0: l'étranger depuis le 28 février et le début de la guerre israélo-américaine contre l'Iran.
1: Les précisions de Yelena Tomic du service international de RFI. Prendre des mesures d'urgence face à la multiplication des violences contre les étrangers en Afrique du Sud, c'est l'appel lancé par le Ghana à l'Union africaine. La nation arc-en-ciel est secouée ces dernières semaines par une vague d'attaques xénophobes visant en particulier des migrants. Depuis la fin du mois de mars, au moins 7 personnes ont été tuées selon les autorités locales. Il faut que le sujet soit sur la table du prochain sommet de l'UA pour le ministre ghanéen des Affaires étrangères. Willy Diallo, Accra, considère que ces actes constituent une violation de la Charte des droits de l'homme.
2: Dans son communiqué, le gouvernement ghanéen se dit profondément préoccupé par la récurrence des incidents xénophobes en Afrique du Sud. Une situation d'autant plus inquiétante que ces incidents persistent depuis quelques années. Le pays en appelle à l'Union africaine, à qui il demande de renforcer son système de surveillance des violations de la Charte des droits de l'homme et propose la mise en place d'une mission d'enquête. Elle sera chargée d'examiner les causes profondes de la violence xénophobe en Afrique du Sud. Sans faire de reproches explicites au pays, le Ghana dit considérer que la poursuite des attaques contredit les principes de solidarité et d'unité africaine. Il évoque notamment le soutien apporté par de nombreux pays africains à l'Afrique du Sud pendant la lutte contre l'apartheid. Mardi, l'une des victimes des attaques avait été rapatriée au Ghana par les autorités. Le ministre des Affaires étrangères avait à l'époque convoqué le haut commissaire par intérim de l'Afrique du Sud au Ghana à ce sujet. Ce dernier lui avait répondu que les autorités sud-africaines avaient pris bonne note des préoccupations ghanéennes.
1: Willy Diallo, l'actualité africaine, c'est aussi le Mali où plus de 35 personnes aurait été tué dans le centre du pays. Un bilan transmis ce jeudi par plusieurs sources locales à nos confrères de l'agence France Presse. Elles évoquent deux attaques revendiquées par les djihadistes du JNIM dans les localités de Korikori et de Gomosogou. Un collectif de journalistes évoque plutôt une cinquantaine de morts et des disparus.
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1: La direction la France, à présent, où le Rassemblement National est à nouveau dans le viseur de la justice. Le parquet européen a ouvert une enquête sur une possible fraude impliquant le parti français d'extrême droite, suspecté de détournement de fonds publics au bénéfice notamment de son président Jordan Bardella. Les explications, c'est avec Baptiste Coulon.
4: Cette enquête est la suite logique d'une plainte contre X pour détournement de fonds publics déposée en France l'année dernière par AC Anticorruption. L'association soupçonne le RN d'avoir profité de fonds européens pour financer la formation aux médias de plusieurs de ses cadres, dont l'actuel président du parti Jordan Bardella lors de la présidentielle de 2022. Selon le Canard Enchaîné qui révèle les faits, un formateur aux médias a été recruté par le parti pour aider Jordan Bardella, non pas sur sa connaissance de l'actualité européenne, mais en vue de la préparation de l'élection présidentielle. Les fonds européens auraient ainsi été utilisés à des fins étrangères à leur attribution, estime AC Anticorruption dans sa plainte. Jordan Bardella conteste l'ensemble des accusations. Un nouveau fonds judiciaire s'ouvre pour le parti, alors qu'un autre est en passe de s'achever. Le 7 juillet prochain, Marine Le Pen et d'autres cadres du RN connaîtront la décision de la Cour d'appel de Paris dans l'affaire des assistants parlementaires européens. Selon la sévérité de la peine, Marine Le Pen pourrait être empêchée de candidater l'année prochaine à une quatrième élection présidentielle.
1: Les détails signés Baptiste Coulon. Il n'est pas possible de confirmer à ce jour l'origine de la contagion. La réaction de l'Argentine ce jeudi à l'issue d'une réunion avec les autorités sanitaires du pays concernant l'antivirus. Ce virus dont un foyer est apparu sur un navire parti d'Ushuaia le 1er avril dernier. 8 cas ont été signalés à bord, dont 3 décès. Le navire est attendu ce dimanche dans les îles espagnoles de Tenerife avant une évacuation des passagers la semaine prochaine. L'organisation mondiale de la santé évoque ce jeudi dans un communiqué d'autres cas possibles d'antivirus, mais assure que le risque lui reste limité. Une vingtaine de drones en direction de la capitale russe interceptés par la défense aérienne. Annonce du maire de Moscou ce vendredi, alors qu'est entré en vigueur il y a quelques heures maintenant le cessez-le-feu unilatéral de 2 jours en Ukraine. Une pause dans les hostilités décrétée par le Kremlin à l'occasion des commémorations de la victoire de 1945 sur l'Allemagne nazie. Un défilé sera organisé organisée ce samedi 9 mai. Et si des dirigeants étrangers venaient à y participer, Volodymyr Zelensky les met en garde. Nous ne le recommandons pas, a assuré le président ukrainien dans une allocution ce jeudi soir. Les athlètes biélorusses réintégrés de plein droit au sein des compétitions internationales. C'est la commission exécutive du CIO qui l'a annoncé ce jeudi, levant ainsi toutes les restrictions contre le pays. Soutien de Moscou dans son invasion de l'Ukraine en février 2022. Aucun changement en revanche pour la Russie elle-même. Toujours mise au banc depuis automne 2023 pour avoir placé sous son autorité les organisations sportives de quatre régions ukrainiennes occupées. Mais c'est aussi le système antidopage qui continue de préoccuper le comité olympique et sa présidente Christy Coventry qui prend soin de distinguer les deux cas des deux pays. On l'écoute.
5: La différence, c'est que le comité national olympique biélorusse n'a jamais été suspendu. Il a toujours été en règle. Le comité olympique russe, lui, est toujours suspendu. Nous n'allons pas spéculer sur les allégations de dopage qui existent actuellement. Mais ce que je peux vous dire, c'est que j'étais une athlète en 2016 et c'était le désordre. Je veux assurer à l'ensemble de la communauté des athlètes un terrain de jeu équitable. C'est vraiment très important pour moi. La commission des affaires juridiques examine toujours le cas du comité olympique russe et lorsqu'elle aura terminé son examen, elle reviendra devant la commission exécutive.
1: RFI bientôt 2h10. Merci d'être avec nous. À suivre Info Club Deluxe.
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0: Pour les 50 prochaines minutes avec Arthur Bon, qui porte aujourd'hui sa double casquette de technicien réalisateur et d'ingénieur du son, accompagné de Yasmine Boulan, notre PNC aux portes pour armer les toboggans. Alors dites-nous comment ça va chez vous aujourd'hui, la famille. Répondez au plus 33 6 58 18 46 86. Oui, écrivez-nous, donnez-nous des nouvelles, ça fait longtemps. Parlons-nous, organisons une sortie, je ne sais pas, ou tout ce que vous voulez, du moment qu'on reste en contact. Allez, ce soir, on va vibrer au rythme des nouveautés dans un instant, mais d'abord, l'Afro Club met le cap sur le pays de Toumaï et sa scène émergente. On pose nos valises au Tchad pour une session acoustique et une conversation intimiste avec un artiste qui monte sur la scène alternative panafricaine. Allez, attachez vos ceintures et tenez-vous prêts pour le décollage.
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0: Ce soir dans l'Afro Club, direction N'Djamena au Tchad, avec un artiste qui mélange plusieurs styles, mais surtout qui touche nos émotions. C'est Agon qui est là dans le club. Comment ça va?
2: Ça va bien, super.
0: Bon, je suis très content de te recevoir.
2: Moi aussi.
0: On va aller en conversation dans quelques instants, mais d'abord tu vas nous interpréter un titre pour commencer. Et je crois que tu as choisi le titre.
2: Bon.
0: Allez, c'est parti.
2: Salam alaikum. Agon sur RFI. Yeah. On va écouter la chanson Tbang.

0: Yes.
1: Agon, magnifique Tebang sur RFI. On l'a beaucoup joué, hein.
0: Ouais, ouais.
1: Je sais que tu ne le sais pas encore, mais on l'a beaucoup joué,
0: je sais.
1: Et là, l'entendre en version acoustique, c'est juste magnifique. Ouais. Ils étaient en train d'applaudir là-bas en régie, Yasmine Boulan, Arthur Bon,
0: merci,
1: et toute l'équipe.
0: Merci beaucoup.
1: Et, waouh, c'est juste impressionnant. Tu l'as beaucoup joué, ce titre, en acoustique, comme ça?
0: Ouais, on l'a beaucoup joué avec mon guitariste.
1: Parce que la version studio, c'est pas du tout la même énergie.
0: Ouais, hein. C'est pas du tout la même énergie.
1: Ouais. Je rappelle que tu es de passage en France pour la foire de Paris, ouais. Où tu as joué cet après-midi. Ça s'est plutôt bien passé.
0: Ouais, ça va.
1: Et tu reviendras pour d'autres scènes.
0: Ouais, Inch'Allah.
1: Bah oui, on compte sur toi, mon cher Agon. Déjà, on va essayer d'éclaircir les choses. C'est Agon ou Egon?
0: Agon.
1: Voilà. En fait, c'est Agon.
0: Ouais, c'est Agon.
1: Est-ce qu'il y a une signification particulière?
0: Bon, Agon, au début, c'est je suis un fan de Akon.
1: Ok.
0: Donc j'ai décidé on était avec mes potes, donc on a décidé d'avoir des noms d'artistes et tout.
1: Ok.
0: Moi j'ai fait juste facile d'enlever le K et mettre le G.
1: Ok, donc en fait Agon.
0: Au début je n'avais pas de signification.
1: Ok.
0: Avec du temps j'ai essayé de chercher et j'ai juste décidé de donner un nom, c'est-à-dire Agon c'est à la fille le garçon à l'oreille noble.
1: Ok.
0: À la fille,
1: le garçon,
0: à l'oreille noble.
1: Ok. Ouais. Finalement, il y a une signification.
0: Ouais, c'est ça.
1: Du coup, Agon, le petit garçon que tu étais au Tchad, il rêvait de quoi? Est-ce qu'il rêvait déjà de musique?
0: Ouais, il rêvait déjà de musique, il avait déjà des visions. Et grâce à son équipe, aujourd'hui, ça va, machallah. Ouais. On est en train d'aller quelque part.
1: Ouais. Et ça me donne envie de savoir un petit peu plus. Dans quel environnement est-ce que tu as grandi? Est-ce que autour de toi il y avait dans la famille des musiciens?
0: Non, autour de moi il y avait pas de musiciens, mais dans la famille, le côté de ma maman, on avait un grand-père qui est griot. Il s'appelle Ali Fadaï.
1: Donc il chantait l'histoire.
0: Ouais, de... paix à son âme, il n'est plus là. Mm-hmm. Mais il chantait l'histoire, il faisait des éloges au village et mm-hmm. tout.
1: Bah oui, donc en fait c'est peut-être même la première inspiration de Agon finalement.
0: Ouais.
1: On dit que le fruit ne tombe jamais loin de l'arbre.
0: Ouais,
1: au final. Et l'ambiance musicale à la maison, c'était donc plutôt version griot ou version musique urbaine ou peut-être même généralement musique africaine.
0: Au début, c'était d'abord version griot. Où j'écoutais les gars qui venaient au cabaret. Parce que ma maman, déjà, elle vendait le bilibili.
1: Ok.
0: Elle vendait du bilibili au quartier.
1: Alors, le bilibili, il faut que tu expliques aux auditeurs ce que c'est.
0: Bon, bilibili, c'est une boisson mm-hmm. traditionnelle qui se fait en deux jours avec des mamans au quartier Chagua et tout.
1: Oui.
0: Donc, ma maman.
1: Le quartier Chagua qui est l'un des quartiers donc les plus chauds de N'Djamena.
0: Okay. Ouais. Donc. Il y avait un gars qui venait souvent jouer aussi de sitar et puis ainsi de suite. Et moi, j'étais tellement fan de lui, je le voyais, je restais à côté de lui. Quand on m'en va, je ne voulais pas. Donc, à force de rester à côté de lui, le voir chanter, j'ai une fois décidé de faire la musique seule.
1: D'accord, ok. Ouais. Mais est-ce que tu te souviens quand même de ce qui t'a marqué la première fois musicalement, peut-être la première émotion que tu as eue en écoutant la musique?
0: C'était la musique de Akon.
1: Ah oui, d'accord.
0: Ouais, la musique de Akon.
1: Le titre Locked Up?
0: Non, Africa.
1: Donc tu t'es dit à partir de cette chanson, ouais, là, on peut transmettre une émotion.
0: Ouais, je peux déjà partir de là, je peux déjà commencer, essayer de chercher comment travailler la musique.
1: Mais tu savais jouer d'un instrument ou pas?
0: Non, pas encore. Je travaille encore.

0: Nangiri. En Nangiri.
1: Nangiri.
0: Oui, Nangiri. Oui, Nangiri, en ma langue maternelle.
1: Mais il y a des, il y a quelques paroles que tu glisses en français dans la chanson de Tebang qu'on entend.
0: Oui, oui. Dans Tebang, il y a l'arabe, il y a Sahara, il y a Sahar, il y a Nangiri, il y a même du Lili.
1: Ok, en fait, tu mélanges toutes les langues parlées au Tchad.
0: Ah oui.
1: Ok.
0: Essaye de mélanger tout.
1: Parce que c'est l'arabe tchadien.
0: Ouais, ouais.
1: J'ai envie de savoir quelles sont les difficultés qu'on rencontre lorsqu'on est un jeune artiste comme toi qui vient du Tchad. Parce que au Tchad, ce qui se fait au Tchad ne sort pas beaucoup à l'étranger.
0: Ouais.
1: Et quelles sont les difficultés que toi tu rencontres?
0: Bon, les difficultés, moi, je ne veux pas trop en parler parce que déjà, quand tu te plains, ça te ralentit. Moi, je me concentre plus à travailler. Me concentrer sur le travail parce que déjà on a une équipe qui est déjà Fetard, c'est ma maison de production, donc déjà j'ai une place où je travaille chaque jour de matin jusqu'au soir. J'ai décidé de travailler, donc voilà.
1: Ok, ben c'est une bonne philosophie et qu'on respecte tout à fait. Comment toi tu définis ton style musical?
0: Mon style musical, je le définis comme pop alternatif. Je le vois pop alternative pour moi, je le vois un peu traditionnel, tchadienne. Je me base beaucoup plus sur l'identité tchadienne et les langues tchadiennes.
1: Ok, ce qui est quand même très important puisque tu te bases sur l'identité tchadienne et les langues tchadiennes. Et du coup, est-ce que tu penses quand même qu'aujourd'hui la musique tchadienne ne s'exporte pas assez? Peut-être que tu es celui qui va l'exporter à l'international.
0: Oui, Inch'Allah. Mais il y a beaucoup qui le font déjà.
1: Il y a beaucoup qui le font, oui. Ouais. Au Tchad, par exemple, tu écoutes qui?
0: Beaucoup Afrotronics.
1: Afrotronics, oui. Qui est peut-être le Tchadien afro-électro le plus connu aujourd'hui.
0: Ouais, ouais. Adama Victorine aussi. Casey qui chante super bien. Thibaut qui s'est débrouillé aussi. Ibi, il s'appelle Ibi.
1: Ibi.
0: Il est aussi dans notre maison. Il s'est débrouillé super bien. Il y a Mandoué.
1: Mandoué, ouais.
0: Mandoué.
1: Très bien, Mandoué.
0: Afrotronics. Il y en a plein. Il y a Djuko qui est là, qui est mon guitariste.
1: Okay.
0: Geneviève. Matchmé, ouais. Geneviève. Il y a aussi K2.
1: Ah oui, K2.
0: K2 qui fait du bien. Il y a Monira. Il y a Ligi. Il y a Dari, Minouji. Il y a plein, en toi.
1: Ouais. Bah oui, là, je vois que tu es en train de nous citer quasiment.
0: Ah, et tout le monde.
1: C'est très bien, c'est très bien. Il y a quelqu'un au Tchad, N'Djamena, qui a voulu te laisser un message. J'espère que tu vas reconnaître cette personne. Alors, je te propose qu'on l'écoute.
2: Salut Agon, j'espère que tu vas bien. C'est Saiba et j'ai un message pour toi. Tu sais, dans un contexte comme le nôtre, je veux dire dans un contexte tchadien où la culture manque clairement d'espace, voir un artiste comme toi tracer sa route avec autant de cœur et de talent, c'est absolument fascinant. Et je crois que tu ne te rends même pas compte du grand bien que tu fais à nos oreilles. Alors merci, merci pour tout ça. Je suis absolument convaincu que le reste n'est qu'une question de temps. Et la clé réside dans la patience. Demain sera beau, alors prends grand soin de tes rêves, l'ami.
1: C'est magnifique ce qu'il t'a dit là.
0: Ouais, merci à lui, merci vraiment à lui. Ça fait plaisir.
1: Qu'est-ce que tu voudrais lui répondre là? Il nous écoute.
0: Ouais, je lui dis merci beaucoup. Il me soutient depuis, c'est pas aujourd'hui. On s'est connus depuis, ça fait presque 5 ans. Donc j'ai dit vraiment merci à lui et puis merci pour la force.
1: Tu vois, il a dit exactement ce que je te demandais tout à l'heure. Dans le contexte tchadien, c'est vrai que c'est difficile de s'exporter. Et tu as des encouragements par des personnes comme Saïba, c'est très bien.
0: Ouais.
1: Y a-t-il un artiste africain, dans le sens global du continent, qui t'a inspiré?
0: Soul Banks.
1: Ah oui, Soul Banks de la Guinée. Ok. Ouais.
0: Lokua Kanza aussi.
1: Lokua Kanza, ok. J'aimerais bien savoir juste, Soul Banks, qu'est-ce que tu as aimé particulièrement dans son répertoire?
0: Soul Banks, j'ai beaucoup aimé la partie où il chante quasiment en langue.
1: Ouais. Ouais.
0: Il chante quasiment en langue.
1: Moi, je trouve que c'est côté R&B, mais R&B mandingue.
0: Ouais. Mais moi, c'est quand il est traditionnel que ça me plaît.
1: Ouais, donc t'es beaucoup plus traditionnel finalement.
0: Ouais.
1: Tu aurais pu aller vers la musique traditionnelle.
0: Ouais, mais j'essaye de moderniser un peu, mélanger les rythmes et tout. Voilà.
1: Ouais,
0: comme Soul le fait.
1: Ouais. Et... On l'entend dans tes bangs que tu mélanges les rythmes. Du coup, tu as appelé ça un peu pop, afro, quelque chose.
0: Afro, pop alternatif.
1: Afro, pop alternatif.
0: Ouais.
1: Le titre Django.
0: Moi, Django.
1: Voilà, Django, que tu nous as donc sorti avec Roll Music.
0: Oui, en coproduction avec Feta.
1: En coproduction avec Feta.
0: Ouais.
1: C'est toujours de la musique alternative, alors?
0: Ouais. Mm-hmm. Avec Django, je n'ai pas mis beaucoup de français, là. C'est quasiment en Nigeria et arabe.

0: Alors, pour moi, je parle vraiment pour moi à titre personnel, cette chanson est celle qui te ressemble le plus, qui ressemble le plus à ce que tu veux faire.
1: Ouais.
0: Ramener le traditionnel et le moderniser. Ouais, pour moi, là, il y a tout dans ce morceau.
1: Ouais, il y a tout.
0: Dans quel état émotionnel tu étais lorsque tu as écrit cette chanson?
1: Bon, je peux dire que quand j'avais reçu le beat, directement en même temps, j'ai commencé à écrire la chanson. Mais je n'ai pas écrit le même jour. Quand j'ai déjà commencé à écrire la chanson, j'ai déjà pensé à une histoire. C'est-à-dire que c'est quelque chose qui se vit au chat. C'est-à-dire le jeune, tu ne peux pas décider directement de te marier et puis rester dans la cour familiale.
0: Okay.
1: Et c'est que moi j'ai ressenti. En ce moment, j'ai ressenti quelque chose où on n'est pas libre en fait, du choix personnel. C'est-à-dire choisir ta femme et puis ta famille accepte en même temps. Donc ce que j'ai ressenti, c'est du tristesse, mais il y a beaucoup de larmes dans la chanson. Je me suis mis à la place de Django pour écrire la chanson.
0: Mais justement, j'allais te demander si ça, c'est une histoire personnelle, si ça raconte une histoire personnelle, non, ou s'il y a quelqu'un de vrai derrière cette histoire.
1: C'est des histoires où je vois souvent dans ma famille, souvent peut-être dans d'autres familles, mais c'est pas sur moi. Je me suis mis à la place de la personne qui écrit la chanson.
0: Ok.
1: Ouais.
0: Mais tu vois, ça marche, ça touche. Est-ce qu'il y a une phrase que tu trouves particulièrement forte dans cette chanson Django qu'on vient d'écouter?
1: C'est-à-dire la phrase, c'est quand tu aimes une femme, les gens ne veulent pas que tu la maries. Mais quand tu n'aimes pas, les gens te poussent
0: à l'épouser.
1: À l'épouser.
0: Ok. Ça, c'est une punchline.
1: Ouais. Ça, c'est la partie arabe.
0: Okay.
1: C'est le punchline que j'ai mis dans la chanson.
0: Est-ce que tu chantes toujours des douleurs ou parfois tu chantes des choses plus heureuses? Ma question cache un deuxième sens, mais je te l'explique après ta réponse.
1: Bon, je chante plus les douleurs, je chante le courage, je chante la joie aussi. Je chante la joie aussi parfois.
0: Je te demande ça parce qu'on sent une mélancolie dans ton interprétation au micro. Et du coup, est-ce que sur scène, c'est pas trop difficile à donner ce rendu-là?
1: Bon, si je ne suis pas discret quelque part, j'ai remis la même chose. Si je suis un peu discret, je peux chanter juste pour chanter.
0: Oui, mais qu'est-ce qui peut te distraire, je veux dire, pour ne pas rentrer dans la chanson?
1: Parfois, c'est le son. Si le son n'est pas bien.
0: Ouais, tu vas l'entendre tout de suite que là, il y a
1: un truc. Ouais, tout de suite, ça donne pas. Mais si le son est bien, si j'entends bien le truc, je dégage la même chose. C'est comme on vient de faire l'acoustique. J'ai écouté, le son est bien, donc j'ai juste vite. Tout de suite, j'ai dégagé des émotions.
0: Mais comme tu viens de parler de l'acoustique, je te propose de repartir au micro. Ouais. Et cette fois-ci, tu vas nous interpréter le chant, le titre
1: Samba.
0: Samba.
1: Samba.
0: Allez, c'est parti.
1: On va écouter la chanson Samba. Toujours sur RFI, avec DJ Facemaker. Merci beaucoup. Clin d'œil à Monsieur Julien. Yo.

0: cabinet. Merci beaucoup RFI, ça fait plaisir d'être là. C'est l'artiste Agon du Tchad.
1: Mon cher Agon, reviens t'installer au micro. C'était la chanson Sama en acoustique live, mais ça donne complètement autre chose parce que nous on a la version studio là. Juste représente-nous ton guitariste.
2: Il s'appelle Eliazar.
1: Eliazar. Vous aviez déjà joué ensemble avant ou pas?
2: Ouais. Ok. On a beaucoup joué ensemble.
1: Eh ben ouais, ça se voit. On sent votre alchimie. Et de quoi parle la chanson Sama?
2: Sama décrit la beauté tchadienne. C'est tout juste pour rendre hommage à la femme tchadienne.
1: Est-ce que tu peux juste nous traduire un petit peu ce que tu dis dans cette chanson?
2: Sama, c'est toujours la même chose. C'est comme si je me suis mis à la place de l'homme qui décrit une femme qui veut épouser à sa grande sœur. Et il décrit la fille, elle est belle, elle est accueillante, elle est courageuse.
1: Celle qui représente la femme idéale.
2: Oui, celle qui représente la femme idéale pour moi. Donc, je me suis mis à la place du jeune pour décrire la chanson Sama.
1: Quel regard tu portes sur la nouvelle génération d'artistes? Quel est ton regard sur la nouvelle génération musicale?
2: Pour mon regard sur la nouvelle génération, je pense que Fally nous a déjà tracé une route qu'on doit suivre.
1: Ouais.
2: Donc, on doit vraiment suivre la route de Fally.
1: Ça veut dire que vous allez tous aller au stade, là?
2: Absolument.
1: Ouais, c'est l'un de tes objectifs. Hein.
2: Ouais, absolument.
1: Ok, et tu te vois collaborer avec d'autres artistes là, dans le style Afrobeat? Tu peux nous en citer quelques-uns, à qui tu penses?
2: Céline Banza.
1: Ah, Céline Banza de la RDC?
2: Ouais. Ok. J'aimerais bien faire un feat avec elle.
1: C'est plus ta couleur musicale.
2: Ouais, et même Soul Banks, et j'aimerais aussi bien faire feat.
1: Est-ce que selon toi, on doit forcément quitter son pays pour réussir dans la musique aujourd'hui?
2: Non, je ne pense pas. Pour moi, c'est pas quitter, mais venir faire des dates à l'extérieur et puis rentrer, continuer à chercher à préparer d'autres titres. Et c'est ce que les autres font. Ceux qui sont ici, même là, ils essayent de rentrer pour chercher des trucs pour revenir le faire. Donc c'est important pour un artiste de rester chez lui, mais faire des dates ailleurs.
1: Ok. Et y a-t-il quelque chose qui te fait peur dans cette vie d'artiste quand même?
2: Oui, il y en a. Mais je pense que je suis déjà dedans, donc je dois foncer.
1: Ouais. C'est-à-dire que tu es déjà dedans, alors tu te retiens plus, quoi.
2: Ouais.
1: Est-ce que la solitude fait partie du quotidien de l'artiste?
2: Ouais, parfois oui, ouais. Quand tu te sens seul, ça risque de t'anéantir.
1: Et ça te fait pas peur?
2: Ça me fait peur, oui. Ça me fait peur. Mais moi, je travaille beaucoup sur ça.
1: Est-ce que selon toi, le succès change les relations humaines autour de toi, en tout cas?
2: Bon, ça dépend des gens qui te connaissent. C'est les gens que tu fréquentes, c'est eux qui changent en fait. Parce que toi, tu n'as pas le temps. Parfois, un pote peut t'écrire, tu as vu, mais tu n'as pas peut-être le temps de répondre. Mais tu as envie de répondre. Mais lui, il va prendre ça mal. Il va dire comment tu... Ah, mon pote, tu as changé, voilà, tu te fais la star et tout.
1: Quels sont les sacrifices que tu fais que le public ne voit pas?
2: Par exemple, travailler ma voix toute la journée.
1: Et ça, c'est la partie la plus difficile?
2: Oui, la plus difficile, de toucher les notes que j'ai parfois. Bon, parfois, quand je découvre un artiste que je veux toucher, ce qu'il fait, et parfois, je peux passer toute la journée ou passer une semaine sur ça. Ouais. Ça fait plaisir aux fans, mais ils ne savent pas comment tu fais pour tomber sur ça.
1: C'est ce que j'allais dire, parce que quand on te voit tenir la note là, comme dans ce titre « Sama », et ben on a l'impression que c'est facile.
2: Ouais, pour eux c'est facile. Ouais. Pour toi, l'artiste, tu sais comment tu as
1: comment
2: fait.
1: Comment c'est dur. Ouais. Et ben oui, donc tu travailles la voix, tu travailles le souffle.
2: Ouais.
1: Ça veut dire qu'il faut l'hygiène de vie pour,
2: pour
1: tenir
2: ça.
1: La route.
2: C'est ça. Tu ne manges pas beaucoup de choses comme tout le monde. Tu protèges ta voix.
1: Ouais, il faudrait que je te présente à Mister Léo. Il nous a donné quasiment un cours de coaching dans l'émission qu'on a diffusée la semaine dernière. D'ailleurs, vous pouvez le retrouver sur RFI.fr. Si tu pouvais parler au Agon d'il y a 15 ans, le jeune là, qui rêvait de la musique, qu'est-ce que tu lui dirais?
2: Je veux lui dire, t'as courage, continue, crois en toi, travaille, sois patient, ne te décourage pas.
1: Le bonheur pour toi aujourd'hui, ça ressemble à quoi?
2: Libre.
1: Avoir la liberté,
2: ouais.
1: Que ce soit la liberté d'expression, la liberté d'agir,
2: ouais.
1: De se déplacer.
2: Ouais.
1: Qu'est-ce que tu aimerais que les gens comprennent sur toi aujourd'hui?
2: J'aimerais que les gens comprennent que quand tu es jeune, que tu crois en toi, dis-toi que ça va aller. Même si tu tombes, relève-toi et continue, bats-toi, t'as réussi.
1: Moi je dis Agon président. Alors juste avant de te laisser retourner à la guitare pour nous interpréter un dernier titre en live, on va plonger dans la foire aux questions. Alors la foire aux questions, pour moi, c'est des questions courtes et tu nous donnes des réponses courtes aussi. Quel est l'instrument qui te représente le mieux ?
2: Guitare.
1: Ton plus grand défaut aujourd'hui ?
2: Stress.
1: La dernière personne que tu as eue au téléphone ?
2: Margot.
1: Le pays africain où tu rêves de remplir une salle ?
2: Côte d'Ivoire.
1: Ton plus grand complexe ?
2: D'avoir peur.
1: La plus belle chose qu'un fan t'a dit.
2: Agon, courage, lâche pas, continue, travaille. Okay. Et ça va.
1: Et enfin, tu préfères être riche ou respecté?
2: Respecté.
1: J'étais sûr de cette réponse. Merci Agon d'avoir été notre invité dans l'Info Club. Je vais te laisser repartir, rejoindre Eliazar à la guitare. Ouais. Tu vas nous interpréter quelle chanson là pour terminer?
2: Jamena Kourabija.
1: Ça veut dire quoi?
2: Ça veut dire Jamena est bon.
1: C'est l'équivalent de Abidjan est doux.
2: Voilà.
1: Ok. Mais Jamena est encore plus doux.
2: Ouais.
1: Merci en tout cas de nous avoir partagé tes émotions, Agon. C'était très touchant. Ouais. Et donc on se quitte avec Jamena
2: Kourabija.
1: C'est parti.
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0: C'était N'Djamena Kourabedja de notre ami Agon en live acoustique et il a plongé toute l'équipe de l'Afro Club dans son univers. Et c'est un entretien qu'on a enregistré quelques heures avant que l'on apprenne les 3 jours de deuil décrétés par le gouvernement au Tchad suite à l'assaut du groupe Boko Haram dans le bassin du lac Tchad qui a fait au moins 2 morts au sein de l'armée tchadienne. Merci Agon pour cette conversation et à très vite.
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0: Allez, on va pouvoir découvrir les nouveautés de la semaine avant de clôturer cette émission. Et je peux vous dire qu'il y en a pour tous les goûts, tous les sons, tous les styles. À commencer par le duo de la semaine qui unit 2 voix de velours et nous emmène en Martinique, c'est Victor O. Et l'iconique Jocelyne Béroard pour un récital de douceur qui va ravir toutes les générations. Voici L'Amour, nous. Monte le son, Arthur Bon.

L'amuno signifie notre amour et c'est une célébration de l'amour durable, celui qui résiste au temps et aux tempêtes sur un zouk acoustique haut de gamme, en plus chanté par le poète de la Caraïbe, Victor O et Jocelyne Béroir. Ça, c'est une transmission de tendresse à l'humanité tout entière. Merci pour ce duo. Allez, on part au Gabon pour découvrir l'un des nouveaux visages de la scène urbaine qui manie les codes du passé pour en faire un tube de demain. Voici le jeune Vili avec son hymne au bon vieux temps, Fiesta 98. Monte le son.

John Vili cultive sa différence rien qu'avec son nom, qui est un clin d'œil à ses racines. C'est le peuple Vili. Cherchez sur internet, vous allez voir. Avec Fiesta 98, il habille son flow d'une esthétique vintage pour célébrer l'âge d'or de la fête à l'africaine. Et il en profite aussi pour égratigner au passage ses détracteurs gentiment, sans trop forcer. Et la nouveauté suivante est une force de la nature qui vient du Sénégal. Ou bien à l'instant, le mbalax traditionnel est fait place à la nouvelle vague de Dakar. Voici la talentueuse Astar avec son hymne de caractère, Dubaï.

Astar. Elle est l'une des figures de proue de la nouvelle scène pop et urbaine du Sénégal, et sa voix et sa force. Astar chante les défis de la jeunesse avec une assurance déconcertante. Et dans Dubaï, que l'on peut littéralement traduire par « je ne lâche rien », elle affirme son statut d'étoile montante, indépendante et résiliente. La prochaine nouveauté nous mène en Suisse avec une énergie qui puise sa source directement dans le bassin du Congo. C'est l'ovni de la scène helvétique, le rappeur Makala, et son titre qui fait bouger Loketo Kutsawe. Kata, Kata, c'est ça. Arthur, monte le son.

membre éminent du collectif genevois Super Wack Click. Il a fait de l'élégance vestimentaire sa marque de fabrique et vous pouvez lire un article très bien écrit par Pablo Patarin sur le site RFI.fr. Makala a grandi en Suisse et il n'a jamais coupé pour autant le cordon avec ses racines congolaises, ce qui donne à son rap une couleur et une rythmique qu'on ne trouve nulle part ailleurs. C'était Loketo, une véritable invitation à la danse. Et c'est au Cap-Vert que l'on va en finir avec les nouveautés de la semaine. Voici la reine du Kizomba Soul, Soraya Ramos, avec son titre qui va droit au cœur, Suficiente. Oui, Suficiente, monte le son Arthur Bon. Écrivez-nous, plus 33 6 58 18 46 86. Juste avant la fin, ça peut faire plaisir, un petit message.

Chérie de la diaspora capverdienne, et ce qui la distingue, c'est sa capacité à passer de la douceur acoustique à une voix puissante qui donne des frissons. Et Sufficiente est le cri d'une femme qui décide que sa valeur ne dépend plus du regard de l'autre et que son amour propre est suffisant pour elle. Et c'est avec Soraya Ramos que l'on referme les portes de l'Afro Club aujourd'hui. On revient demain, ne vous inquiétez pas, avec la même énergie. Et quand je dis on, c'est bien sûr Arthur Bon et Yasmine Boulan qui m'ont aidé à préparer cette émission, et nous avons eu le plaisir de passer 7h avec vous. Restez bien à l'écoute de RFI, car dans une minute, on vous donne les nouvelles du monde, et prenez soin de vous. À demain, salut!

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2: Candice Mazot-Tomazic.
5: Et à la une, ces nouveaux affrontements entre les États-Unis et l'Iran. Washington dit avoir frappé la République islamique après une attaque contre ses navires dans le détroit d'Ormuz. Téhéran accuse de son côté l'armée américaine d'avoir violé le cessez-le-feu en vigueur. Au sommaire également, la République démocratique du Congo. Félix Tshisekedi prêt pour un troisième mandat si les Congolais le demandent. Un message lancé par le président mercredi en conférence de presse et qui n'a pas tardé à faire réagir, vous allez l'entendre. Nous serons aussi en France dans cette édition où la campagne semble bien lancée à un an de l'élection présidentielle. Le patron des Républicains, Bruno Retailleau, a visité ce jeudi une centrale nucléaire, l'occasion de dévoiler ses propositions sur l'électricité et le pouvoir d'achat. Et à la fin de ce journal, le récit d'une pétition truquée pour réclamer le départ du Real Madrid de la star française Kylian Mbappé. Les explications à suivre dans quelques minutes. Et alors que l'Iran étudiait ce jeudi une proposition américaine de paix durable au Moyen-Orient, les hostilités ont repris entre les deux belligérants. Téhéran accuse Washington d'avoir violé le cessez-le-feu en vigueur et assure avoir mené des représailles à plusieurs attaques des États-Unis qui ont visé ses navires et des installations de son territoire. De son côté, l'armée américaine confirme avoir lancé une offensive, mais uniquement en réponse à des tirs iraniens contre trois de ses bateaux dans le détroit d'Ormuz. Pas de quoi perturber la trêve en vigueur, elle tient toujours, selon Donald Trump, qui a menacé quelques heures plus tôt l'Iran de nouveaux bombardements. S'il ne signe pas rapidement un accord, nous le frapperons bien plus durement et violemment. Avertissement lancé sur sa plateforme Truth Social. Des millions d'euros de subventions de l'Union européenne à la famille royale émirienne. C'est ce que révèle une enquête conjointe entre le Guardian et le média d'investigation anglophone d'Ismog. Pendant 6 ans, la deuxième famille la plus riche du monde a bénéficié de plus de 71 millions d'euros de la PAC, la politique agricole commune des 27, des sommes destinées aux agriculteurs européens, mais pas que. Cet argent va aussi à des investisseurs étrangers, comme la famille Nahyan à la tête des Émirats Arabes Unis. Les détails avec Alice Froussard.
6: En un peu plus de 15 ans, les Émirats Arabes Unis se sont imposés comme l'un des acteurs agricoles majeurs. Une expansion pour assurer une sécurité alimentaire dans le pays. La famille royale possède ainsi des terres en Roumanie, en Italie et en Espagne et par conséquent reçoit des subventions européennes. Entre 2019 et 2024, 110 paiements ont été recensés vers un réseau de sociétés et de filiales contrôlées par la famille Nahyan, la famille royale au pouvoir. 71 millions d'euros de subventions. Thomas Weiss est eurodéputé écologiste autrichien, coordinateur de son groupe à la Commission agriculture.
7: Nous parlons d'un soutien aux revenus de base et je ne pense pas que l'argent des contribuables de l'Union européenne devrait être utilisé pour soutenir financièrement la deuxième famille la plus riche du monde. C'est clairement une mauvaise utilisation de cet argent et c'est un exemple très emblématique, mais il y en a beaucoup d'autres.
6: Cela relance le débat autour de la PAC, la politique agricole commune qui favorise les très grands propriétaires foncier, puisque les aides sont calculées principalement selon la taille des terres agricoles, poursuit l'eurodéputé.
7: Nous devons imposer un plafond des aides à 100 000 euros par exploitation. L'agriculture devient de plus en plus difficile, de plus en plus risquée. Donc nous avons vraiment besoin de cet argent pour aider les agriculteurs européens.
6: Notamment, explique Thomas Weitz, pour s'adapter au réchauffement climatique ou encore pour aider une nouvelle génération d'agriculteurs dans un contexte de réduction des budgets.
5: Alice Froussard, l'actualité au Moyen-Orient, ce sont aussi ces bombardements israéliens qui se poursuivent au Liban malgré le cessez-le-feu en vigueur. De nouvelles frappes sur le sud du pays ont fait 12 morts d'après le ministère local de la Santé. C'est dans ce contexte que de nouvelles discussions seront organisées dans la capitale américaine les 14 et 15 mai prochains entre Israéliens et Libanais. RFI, il est 3h04 ici à Paris, une heure de moins à Kinshasa, la capitale congolaise où le président s'est exprimé ce mercredi devant près de 200 journalistes. Plus de 2 heures de conférence de presse et une annonce qui a retenu toute l'attention. Félix Tshisekedi se dit prêt pour un troisième mandat si le peuple le demande. Et les réactions de l'opposition n'ont pas tardé, Patient Ligodi.
8: De Kinshasa d'abord, où l'ancien candidat à la présidentielle, Délice Sanga, qui tente depuis quelques mois d'organiser des manifestations sur place, parle de masques qui tombe. Pour lui, Félix Tshisekedi manœuvre désormais à découvert pour un troisième mandat par plébiscite et appelle à tous les démocrates à faire obstacle à ce qu'il considère comme une dérive. De l'exil ensuite, où l'ancien député Claudel André Loubaya monte d'un cran sur le plan juridique, il cite l'article 220 de la Constitution qui rend certaines dispositions intangibles, les articles 164 et 165 sur la haute trahison, et conclut qu'invoquer la volonté du peuple pour justifier une révision n'est, je cite, que Dieu prie. Dans ce même exil, Francine Muyumba, ancienne sénatrice et membre du PPRD de Joseph Kabila, est catégorique. Félix Tshisekedi n'aura pas les troisième mandats. Elle annonce une mobilisation pour faire échec à toute tentative, je cite, des confiscations du pouvoir. La Loucha, le mouvement citoyen qui était en première ligne contre le prolongement du mandat de Joseph Kabila entre 2016 et 2018, pose une question directe au pouvoir. Si on ne peut pas organiser des élections au nord et sud Kivu à cause de la guerre, comment organiser un référendum dans ces mêmes provinces?
5: Les précisions de Patient Ligodi. Et puis en République démocratique du Congo, toujours un mot sur ces nouvelles violences. Au moins 36 personnes ont été tuées depuis mardi par les rebelles ADF dans le nord-est du territoire. On l'a appris ce jeudi via plusieurs sources sécuritaires locales citées par nos confrères de l'agence France Presse. Des attaques qui ont visé plusieurs localités à la frontière de l'Ituri et du Nord Kivu. Des corps de femmes et d'enfants auraient été retrouvés mardi déjà. Un rapport de l'ONG Amnesty International pointait les crimes de guerre et crimes contre l'humanité de ce groupe lié à l'État islamique. Direction la France, à présent, où le compte à rebours est désormais lancé à un an de l'élection présidentielle. Un scrutin auquel participera Bruno Retailleau, candidat officiel du parti de droite Les Républicains. L'ancien ministre de l'Intérieur multiplie les déplacements à travers le pays. Dernier en date, ce jeudi, dans une centrale nucléaire située à une centaine de kilomètres de la capitale. L'occasion de formuler des précisions, des propositions sur l'électricité et le pouvoir d'achat, Raphaël Delvolvé.
9: Crédité de 9 à 13% d'intention de vote, Bruno Retailleau doit capter l'attention imprimée dans l'opinion avec des propositions fortes.
10: Mon objectif, ce sera de faire gagner, à partir de 2027, l'équivalent de 2 mois de facture pour les Français. Ça n'est pas rien.
9: Besoin aussi de sortir du régalien, son domaine de prédilection, car en ces temps de crise, le pouvoir d'achat et l'énergie devraient logiquement occuper une partie de la campagne.
10: Aujourd'hui, l'électricité, on en comprend mieux tout l'intérêt au moment où on voit bien que les carburants sont de plus en plus coûteux.
9: Sans surprise, Bruno Retailleau défend ardemment le nucléaire et beaucoup moins les renouvelables.
10: Je supprimerai les subventions aux énergies renouvelables.
9: Une ligne avec laquelle il espère aussi gagner du terrain sur ses concurrents, notamment Édouard Philippe sur sa gauche, sans le citer. Il le tacle en rappelant son bilan de Premier ministre d'Emmanuel Macron.
10: Emmanuel Macron, il a fermé Fessenheim. S'il y avait eu les 2 réacteurs de Fessenheim, cet écart entre la demande et l'offre aurait été comblé pour plus des 2/3. Vous vous rendez compte? La responsabilité.
9: Il ne manque pas non plus d'attaquer le RN sur sa droite, dont il juge les positions changeantes sur le nucléaire et les mesures sur le pouvoir d'achat pas sérieuses. Une stratégie qui, pour le moment, se traduit dans les sondages par une modeste 4e place. On n'a pas encore franchi le mur du son, mais ça va forcément prendre, veut toutefois croire son équipe de campagne.
5: Les précisions de Raphaël Delvolvé du service politique de RFI. Des millions de personnes réclament-elles le départ de Kylian Mbappé du Real Madrid? C'est en tout cas ce que prétend une mystérieuse pétition lancée en ligne ce mercredi. Une initiative reprise par certains médias qui repose en réalité sur un décompte inventé de toutes pièces. Les explications, c'est avec Grégory Genevrier.
11: 30 millions de votes en moins de 48 heures. A priori, le décompte de cette pétition
7: pétition demandant le départ de Kylian Mbappé du Real Madrid donne le vertige. Sauf qu'en réalité, cette initiative n'a aucune crédibilité. La signature ne demande aucune vérification, ni mail, ni pièce d'identité. Nous avons pu voter plusieurs dizaines de fois en seulement quelques minutes. L'auteur de cette initiative peut d'ailleurs modifier le décompte à sa guise. Malgré ça, des médias et des comptes influents s'en sont fait l'écho sur les réseaux sociaux. En réaction, des fans de Kylian Mbappé se sont mobilisés en lançant une contre-pétition tout aussi peu fiable. Au cœur de plusieurs polémiques, après sa blessure et son voyage remarqué en Italie, l'international français est ciblé par plusieurs infox ces derniers jours. Ces manipulations statistiques visent à fabriquer une indignation collective et à façonner l'opinion publique.
5: Les précisions de Grégory Genevrier. Et enfin, toujours concernant l'actualité football, un duel entre les Espagnols du Rayo Vallecano et les Anglais de Crystal Palace. Voilà l'affiche de la Ligue Conférence, de la finale de la Ligue Conférence de l'UEFA organisée le 27 mai prochain. Le club madrilène a éliminé ce jeudi soir en demi-finale le club français de Strasbourg en l'emportant 2-0 en score cumulé des matchs aller-retour. C'est la fin de ce journal. Merci d'être avec nous sur la Radio du Monde. Le prochain point sur l'actualité dans une cinquantaine de minutes à suivre. 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
13: Bonjour à toutes et à tous. Après avoir abordé ces deux derniers jours des sujets en lien direct avec le VIH, Priorité Santé vous propose aujourd'hui, en conclusion de notre déplacement à Lausanne, d'étendre, d'échanger avec nos invités à propos d'autres infections qui font l'actualité. En effet, cette 13e édition de la conférence AFRAVI permet de rendre compte des dernières recherches concernant la pandémie de VIH, mais aussi de donner la parole à des spécialistes des hépatites, de la tuberculose, comme des maladies émergentes, au moment où, dans l'actualité, les projecteurs mettent en lumière un risque plutôt méconnu nommé hantavirus. Alors, si certaines infections attirent l'attention, surtout dans les cas qui concernent ou pourraient menacer l'hémisphère nord, en revanche, d'autres risques infectieux, s'ils sont dans les faits moins médiatiques, nécessitent pourtant une surveillance rapprochée. Une attention particulière sur les arboviroses, certaines zoonoses et des infections anciennes comme la tuberculose ou l'hépatite B, qui chacune provoque plus d'un million de décès chaque année à l'échelle planétaire. Autant de maladies qui occupent de nombreux chercheurs et cliniciens, en particulier en zone tropicale. Nous leur donnons la parole aujourd'hui, ici à Lausanne, dans Priorité Santé. Quatre spécialistes pour aborder quatre sujets qui font l'actualité en infectiologie. Le Mpox, pour en parler avec nous, professeur Placide Mbala, bonjour.
14: Bonjour.
13: Vous êtes chef de département d'épidémiologie et santé globale à l'Institut national de recherche biomédicale de Kinshasa en République démocratique du Congo. Vous êtes également professeur à la fac de médecine de l'université de Kinshasa. Les arboviroses, les zoonoses, en particulier la fièvre de Lassa avec vous, professeur Abdoulaye Touré, bonjour.
15: Bonjour.
13: Vous êtes directeur du Centre de recherche et de formation en infectiologie de Guinée, professeur de santé publique à l'université Gamal Abdel Nasser de Conakry, où nous avons eu le plaisir de nous rendre il y a très peu de temps. Et puis la tuberculose, avec le chef du service de recherche et de formation au programme national contre la tuberculose du Bénin, docteur Ablo Prudence Ouachinou, bonjour.
16: Bonjour Madame Paré.
13: Vous êtes pneumologue, maître de conférence agrégé à la Fac des sciences de la santé à l'université d'Abomey-Calavi à Cotonou. Et puis pour parler de l'objectif d'élimination de l'hépatite B, on donnera la parole au professeur Didier Koumavie-Kouévi, professeur de santé publique à l'université de Lomé au Togo, chef du département de santé publique.
14: parce que la santé est la priorité de tout le monde.
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16: Donne-nous. Parce qu'on doit tous faire attention à notre santé, du plus jeune au plus âgé.
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18: Programme très chargé, on l'a compris, à l'image des sessions de cette 13e conférence à Lausanne. Nous avons choisi de donner la parole à quelques-uns des très très nombreux intervenants, avec peut-être pour commencer, professeur Abdoulaye Touré, un regard sur cette spécialité des infections tropicales, avec une infection émergente au cœur de l'actualité. Tous les journaux en parlent dans toutes les capitales du monde en ce moment. C'est l'antivirus. C'est quoi, professeur, un antivirus ?
19: L'antivirus ou la maladie liée à l'antivirus, ce sont des maladies qui sont transmises par des rongeurs à l'homme, qui sont comme les autres zoonoses dont nous allons parler tout à l'heure. Actuellement, on constate qu'il y a une petite étincelle quelque part, mais nous, en tant que santé publique, pour nous, un seul cas, dès qu'il y a une étincelle, il faut prendre ça très très au sérieux.
18: Ça veut dire qu'il peut y avoir derrière une extension pour autant. Qu'est-ce que l'on sait de la contagiosité, c'est-à-dire du risque de transmission entre êtres humains de cet antivirus? Est-ce que ce virus a un fort potentiel de contagion?
19: Pour l'instant, il faut préciser qu'il y a très peu de cas humains documentés. Autrement dit, le recul n'est pas suffisant. Cependant, des cas ont été décrits chez les animaux, les rongeurs, y compris en Afrique de l'Ouest, y compris dans nos propres pays. Et donc, jusque-là, c'était plutôt des cas animaux. Et ces derniers cas, nous commençons à constater des cas humains, ce qui doit inquiéter. Donc, pour résumer, il y a très peu de recul sur la transmission interhumaine, mais ce qui est valable chez les animaux peut l'être chez les humains.
18: On est au cœur de l'émergence, justement, c'est le propre de la définition.
19: Exactement.
18: Et c'est vrai que quand on parle de l'émergence, professeur Touré, on regarde très vite du côté des arboviroses. C'est vraiment un sujet d'ailleurs dans l'actualité. On va commencer par une petite définition pour qu'on perde aucun auditeur en route. Les arboviroses, c'est quoi ?
19: Les arboviroses, ce sont des maladies, donc c'est un groupe de maladies infectieuses transmises à l'homme par des arthropodes, autrement dit les tiques, les moustiques, tout ce qui vole. Donc ils peuvent entraîner des conséquences très graves. Je pense qu'on aura l'occasion d'en parler tout à l'heure.
18: Il y a des arboviroses historiques, on pense à la fièvre jaune.
19: Exact.
18: Et puis d'autres qui sont encore peu connues, y compris au sein du personnel de santé. Et justement, quand on dit maladie émergente, ça veut dire connaissance récente. Il y a tout un travail pour faire passer cette connaissance.
19: Oui, pour les arboviraux, ce qui est quand même paradoxal, c'est que je pense que les arboviraux font partie des maladies infectieuses les plus anciennes avec lesquelles nous vivons. Pour ce qui est de la fièvre jaune, vous en parliez tout à l'heure, nous savons que les épidémies de fièvre jaune ont commencé depuis très très longtemps, je dirais depuis vers 1600. Et les premiers cas d'épidémie d'arbovirose en Afrique, par exemple, ont été décrits dans les années 1800 et quelques. Donc, nous en parlions ce matin, à Abidjan, par exemple. Abidjan n'est pas la capitale première de la Côte d'Ivoire. La première capitale, c'était Grand Bassam. Et c'était à cause des arboviroses que la capitale a été transférée ailleurs. Bon, pour dire que nous vivons avec depuis très longtemps, mais paradoxalement, nous en savons très peu aussi. Je parle de nous, professionnels de santé.
18: Et quand on parle infection émergente, on va se tourner vers ce pays continent, immense territoire où les conditions climatiques, environnementales, sanitaires se conjuguent pour en quelque sorte constituer un vrai vivier pour les scientifiques. C'est la République démocratique du Congo, c'est votre pays. Professeur Placine Bala Kingebeni, dans l'actualité de ces dernières années, une maladie, le Mpox, l'alerte nationale, là aussi on est vraiment dans l'actualité puisque l'alerte nationale a été levée au début du mois de ce mois-ci par les autorités congolaises. Autrement dit, fin officielle de l'épidémie. Où est-ce qu'on en est aujourd'hui?
20: Alors, il faudra vraiment rappeler que la RDC, c'est là où on a identifié pour la première fois cette maladie. Et cette maladie est restée, la Mpox est restée endémique en RDC pendant plus de 4 décennies. Et donc, lever l'urgence, c'est-à-dire que c'est par rapport à l'évolution de l'épidémiologie actuelle, il y a de moins en moins de cas, mais on sait bien que la maladie reste endémique et la surveillance va continuer dans le pays, parce qu'il faudra absolument mettre en place, adapter les stratégies en fonction de ce qu'on voit actuellement sur l'épidémiologie de la maladie.
18: Ce que vous nous dites tout simplement, c'est pas parce que l'alerte est levée que la maladie a disparu sur le territoire congolais.
20: Voilà.
18: Faut pas avoir une vision comme ça, un jour tout oui, un jour tout non. Et pour autant, est-ce que vous considérez, docteur Placide Bala, que le Mpox, même si on en a beaucoup entendu parler, ça reste encore une maladie négligée dans les esprits, dans les moyens et dans aussi la vision de l'infectiologie à l'échelle de la planète. Pas forcément chez vous, en RDC ou en Afrique subsaharienne, mais en tout cas à l'échelle de la planète.
20: Absolument, parce que rien qu'à voir les moyens qui ont été mis en place pour pouvoir lutter contre le Mpox, c'était assez dérisoire à comparer aux moyens qui ont été mis en place. Je peux donner l'exemple de Covid, par exemple.
18: Et même Ebola.
20: Ouais. Donc, ce qui fait que jusqu'à présent, ça reste une maladie qui est un peu négligée. Les vaccins que nous attendions en Afrique, seulement pratiquement un tiers
18: est arrivé finalement.
20: Et donc, ce qui fait que c'est important de mettre un accent sur ça, parce que c'est important de voir que c'est une maladie qui continue à nous surprendre. Parce qu'au départ, on ne savait pas que cette maladie pouvait se transmettre facilement entre humains.
18: C'est vraiment ce qu'on a vu lors de l'épidémie congolaise. Hein. C'est cette transmission

0: l'ouest et du centre. Et comme je le dis souvent, c'est ma tasse de café quotidienne.
1: Eh bien, on va partager ce café ensemble. Une chose, 20 ans de recul sur la tuberculose. Donc, on parle de ce qui s'est passé, notamment quand on a commencé à s'y réintéresser beaucoup, forcément, en marge de la pandémie de VIH-Sida, puisque ça fait partie des comorbidités majeures. Pour autant, ces dernières années, est-ce que vous avez observé un changement de regard, d'approche de la tuberculose, ou est-ce qu'on est dans une continuité?
0: Alors en fait, la tuberculose, elle est vieille dans son histoire, mais elle est complètement moderne dans les vulnérabilités sur lesquelles elle se greffe. Et il faut en réalité comprendre la tuberculose pas seulement comme une maladie infectieuse. On dit souvent que la tuberculose est une maladie sociale à composante médicale. Mmh. Et donc il y a des déterminants sociaux qui sont très importants et qui malheureusement aujourd'hui donnent un nouveau visage à la tuberculose. Il y a bien entendu l'infection VIH dont vous avez parlé et qui a fait que depuis 1985, le nombre de cas qui avait commencé à baisser énormément, eh bien le nombre de cas a commencé à exploser. Mais à côté du VIH, nous avons le diabète qui augmente le risque de développer une tuberculose. Nous avons en fait toutes les affections chroniques et nous avons les déterminants sociaux, la pauvreté et les situations de conflit, de guerre. Et vous voyez tout cela, ça fait un nouveau visage de la tuberculose, sans oublier la question des multirésistances qui véritablement donne ce visage contemporain qui fait qu'aujourd'hui, la tuberculose a plutôt un visage de la complexité en fonction donc des multiples vulnérabilités qui vont donc lui faire le lit et fait qu'on va avoir beaucoup plus de cas ces derniers temps.
1: Maladie historique ancrée dans le présent aujourd'hui. Ça. On va vous retrouver, on a fait ce tour de table et on va donner aussi la parole à un absent, c'est l'un de vos confrères. On va comprendre avec lui que même quand on dispose de tous les outils, ce qui n'est pas forcément le cas pour les maladies dont on a parlé avec vous messieurs, eh bien la bataille contre une infection n'est pas pour autant gagnée. Encore faut-il s'en donner les moyens.
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1: Et c'est là que nous vous donnons la parole. Professeur Didier Koumavi Ekwevi, bonjour.
5: Bonjour.
1: Vous êtes professeur de santé publique à l'Université de Lomé, au Togo, chef du département de santé publique, comme je le disais tout à l'heure. Et avec vous, on va parler en particulier de l'hépatite B. Cet entretien, il a été enregistré quelques jours avant cette table ronde pour des questions d'agenda. Alors, professeur Ekwevi, quand on dit que les outils existent pour espérer un jour éliminer l'hépatite B, on parle de quels outils précisément?
5: Merci beaucoup pour la question. Aujourd'hui, on parle de trois outils. Principalement, il y a la vaccination. C'est l'une des rares maladies qui entraîne le cancer pour laquelle nous avons un vaccin. Un vaccin qui existe depuis les années 1995, mais maintenant qui est dans les programmes élargis de vaccination depuis 2005-2008. Deuxièmement, nous avons tous les moyens pour pouvoir faire le dépistage. On utilise des tests de dépistage rapides qui nous permettent d'avoir des résultats en moins de 10-15 minutes. Et troisièmement, nous avons des médicaments qui sont efficaces. Le plus souvent, c'est le tenofovir, qui est une molécule en monothérapie et qu'on peut utiliser chez les femmes enceintes comme chez les personnes qui ont un virus de l'hépatite B chronique.
1: Si je vous suis bien, professeur Ekwevi, vous nous expliquez que le vaccin, il est efficace, il est dans le programme élargi de vaccination, donc normalement accessible à tout le monde gratuitement. Alors, comment expliquer que l'hépatite B ne recule pas?
5: C'est l'une des préoccupations, tout simplement parce que on a introduit le vaccin très tardivement. Et le deuxième problème que nous avons, c'est que cette vaccination doit normalement se faire à la naissance, c'est-à-dire dans les 24 premières heures qui suivent la naissance. Malheureusement, la couverture vaccinale à la naissance, elle est encore très faible. Elle est autour de 42% pour une cible attendue qui doit être autour de 90%. C'est la politique que nous essayons maintenant de mener, de faire un plaidoyer pour que la majorité des pays africains puissent introduire très rapidement la vaccination contre le virus de l'hépatite B à la naissance.
1: C'est une question de quoi, professeur, excusez-moi. C'est une question de quoi? C'est une question

0: de formation, par exemple, des sages-femmes, ou c'est une question de volonté de santé publique?
1: Non, c'est pas une question de volonté de santé publique, c'est plutôt une question aussi de coût, parce que nous faisons la vaccination à partir de la 6e semaine de vie, et ce vaccin, il est mélangé avec d'autres vaccins, c'est ce que nous appelons des vaccins pentavalents, parce qu'il est avec le vaccin contre la diphtérie, le tétanos, la coqueluche. Idéalement, il faudrait faire cette vaccination chez tous les enfants qui sont nés de mères qui ont le virus de l'hépatite B à partir de la naissance dans les 24 premières heures. Il y a un certain nombre de pays qui ont introduit, tels que la Côte d'Ivoire et d'autres pays qui sont en cours de faire cette demande pour qu'on puisse l'introduire le plus rapidement possible à la naissance.
0: Alors, il faut rappeler, hein, l'hépatite B, on peut vivre toute sa vie en étant porteur sans jamais développer de complications, notamment au niveau du foie. Vous parliez tout à l'heure du cancer, des cirrhoses. Aujourd'hui, on estime que combien de millions de personnes sont porteuses de ce fameux virus de l'hépatite B?
1: Ce qui nous inquiète le plus, en dehors du nombre qu'on estime aujourd'hui à 254 millions de personnes qui vivent avec le virus de l'hépatite virale B chronique, ben, j'insiste bien sûr la notion de chronicité parce que certaines peuvent être en contact avec le virus et l'éliminer spontanément. C'est le nombre de nouvelles infections qui continue, c'est de 1,2 million de nouvelles infections et aussi le nombre de décès. On a 1,1 million de décès, c'est-à-dire pour le virus de l'hépatite B, on assiste à une augmentation du nombre de décès, contrairement à d'autres maladies infectieuses, notamment le VIH, où on assiste à une réduction du nombre de décès et aussi du paludisme, où on assiste à une diminution du nombre de décès.
0: Ça veut dire qu'aujourd'hui, on meurt presque autant de l'hépatite B que de la tuberculose à l'échelle de la planète.
1: Exactement, on a pratiquement le même nombre de chiffres, 1,1 million de décès pour le virus de l'hépatite B, 1,3 million à peu près de décès pour la tuberculose.
0: Si on regarde dans le temps, il y avait un agenda qui était fixé pour une élimination à l'horizon 2030. Cette échéance, elle est impossible, d'après vous?
1: D'après moi, 2030, non. Ça va être très, très difficile de pouvoir atteindre l'élimination en 2030. Mais tous les espoirs et toutes les données dont nous disposons nous permettent de penser que d'ici 2050, on pourrait vraiment atteindre cet objectif. Pourquoi? Parce que d'ici cette période, il y aura une augmentation de la couverture, notamment à la naissance. Également, il y aura une disponibilité très probablement du médicament qu'on utilise, qui est le tenofovir, qui coûte à peu près 5 000 francs la boîte de 30 comprimés par mois.
0: Et aujourd'hui, est-ce que ces 5 000 francs CFA, c'est un frein au traitement ou est-ce que les gens ont les moyens de payer?
1: C'est toujours difficile pour les pays à ressources limitées, mais nous sommes aujourd'hui aussi dans une dynamique de couverture santé universelle et nous pensons qu'il faut introduire ça dans les priorités pour qu'on puisse apporter au moins une subvention pour le traitement, puisque c'est un traitement à vie.
0: Alors, vous travaillez sur les hépatites B, toujours à l'occasion de cette 13e édition de la FRAVI. Vous avez co-signé avec des chercheurs ivoiriens, nigérians, français et donc du Togo, comme vous, une enquête sur l'impact de la baisse des financements américains PEPFAR USAID sur la prise en charge des personnes vivant avec le VIH, cohorte de plus de 3000 patients. Est-ce que cette baisse des financements, vous en voyez les conséquences sur le VIH, mais peut-être aussi sur notre sujet, les hépatites B?
1: L'une des difficultés que nous avons avec le virus de l'hépatite B, c'est qu'il n'y a pratiquement pas de financement. Ils ne sont pas pris en compte dans le financement du Fonds mondial ni dans le financement du PEPFAR. Et ça, c'est aussi une de nos préoccupations, comment décloisonner les programmes pour que les programmes puissent interagir entre eux, pour avoir des programmes beaucoup plus horizontaux, inclusifs, d'avoir des programmes verticaux. Maintenant, en ce qui concerne la baisse du financement, oui, ça va agir beaucoup. Notamment, on sait qu'il y aura une diminution pratiquement de 25% du financement du Fonds mondial pour le prochain cycle. Et ce qui va embêter, c'est essentiellement cette approche au niveau des communautés. Nous travaillons avec beaucoup d'ONG, beaucoup de communautaires qui nous aident dans la lutte contre l'infection à VIH. Malheureusement, ce financement aura un impact considérable. Et ce qui nous embête de plus, c'est que nous sommes pratiquement à l'approche de l'élimination du VIH. Et on a peur qu'il y aura une augmentation des nouveaux cas, une augmentation de l'incidence et probablement une augmentation des décès liés à aux diminutions des financements.
0: Des craintes largement relayées à l'occasion de cette conférence de l'AFRAVID. Un grand merci à vous, professeur Didier Kouévi. Merci d'avoir répondu à l'invitation de RFI.
1: Merci beaucoup, merci à vous.
0: Et j'aimerais avoir votre réaction par rapport à ce que vient d'évoquer votre confrère du Togo, le professeur Ekwevi, au sujet de ce qui est donc dans tous les esprits, quand on parle de santé globale, de lutte contre les infections, la baisse de l'aide internationale. Est-ce que cette impulsion des États-Unis, hein, restriction dans les financements qui concernent aussi l'Europe, il faut bien sûr le souligner, eh bien dans vos recherches, dans votre pratique, dans votre environnement même, dans la communauté, vous en voyez les conséquences? Un petit tour de table, si vous le voulez bien, avant notre pause musical. Vous, le spécialiste de la tuberculose, docteur Washinou au Bénin, j'imagine que vous êtes directement impacté.
2: Oui, clairement, tout le monde est impacté par cette situation de tension sur le financement de la santé au niveau global. Pour ce qui concerne la tuberculose, nous le vivons au quotidien. Au quotidien, parce que la prise en charge, c'est de diagnostiquer la maladie, c'est de traiter avec les médicaments, mais c'est aussi de suivre les patients. Et dans le suivi de ces patients, nous au Bénin, nous avons une pratique où nous venons en appui sur le plan nutritionnel aux patients. Et c'est un élément fort de notre programme au Bénin qui a connu quelques difficultés ces derniers temps. Peut-être pas directement lié aux tensions sur le financement, mais à cette allure-là, clairement, on peut avoir des difficultés et cela va donc se traduire dans des chiffres sur la tuberculose elle-même, mais également dans toutes les co-infections. Parce que comme je l'ai dit tantôt, la tuberculose survient sur beaucoup de vulnérabilités. On a des co-infections de tuberculose avec le virus de l'hépatite B, la co-infection avec le VIH, on n'en parle pas, et avec beaucoup d'autres co-infections. Et ça va être donc des associations qui vont être dangereuses pour la lutte contre la tuberculose dans nos différents pays.
0: Quand vous dites des conséquences, ça veut dire des morts en plus.
2: C'est exactement ça, malheureusement.
0: C'est ça. Professeur Touré, en Guinée, est-ce que vous les sentez, vous les voyez déjà, les conséquences?
3: Oui, je pense que ce que le professeur Ekwevi a dit, et également le professeur Washinou, c'est la même réalité dans tous les pays. En plus du VIH, de l'hépatite B et de la tuberculose, on peut rajouter le paludisme. Parce que initialement, beaucoup d'interventions de lutte contre le paludisme, notamment la distribution des moustiquaires imprégnés à longue durée d'action, les combinaisons thérapeutiques à base d'artémisinine ou les tests de diagnostic rapide, tout cela était rendu accessible, pour ne pas dire gratuit en tout cas, c'était rendu accessible via ces mécanismes de financement. Donc oui, les conséquences sont visibles partout, mais je pense qu'il faut en tirer les leçons et essayer de se réorganiser et se dire peut-être que ce sera plus le même mode de financement qu'avant et qu'il faut aller sur un modèle nouveau. Je pense qu'il faut plus de responsabilité de nos organisations régionales, je parle de l'Union africaine, Africa CDC, de l'Organisation ouest-africaine de la santé pour ceux qui sont de l'Afrique de l'Ouest et de nos États pour essayer d'atténuer ces conséquences parce que c'est une évidence.
0: On l'entend, pourtant on l'attend toujours, ce grand sommet destiné justement à retrouver des fonds. Est-ce que c'est quelque chose que vous appelez de vos voeux, une grande réunion au niveau de l'Afrique, pourquoi pas à Addis Abeba, siège de l'Africa CDC et de l'OMS, pourquoi pas pour dire il faut qu'on se réveille, il faut qu'on trouve des fonds pour nos populations?
3: Ah, je pense qu'il le faut. Il faut qu'on s'occupe peut-être de mieux de notre propre santé. Moi, je peux comprendre. Peut-être c'est pas du tout salutaire. On se retrouve dans une forme d'impasse. Mais je pense que cela doit nous ramener à nos fondamentaux, à réfléchir davantage aux mécanismes de financement de notre propre système de santé.
0: Docteur Placide Bala, vous travaillez dans une unité de recherche un petit peu privilégiée parce que vous n'aviez pas forcément d'ailleurs des financements américains. Je me souviens, quand on était allé vous rendre visite, il y avait pas mal de fonds qui venaient du Japon notamment chez vous. Aujourd'hui, est-ce que vous en avez subi l'impact à votre niveau, votre institut de recherche? Et au-delà, quelle vision vous voyez pour la RDC? Même si la RDC, elle, a signé un partenariat un peu particulier avec Washington récemment.
4: Oui, effectivement. Bon, c'est vrai qu'au niveau de l'Institut, on a des financements assez variés qui viennent de l'Europe, du Japon, avec des projets de recherche. Mais nous avons également un financement important des États-Unis à travers le NIH, le CDC, et on a eu également des projets financés par l'USAID. Mm. Et donc ce sont ces projets-là qui ont été impactés parce que ces différents projets nous aident essentiellement à lutter contre les maladies émergentes, à répondre aux épidémies, à faire des investigations sur le terrain. Et donc ce sont ces financements-là et aussi à réaliser par exemple des essais cliniques, des études de recherche, et donc ce sont ces financements-là qui sont impactés, et c'est vraiment important, je vais vraiment paraphraser ce que le professeur Abdoulaye a dit, c'est important que l'on puisse réfléchir, car je pense pour moi que c'est aussi une opportunité pour nos pays, pour le continent, de repenser autrement le financement de notre système de santé. Je pense que c'est un travail qui est en train d'être fait également par Africa CDC, et je crois qu'il est important que nous puissions nous-mêmes nous prendre en charge.
0: Peut-être que le professeur Jean Casseya vous écoute en ce moment.
4: Oui.
0: Alors, réorganisation en tout cas qui est dans les esprits. On va parler tout à l'heure en deuxième partie d'émission des modes de transmission, de la veille épidémiologique. Et puis un sujet clé pour tous et surtout pour les populations, c'est la formation des soignants de première ligne. On va insister sur la question de la sensibilisation des populations. Priorité santé continue ici à Lausanne. On va se retrouver juste après ce titre de Louis Matouté, Ricoté. I'll see you soon sur RFI.
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0: Priorité Santé, troisième de nos émissions enregistrées à Lausanne à l'occasion de ce dernier rendez-vous dans le cadre de l'AFRAVI, la conférence internationale francophone sur le VIH, les hépatites et les maladies émergentes. Avec nos invités, nous parlons de cette actualité des infections, les objectifs, les moyens, les innovations, mais aussi les freins derrière les micro-RFI. Trois spécialistes pour parler des zoonoses, des arboviroses et de la tuberculose. Professeur Abdoulaye Touré, directeur du Centre de recherche et de formation en infectiologie au Guinée. Nécessité de faire le lien entre votre savoir, celui des scientifiques, des cliniciens, et la traduction concrète pour les populations. Ça veut dire aussi mieux informer les soignants, les populations, les pouvoirs publics. Est-ce qu'aujourd'hui, tout ce savoir en matière de lutte contre les bactéries, contre les virus, ça passe auprès des populations? Est-ce que les gens, d'abord, s'y intéressent? Est-ce qu'ils ont envie de savoir? Est-ce qu'ils ont les moyens de savoir?
1: Oui, je pense que les gens ont envie de savoir. Mais après, le challenge pour les chercheurs, c'est de mieux transmettre ces connaissances pour qu'elles soient accessibles à la population. Parce que très souvent, le chercheur, il finit sa recherche, il fait une publication importante dans une revue internationale. Et très souvent, le langage, il n'est pas approprié à la population. D'abord, c'est en anglais. Et deuxièmement, c'est un vocabulaire très médical, très scientifique. C'est vrai que ce que nous faisons de plus en plus dans le milieu des chercheurs, c'est essayer de faire des notes de politique pour sensibiliser le politique, pour rendre ces articles plus accessibles. Et aussi avec l'événement des réseaux sociaux et tout, je pense que de plus en plus on communique tout ça, mais je pense qu'on n'atteint pas toute la population et c'est tout un challenge, oui.
0: De toute façon, il faut certainement aussi des intermédiaires. Est-ce que vous avez aussi un travail pour rendre ce langage plus digeste, notamment pour les soignants de première ligne? Parce que l'essentiel de la population, il ne va pas au CHU, il va plutôt dans les dispensaires, dans les centres de santé, dans les cases de santé. Et c'est là qu'il faut communiquer, parce qu'aussi, c'est dans ces milieux reculés que plus grand est le risque de contracter l'une de ces maladies transmises par des animaux.
1: Oui, en effet, je pense que le personnel de première ligne doit être suffisamment formé. Et pour revenir sur le sujet, par exemple, sur les arboviraux, c'est ce qui ressort de nos travaux de recherche au CERFIG. Donc, quand on voit les soignants, y compris parfois dans les CHU, il y a des maladies qui sont très fréquentes dans la population, mais le soignant n'est pas forcément conscient de leur existence, il n'a pas le réflexe d'y penser.
0: Vous avez des exemples, c'est quoi les maladies tropicales négligées?
1: Oui, les maladies tropicales négligées, y compris les arboviroses dont nous parlons, parce que les arboviroses, c'est une liste de maladies, notamment la dengue, le chikungunya, le onyonyon et ouzoutou. Donc, en fait, c'est des virus qui circulent dans la population de façon très importante et la personne la mieux placée pour détecter leur présence, c'est le personnel de santé, mais s'il ne le sait pas, il ne va pas faire émettre le bulletin d'examen, ça ne va jamais figurer sur la liste de ses hypothèses de diagnostic, donc on n'y pense pas et on fait autre chose.
0: Et c'est vrai que beaucoup d'auditeurs disent « j'ai eu de la fièvre, mais c'était pas le palu », tout le monde parle palu, palu, palu, mais il y a d'autres virus en dehors du palu, et il faut encore, c'est pas un virus en l'occurrence, c'est un parasite, mais il y a d'autres risques en dehors du palu, et il faut le rappeler aussi à tous les soignants.
1: Il faut le rappeler, il faut que les soignants connaissent mieux l'épidémiologie de leur environnement et sachent les types de pathogènes qui circulent pour les rechercher. Donc, je pense que c'est important.
0: Alors, docteur Ablo Prudence Ouachinou, vous, on parle de la tuberculose avec vous, chef du service de recherche et de formation au programme national de tuberculose du Bénin. On l'a bien compris, maladie millénaire. Pour autant, on peut dire qu'on a cru peut-être à un moment donné, trop tôt, que le combat était gagné, alors que non seulement c'est loin d'être gagné, mais avec des systèmes de santé encore très fragiles, c'est plutôt la tuberculose qui prend le dessus. Est-ce que vous avez le sentiment, quand on parle actualité de l'infectiologie, vous disiez tout à l'heure maladie sociale, ça veut dire plus que jamais plaider pour l'accès aux soins?
2: Alors oui, il faut plaider pour l'accès aux soins, mais je dirais en réalité qu'il faut prendre en compte beaucoup de paramètres. Je dirais même qu'il faut faire feu de tout bois. Et je voudrais revenir sur les propos du professeur Touré tout à l'heure par rapport à la sensibilisation de la population. Je pense que ça concerne toutes les maladies et j'utiliserai un thème de collègue. Il parle d'alphabétisation médicale de masse. Il faut qu'on puisse le faire et donc vulgariser l'information.
0: Éducation en santé.
2: Éducation en santé, absolument. Alors, pour en revenir à la tuberculose, l'accès aux soins, elle est important et les innovations, il y en a beaucoup, c'est vrai. Mais dans l'histoire de la tuberculose, ça a toujours été une répétition, on va dire, de découvertes scientifiques, d'avancées scientifiques, suivies de désillusions. Et ça s'est répété à plusieurs reprises. Aujourd'hui, nous avons des innovations, mais entre les innovations qui sont disponibles et les innovations utiles, il y a toujours la question du système de santé.
0: Et aujourd'hui, si on vous disait, vous avez une énorme somme d'argent, un rêve, qu'est-ce que vous mettriez à disposition de la population? Qu'est-ce qui est nouveau, qui marche et qui n'est pas trop coûteux?
2: Qu'est-ce qui est nouveau, qui marche et qui n'est pas trop coûteux? Je vais le prendre sur deux angles. Le premier angle, quelque chose qui n'est pas nouveau, mais c'est pas véritablement pris en compte, c'est la question de la nutrition. La nutrition, c'est un élément de prise en charge fondamental de la tuberculose, aussi bien sur le plan de la prévention que sur le plan même de la prise en charge curative. Il y a des données aujourd'hui qui démontrent véritablement que lorsque on nourrit bien les patients et qu'on nourrit les contacts de ces patients, on réduit de façon sensible l'incidence de la tuberculose et même la mortalité liée à la tuberculose. Et peut-être que en matière de vaccination, j'ai fait un parallèle montrant que lorsqu'on a eu le Covid, au bout de 100 jours, on avait plusieurs vaccins. On a la tuberculose, plus de 100 ans après, on n'a qu'un seul vaccin.
0: Et qui ne marche pas à tous les coups.
2: Qui ne marche pas. Mmh. Et donc, ça, c'est des questions importantes qu'il faut intégrer. Le deuxième élément, et je suis peut-être un peu rêveur, mais j'y crois, c'est la place que l'intelligence artificielle pourrait prendre dans l'accélération de la prise en charge des patients. Je vous donne un exemple. Nous, actuellement, on est en train de travailler sur un projet de recherche, justement, avec des collègues ici à Lausanne, où nous essayons d'intégrer l'échographie pulmonaire au lit du malade, réalisé avec des petites sondes qui peuvent être branchées sur des tablettes ou des téléphones portables et intégrées à l'intelligence artificielle pour que derrière, même dans les coins les plus reculés, les personnels de santé de première ligne qui ne savent rien à l'échographie, qui puissent simplement faire, on leur montre comment on fait les acquisitions d'images et l'IA peut aider pour pouvoir donc accélérer le diagnostic. Donc, il y a beaucoup de choses que nous pouvons faire, mais c'est encore nous de pouvoir bien communiquer à tous les étages du système de santé, et cela commence par la communauté.
0: Alors, je me tourne vers vous, le chef de département d'épidémiologie de la santé globale à l'Institut national de recherche biomédicale de Kinshasa, docteur Placide Mbala. Vous nous avez parlé tout à l'heure du Mpox, donc on est dans ces maladies d'origine zoonotique. Pour autant, on l'a dit dans la dernière émergence qu'il y a eu en RDC, on a constaté un grand nombre de transmissions interhumaines. On parle de quoi? Est-ce qu'on parle d'une maladie contagieuse? Est-ce qu'on parle d'une maladie sexuellement transmissible aujourd'hui quand on parle du Mpox? Parce que, en fonction des différentes épidémies, on peut requalifier certaines maladies.
3: Oui, effectivement, la Mpox tombe un peu dans les deux. Donc là, cette maladie se retrouve comme une maladie interhumaine et une maladie sexuellement transmissible. Alors, interhumaine parce qu'on a vu qu'il y a le contact direct essentiellement, et sur le plan maladie sexuellement transmissible, on a vu qu'on pouvait retrouver le Mpox dans les spermes, dans les autres liquides biologiques, etc. Alors, la complexité avec le Mpox, c'est que il peut se transmettre dans les deux sens, sexuel et par contact direct. Cela veut dire que si une personne a des lésions cutanées de Mpox au niveau du pubis, même si cette personne utilise des préservatifs, bah, il peut contaminer. Alors, donc, c'est un peu cette complexité qu'il y a derrière cette maladie. Alors, l'autre élément qui est important pour cette maladie, c'est que on constate que au cours d'une même épidémie, la transmission peut varier. C'est-à-dire, au départ, lorsqu'on a vu, par exemple, ça c'est le cas de la RDC, dans les coins où on a vu ce clade 1B qui se transmettait facilement par voie sexuelle et essentiellement chez les jeunes adultes et tout ça, au début, c'est la forme sexuellement transmissible qui était, voilà, un peu...
0: La plus fréquente.
3: La plus fréquente. Et au fil de l'épidémie, on se rend compte que la forme non sexuelle devient la forme de transmission. Et là, l'épidémie passe des adultes, des adolescents vers les petits-enfants, etc., qui se retrouvent dans le même ménage.
0: Et où il y a une très forte mortalité parmi ces enfants.
3: Il y a une très forte mortalité parce qu'il y a beaucoup de co-infections. Et aussi, c'est ce qui permet, au fait, de pouvoir propager beaucoup plus largement la maladie.
0: Également de la malnutrition qui a aussi favorisé la fragilité des sujets les plus vulnérables. On revient toujours aux mêmes choses.
3: Et ça, c'est un des éléments que nous avons également remarqué pour le Mpox, c'est que lorsqu'on associe bonne nutrition et un support médical adéquat, ça nous permettait de réduire vraiment la mortalité de manière importante.
0: Docteur Plassim Bala, si je me souviens bien aussi, si on parle toujours de la RDC, il y a quelques mois, il y a eu une rumeur sur une maladie mystère qui avait surgi en RDC, etc. C'était finalement un palu sur des enfants malnutris. Donc on est encore dans ce critère de la vulnérabilité économique, facteur clé dans les épidémies et dans les infections.
3: Effectivement.
0: Professeur Abdoulaye Touré, alors ces émergences avec des maladies qui font plus ou moins peur, il y a le côté aussi médiatique, le côté spectaculaire. Ce qui fait peur, il faut le dire, sont les fièvres hémorragiques. Hein. Il y a le côté aussi visuel, imaginaire, il y a tout un côté fantasmatique de ces fièvres hémorragiques. Et puis, il y a la réalité parce qu'elles peuvent être absolument redoutables. Vous, avec une équipe de chercheurs guinéens et français, vous êtes intéressé aux risques qui concernent le virus de Lassa. On va peut-être rappeler ce que c'est cette zoonose.
1: Le Lassa, c'est comme les autres zoonoses, hein, c'est une maladie infectieuse qui est transmise par des types de rats, donc j'ai envie d'utiliser une expression plus simple, et donc qui est le natalensis notamment, qui peut entraîner l'infection chez la personne et après une transmission interhumaine et ça peut flamber et être une épidémie. Ouais. Bon, c'est une fièvre hémorragique.
0: Et c'est une fièvre hémorragique la plus connue des fièvres hémorragiques. C'est bien sûr la maladie à virus Ebola. Professeur Placide Mbala, vous travaillez dans l'institut créé par le découvreur de ce redoutable virus. On a beaucoup parlé des différents foyers. C'est le pays, la RDC, qui a compté le plus de foyers, même si, bien sûr, en termes de mortalité, c'est la grande épidémie ouest-africaine qui a fait le plus de victimes. Pour autant, est-ce que vous direz qu'on s'est presque aujourd'hui habitué, non pas en termes de réaction humaine, mais en termes de réaction médicale et scientifique, à ces foyers épidémiques? Est-ce que vous avez aujourd'hui la riposte à la hauteur en cas de signalement d'un premier cas?
3: Alors, dire qu'on est habitué, c'est quand même trop fort.
0: Oui.
3: Mais je dirais que au bout de 16 épidémies, on a acquis de l'expérience. C'est cette expérience que l'on partage également avec les autres pays africains. Et d'ailleurs, lors de la 16e épidémie, grâce vraiment à cette coordination multisectorielle sous la coupole de l'INSP, et nous avons pu contenir cette épidémie pratiquement en 3 mois, ce qui était vraiment un record aussi. Donc je crois que c'est vraiment cette capacité de pouvoir travailler en équipe et associer tous les secteurs, et je pense que c'est vraiment cette capacité que nous avons développée au fil des années et qui nous permet de voilà d'avoir une certaine expertise.
0: Aujourd'hui, quand on parle lutte contre les maladies émergentes, il faut aussi faire face à la désinformation. C'est le pendant quasiment de toutes les communications, parce qu'il y a vraiment un problème de rumeurs, d'infox au sujet de ces maladies. Est-ce que vous avez envie de réagir, chacun en fonction de votre contexte, pour nous expliquer en quelques mots, ce sera un petit peu notre conclusion, comment cette infodémie nuit à la prise en charge des épidémies. Docteur Ablo Prudence Ouachinou, est-ce que pour la tuberculose aujourd'hui, il y a encore des fausses croyances, des faux remèdes, et comment est-ce que vous luttez contre tout ça?
2: Alors, ces fausses croyances ont, je dirais, la peau très dure. Et effectivement, même encore aujourd'hui, en 2026, on a encore des groupes de personnes qui croient que la tuberculose n'est pas une maladie transmissible, n'est pas due à un germe. Et dans beaucoup de localités, on croit d'abord, quelle que soit la maladie qui survient, on croit d'abord que c'est un envoûtement. Et donc, nous avons un travail, nous le faisons, mais il faut se rendre compte que après des années, pour ne pas dire des décennies de sensibilisation, on a toujours l'impression qu'on est toujours confronté à ces difficultés. Et personnellement, sur le plan clinique, il nous arrive de voir des sujets jeunes qui viennent avec des poumons complètement détruits, alors que la tuberculose est une maladie qu'on peut diagnostiquer. Le diagnostic est gratuit, le traitement est gratuit, on peut en guérir complètement sans séquelles, et malgré ça, on a encore des sujets jeunes qui viennent avec des poumons complètement détruits. Et dans ces cas, même quand on les a guéris de leur tuberculose,
0: les séquelles,
2: ils vont garder des séquelles à vie. Et ça, c'est un gros problème auquel nous devons faire face aujourd'hui.
0: Professeur Touré, est-ce que vous considérez aussi que ces rumeurs, ces fausses croyances, voire certaines traditions, parce qu'il faut aussi utiliser le mot, eh bien, dans certains cas, face à la maladie, c'est une perte de chance?
1: Oui, c'est une grosse perte de chance. On l'a vu pendant l'épidémie d'Ebola de 2014, 2016 en Guinée. rien qu'à cause d'une mauvaise information, même le personnel de santé peut se faire agresser, une réticence de la population aux différentes stratégies de prévention et de lutte. Mais on l'a vu aussi avec Covid et partout dans le monde, et parce que maintenant chacun s'exprime sur tout. Il y a des faux spécialistes, donc il y a des anti-sciences. Donc, bref, on est dans un environnement global extrêmement complexe où on met en doute les évidences scientifiques. Et donc, tout cela ne facilite pas beaucoup la tâche aux interventions de santé publique. Et donc, quand cela arrive, quand on est en situation d'épidémie, de la même façon qu'on prend au sérieux les stratégies de diagnostic, de prise en charge, de cette même façon, on doit prendre au sérieux l'anticipation, la communication, la lutte contre l'infodémie.
0: Professeur Placide Bala, le mot de la fin par rapport à votre pays, la RDC, on sait qu'en matière de santé chez vous, le chantier est immense, pour ne pas dire infini. Qu'est-ce que vous avez envie de dire face à la multiplicité de ces risques infectieux pour un seul pays, face aux moyens limités également, mais on l'entend parce que vous en êtes aussi l'incarnation, à ce vivier de scientifiques qui existe sur place, la population qui a envie d'être soignée, des scientifiques qui ont envie de communiquer leur savoir. Qu'est-ce que vous avez envie de faire passer comme message ?
3: Ce que je peux dire, c'est que c'est essentiellement mettre en place des mécanismes de coordination qui nous permettent de pouvoir utiliser les différents secteurs pour utiliser ce qu'on peut appeler le One Health, c'est-à-dire une santé avec les différents secteurs pour pouvoir lutter contre ces différentes maladies, parce qu'on comprend que ces maladies ont une composante médicale, ont une composante sociale, mais la plupart peuvent avoir également une composante environnementale. Donc, c'est important. Et deuxièmement, je parlerai de ce financement domestique, que ce soit pour le système de santé, que ce soit pour la recherche, parce que c'est important que tout ce que l'on fait en termes d'activité, en termes d'intervention, soit basé sur les évidences. Et les évidences, on peut les avoir qu'en appuyant la recherche.
0: La recherche et la science, la vraie. Un grand merci à tous les trois. Grand merci d'avoir répondu à notre invitation ici à Lausanne dans le cadre de la conférence de l'AFRAVI. Avant de nous dire tout à fait au revoir, nous allons écouter Yoa, moi, sur RFI.
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0: Priorité Santé, c'est fini. Au revoir Lausanne. C'est Ophélie Lassen qui a préparé cette émission réalisée par Victor Hull. Demain, nous retrouvons les studios de RFI pour une émission Questions de femmes, questions de parents. Un pédiatre à votre écoute. Nous parlerons des enfants et des écrans, les conséquences pour la santé, pour le développement. Quelles limites, quel accompagnement? On se donne rendez-vous à 9h10 temps universel. D'ici là, restez à l'écoute de RFI et surtout portez-vous bien.
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2: Candice Mazot-Tomazic.
4: Le Soudan du Sud à la une de cette édition avec cet espoir de paix dans le nord-est du pays. Fraîchement nommé à la tête de l'armée, Santino Denwall annonce un cessez-le-feu unilatéral avec les rebelles du CPLM-IO. Dans l'actualité également, une autre trêve décrétée par la Russie en Ukraine. Elle est entrée en vigueur depuis quelques heures maintenant et pour deux jours à l'occasion des commémorations de la fin de la Seconde Guerre mondiale. Une pause temporaire qui n'empêche pas Kiev de tirer la sonnette d'alarme sur la situation humanitaire dans les territoires occupés par Moscou. D'autres cas d'antivirus possibles d'après l'Organisation mondiale pour la santé qui évoque un risque limité en pleine alerte sanitaire internationale. Vous entendrez une chercheuse sur le sujet. Vous allez l'entendre, ce virus n'a rien à voir avec le Covid. Et on terminera par du cinéma. C'est quoi l'amour ? Pas sûr que vous ayez la réponse à la fin de ce journal. Mais le nouveau film de Fabien Gorgeat pose en tout cas la question. Au Soudan du Sud, le changement de chef de l'armée fait-il entrevoir une fin du conflit dans le nord-est du pays? Les premiers mots de Santino Denwall à la tête des troupes gouvernementales vont en tout cas dans ce sens. Il a officiellement pris ses fonctions ce jeudi, alors que les affrontements se poursuivent entre les forces militaires loyales au président Salva Kiir et le CPLM-IO, le mouvement rebelle du vice-président Riek Machar, suspendu de ses fonctions et assigné à résidence à Djouba. Dès sa prise de fonction, le nouveau chef de l'armée a donc annoncé un cessez-le-feu unilatéral. Les explications, c'est avec Florence Mito.
5: L'ère des hostilités renouvelées entre les forces armées sud-soudanaises et les rebelles du SPLM-IO est terminée. Voilà ce qu'a déclaré via son porte-parole le général Santino Denwall dès sa prise de fonction ce jeudi. Un message accompagné d'une image où on le voit dans son bureau serrant la main d'un général issu du SPLM-IO n'ayant pas repris les armes contre le gouvernement. L'objectif est clair, tenter de démontrer que l'accord de paix n'est pas mort et que la création d'une armée unifiée composée des deux factions est toujours possible. Chef de l'armée de 2021 à fin 2024, Santino Denwall avait accepté de déployer les forces unifiées nécessaires à Nassir dans le Haut-Nil avant d'être démis de ses fonctions. Son successeur avait stoppé net ce déploiement, provoquant un embrasement aujourd'hui hors de contrôle. Pal Maïdeng, le porte-parole du SPLM-IO, qui est lui-même en exil, a réagi à cette annonce d'un cessez-le-feu parlant sur son compte Facebook de signe que le Soudan du Sud peut revenir au dialogue et à une paix durable. Il a toutefois conditionné toute cessation des hostilités à la libération immédiate et inconditionnelle de Riek Machar et des autres leaders du SPLM-IO emprisonnés à Djouba. Florence Mieto, Djouba, RFI.
4: Et l'actualité sur le continent africain, c'est aussi le Mali, en proie à de nouvelles violences du JNIM. Plus de 35 personnes auraient été tuées dans le centre du pays. Un bilan transmis ce jeudi par plusieurs sources locales à nos confrères de l'AFP. Elles évoquent deux attaques revendiquées par les djihadistes dans les localités de Kori Kori et de Gomosogou. Un collectif de journalistes évoque plutôt une cinquantaine de morts. Et puis au Niger, deux journalistes remis en liberté, Ghazali Abdou, correspondant de la radio allemande Deutsche Welle, et lui sorti de prison ce jeudi, et Hassan Zada, directeur de publication du média local Toubal Info, lui a pu être libéré deux jours plus tôt. Une vingtaine de drones en direction de la capitale russe, interceptés cette nuit par la défense aérienne. Annonce du maire de Moscou ce vendredi, alors qu'est entré en vigueur il y a quelques heures le cessez-le-feu unilatéral de deux jours en Ukraine. Une pause dans les hostilités décrétée par le Kremlin à l'occasion des commémorations de la victoire de 1945 sur l'Allemagne nazie. Et pendant ce temps, la situation humanitaire reste inquiétante dans les territoires occupés par les forces du Kremlin. C'est l'alerte lancée par le ministère ukrainien des Affaires étrangères qui donne l'exemple de Kherson, région du sud de l'Ukraine. Depuis Kharkiv, le récit de notre correspondante Emmanuelle Chaz.
6: Andriy Sybiha, le ministre des Affaires étrangères ukrainien, dénonce une nouvelle fois une situation humanitaire catastrophique dans la partie occupée de la région de Kherson, alors que les évacuations de civils sont bloquées par les intenses combats et que la population peine à survivre sans électricité ni eau potable, ni nourriture ou médicaments de base. Les morts ne peuvent même plus être enterrés en raison des intenses bombardements et ceux des habitants qui essaient de fuir seuls sont ciblés par des drones FPV russes. Depuis le début de l'occupation, la population du secteur le plus affecté de la zone est passée de 40 000 à 6 000 personnes, dont 200 enfants. Le ministère des Affaires étrangères a reçu plus de 200 demandes d'évacuation et a entamé des consultations urgentes avec l'ONU et le Comité international de la Croix-Rouge afin de les secourir. Il demande aux partenaires de l'Ukraine de faire pression sur la Russie pour exiger le respect du droit humanitaire et la création de couloirs d'évacuation. Emmanuel Chaz, Kharkiv, RFI.
4: Et dans le reste de l'actualité internationale, un autre cessez-le-feu fragilisé, celui censé s'appliquer au Moyen-Orient entre l'Iran et les États-Unis. La trêve tient toujours, dit Donald Trump après des échanges de frappes ces dernières heures. Un peu plus tôt dans la soirée, l'armée américaine a annoncé avoir ciblé des installations militaires de Téhéran en représailles d'une attaque iranienne contre trois de ses navires dans le détroit d'Ormuz. La République islamique, de son côté, accuse Washington de violer l'arrêt des hostilités en vigueur. Elle assure elle avoir répondu à une offensive américaine en mer contre ses bateaux, mais aussi à l'intérieur de son territoire dans le sud. De nouveaux affrontements alors que les responsables iraniens étudiaient ce jeudi des propositions des États-Unis pour mettre fin durablement au conflit et rouvrir le détroit d'Ormuz. L'OMS évoque ce jeudi dans un communiqué d'autres cas possibles d'antivirus, mais assure que le risque reste limité. L'antivirus, ce virus dont un foyer est apparu sur un navire parti d'Argentine le 1er avril dernier, 8 cas ont été signalés à bord, dont 3 décès. Anne Lavergne est responsable du laboratoire associé au Centre National des Antivirus à l'Institut Pasteur de Guyane. Pas de quoi s'inquiéter, selon la scientifique, ce virus n'a rien à voir avec le Covid. On l'écoute.
7: Ça peut pas du tout être comparé, parce que du coup c'est pas les mêmes familles virales, c'est pas obligatoirement les mêmes modes de transmission, c'est pas les mêmes taux de contamination, c'est pas la même infectiosité. Enfin, il y a vraiment rien de comparable. Où avant, sur des cas de Covid, une personne pouvait en contaminer 10, sur des antivirus, au maximum en contagiosité, ça a été répertorié pour Andes à 2. Quoi. Ça veut dire qu'une personne peut en contaminer seulement 2, et encore dans des situations vraiment particulières de proximité, avec des patients ou des personnes qui ont développé des symptômes, qui ont des charges virales très importantes. Donc c'est vraiment deux mondes différents. Il n'y a pas du tout de comparaison possible. Voilà, je pense que là, ils ont pris en charge les patients qui étaient symptomatiques. Les asymptomatiques, ils vont certainement les suivre, hein, je sais pas. Mais de toute façon, dès qu'il y a mise en place de distanciation, que les gens sont isolés, qu'il n'y a pas de contact avec des personnes qui sont symptomatiques, ça va s'arrêter.
4: Là, pour les précisions de la responsable du laboratoire au Centre National des Antivirus, Anne Lavergne, je précise que le bateau est attendu ce dimanche dans les îles espagnoles de Tenerife avant une évacuation des passagers prévue la semaine prochaine. Faire annuler son mariage à l'église pour en contracter un nouveau. Voilà le point de départ de C'est quoi l'amour, le nouveau film de Fabien Gorgeard en salle depuis mercredi. Une comédie portée par ses deux acteurs, Laure Calamy et Vincent McCain. Elisabeth Lécré nous en dit un peu plus.
8: Quand on s'est marié comme ça. Vous étiez beaux tous les deux. Et quand on s'est séparé comme ça.
9: Fred veut épouser sa nouvelle compagne devant Dieu. Problème, aux yeux de l'Église, il est toujours marié avec Marguerite, son ex. Il lui demande donc d'entamer une procédure de nullité matrimoniale, une simple formalité, pense-t-il.
10: Je dois signer quoi ?
9: Sauf que l'Église catholique ne plaisante pas vraiment avec ces choses-là. Enquête sur l'intimité du couple, la sexualité, le consentement, tout y passe.
11: Qu'est-ce que tu fous avec une ultra-catho, toi ?
9: Fabien Gorgeard.
12: J'avais envie qu'on soit surpris par le fait que finalement le film puisse nous toucher, nous émouvoir, un peu comme ce qui arrive à Marguerite, de manière complètement inattendue, quoi. On part sur presque une farce, parce qu'elle se retrouve à devoir parler de sa sexualité devant un prêtre, et puis quelques scènes plus loin, évidemment, il y a le vertige de ce qu'on a vécu qui nous remonte à la surface, quoi.
9: Car soudain, le passé ressurgit, à l'image de cette vieille cassette de mariage retrouvée au fond d'un placard. C'est quoi l'amour ? Ne répond pas vraiment à la question de son titre, mais le film prouve avec tendresse et ironie que l'amour ne peut pas vraiment s'annuler.
4: Elisabeth Le Quéret du service culture de RFI. Et on termine ce journal avec un mot de football, un duel entre les Espagnols du Rayo Vallecano et les Anglais de Crystal Palace. Voilà, ce sera l'affiche de la Ligue, de la finale de la Ligue Conférence de l'UEFA le 27 mai prochain. Le club madrilène a éliminé en demi-finale ce jeudi soir Strasbourg en l'emportant 2-0 en score cumulé des matchs aller et retour. C'est la fin de ce journal. Merci d'être avec nous sur la radio du Monde. Le prochain point sur l'actualité internationale dans une cinquantaine de minutes et à suivre 8 milliards de voisins.
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16: Bonjour, bienvenue, 8 milliards de voisins et de voisines. Aujourd'hui, je vous propose un gros plan sur nos poubelles, débordantes mais invisibilisées dans les pays riches, alors qu'elles sont plus modestes mais envahissantes dans les pays du Sud. En 2050, la production totale de déchets courants dans le monde devrait atteindre 3 milliards 800 millions de tonnes par an, hein, et au niveau mondial. Bonjour Simon Paré-Poupard.
17: Bonjour.
16: Est-ce que je prononce bien déjà votre patronyme ?
17: Très bien.
16: Vous êtes québécois. Quoi, éboueur à Montréal. Chez nous, on dit éboueur, hein. Oui. Chez vous, vidangeur. Montréal et sa région, vous êtes dans un pays qui est un gros producteur de déchets comparé à sa population. Et depuis 20 ans, vous avez ramassé près de 70 000 tonnes de déchets. Vous courez derrière le truck, comme vous dites, hein, chez vous, le camion poubelle chez nous, plusieurs kilomètres par jour.
17: Plusieurs kilomètres, oui. On peut aller jusqu'à des fois des 20-25 kilomètres.
16: Par jour.
17: Ouais.
16: Et vous êtes le collecteur de déchets le plus diplômé du pays et maintenant sans doute aussi le plus connu du Québec, parce que votre livre « Ordures, journal d'un vidangeur » aux éditions Luxe, Luxe Éditeur, est un phénomène éditorial au Canada. Vous avez vendu plus de 60 000 exemplaires. Vous allez être traduit aussi en anglais. Vous avez eu les honneurs en France d'un article dans le journal Le Monde et même le New York Times, hein, écrit sur vous. Et vous racontez, avec une sacrée dose d'humour, votre condition choisie de paria, c'est le mot que vous employez, parce que vous aimez ce métier en fait. Hein.
17: J'adore. Présentement, je suis en France avec vous, donc je ne fais pas mon métier, puis ça me manque.
16: Ça vous manque.
17: Ça
16: le truck vous manque, le camion
17: l'appel
16: poubelle.
17: L'appel du camion, oui,
16: l'appel du camion. Et pourtant, qui rêverait de cet avenir pour son enfant ? Vous l'écrivez vous-même hein, dans votre livre. En tout cas, grâce à vous, les déchets des sociétés de consommation du Nord disparaissent. Comme par magie, c'est peut-être ça hein, le problème. Avec Bruno Duval, correspondant de RFI au Japon, on va regarder aussi de près les poubelles des Japonais, le tri qui n'est pas si parfait dans une société pourtant tellement disciplinée. Et dans votre ville, les voisins et les voisines, dites-nous ce que vous pensez du ramassage des déchets et du traitement. Contactez-nous surtout dès maintenant au 33 6 11 80 41 89. Et puis on terminera la chronique, on terminera l'émission par la chronique Voisins connectés d'Estelle Gianjo sur l'évolution des sociétés africaines à travers les réseaux sociaux. Enfin bon, globalement, avec vous, Simon Paré-Poupard, pense qu'on l'a compris, notre émission va être un petit peu, comment vous dites au Québec, fouille marde.
17: Fouille marde.
16: Nous on dit fouille merde, mais fouille je merde. N'oserais pas le dire à l'antenne.
17: Oui, dans le sens qu'on va plonger dans, on va se mettre les mains dans la marde.
16: C'est ça. Eh ben c'est parti. Allez, je redonne le numéro de téléphone pour réagir aussi. 33 611 80 41 89.
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20: Bonjour, je m'appelle Brian de 1-800-GOT-JUNK et lui, c'est mon ailier droit Tom et mon autre ailier gauche Tom.
21: Entrez. Attention, ça pèse plus qu'une auto.
20: Pouvez-vous pointer, s'il vous plaît?
21: C'est juste là. Wow, c'est parti.
20: Y a-t-il autre chose? Il suffit de pointer.
21: Pouvez-vous aussi? Wow! C'est superbe!
20: On fait disparaître votre junk. Il vous suffit de pointer.
16: Voilà, quand les junk, les poubelles disparaissent par magie, Simon Paré-Poupard, qu'est-ce que ça dit de votre métier, cette publicité de ramassage au Québec?
17: Que c'est terrible à quel point les publicitaires sont justes par moment et dangereusement justes. Parce qu'effectivement, ils ont saisi l'esprit de l'époque. L'esprit de l'époque, c'est celui de la disparition.
16: Ouais, on veut que tac, et ça y est, voilà. Ça disparaît.
17: Et
16: hein.
17: Voilà. On veut payer le moins possible pour notre gestion de déchets et que ça soit le plus efficace possible sans qu'on ait à faire le moins de choses possible pour bien les traiter.
16: Votre métier, vous le décrivez comme le Sisyphe de la société de consommation, parce que ramasser les poubelles, c'est un petit peu comme vider l'océan à la petite cuillère.
17: Mm-hmm. Oui, parce qu'en fait, il faut même visiter un centre de tri des matières recyclables. Il y a quelque chose de l'engrenage que si on arrête, le système déborde. Puis effectivement, il y a une philosophe, Claire Larocque, philosophe française, qui a écrit en 2024 la philosophie du déchet, puis elle ramène le concept de grand débordement. Grand débordement, c'est dire en fait que malgré qu'on n'ait jamais autant mis d'argent dans l'industrie du recyclage, parce qu'en fait il y a 50, 60, 70 ans, il n'existait pas cette industrie, mais il jette 300 kilos de plastique dans l'océan à la seconde. C'est ce qu'on ressent lorsqu'on est derrière un camion, que moindrement qu'on arrête, qu'on diminue la cadence, mais en fait c'est comme si le déchet prend le dessus sur ouais. nous, sur notre société.
16: Quand vous ne ramassez pas les poubelles, vous lisez beaucoup. Vous êtes diplômé de l'enseignement supérieur. Pourquoi et comment vous êtes devenu vidangeur au Québec?
17: Il y a deux choses. La première, c'est j'avais pas la chance d'avoir mes frais de scolarité payés. Puis il y a un mythe au Québec dans le milieu du camionnage qui dit que c'est un emploi très payant. Un mythe vrai. C'est très, très payant de ramasser les ordures au Québec. Puis ensuite, j'ai écrit dans le livre, on ne devient pas vidangeur, on est vidangeur par une origine sociale. Puis moi, de mon côté, j'avais un père alcoolique et des enjeux identitaires peut-être à l'adolescence qui fait que je me suis retrouvé en arrière d'un camion puis que j'ai décidé d'y rester. Parce que, comme certains de mes collègues, j'avais quelque chose, Freud parle de sublimation, peut-être à sortir de moi.
16: Mais pas de vidangeur dans votre famille, contrairement à vos collègues.
17: Contrairement à mes collègues, ouais. Non.
16: Parce que vous écrivez, les vidanges, c'est souvent une affaire de famille. On en est de père en fils, de ouais. frère en cousin, ouais. comme si les fratries complètes, écrivez-vous, étaient attachées au marchepied des camions. Ouais. Il y a des classes sociales propres, immaculées, bienséantes, et d'autres où l'on se destine à la saleté, à l'effort, au manque de distinction. Et ça, vous l'avez choisi.
17: Je l'ai choisi à la fin, à la suite. Parce qu'en fait, au début, le labeur est tellement difficile, tellement loin quand même, éloigné de ma classe sociale, de mon habitus de classe, que j'ai quand même été confronté. Puis je crois que je l'ai choisi parce que finalement j'ai aimé ça. Mais au début, bien sûr, on est rendu une société tellement sédentaire qu'au début, c'est se faire violence. D'ailleurs,
16: c'est l'épuisement en fait, hein, des horaires. Une journée type, c'est à quoi ça ressemble.
17: Surtout que c'est à l'époque où les multinationales des déchets n'étaient pas dans le marché québécois. C'était des petites PME qui n'avaient pas assez de camions pour fournir. Ce que ça faisait, c'était qu'on commençait à 7h le matin, on finissait à 24h le soir. C'était des chiffres de 18 heures de travail, des températures des fois de 40 degrés Celsius. Moi, j'avais l'impression de vivre germinal, de plonger dans une mine, puis d'être attaché à un camion. Mais il y avait quelque chose d'enivrant là-dedans.
16: Zola vous a inspiré pour
17: énormément.
16: Écrire?
17: Moi, j'avais lu avant de... Eh bien, il m'a inspiré, dans le fond, dans l'amour des ouvriers, peut-être. Une reconnaissance que j'ai dans ce qu'ils font, au sens où... Lorsque je les ai côtoyés, ensuite j'allais sur les bancs d'école et je peux pas m'empêcher de me dire que j'étais chanceux d'y être.
16: Vous aimez cette rugosité,
17: oui.
16: Mais l'odeur.
17: Oh non, mais ça, l'odeur, c'est rien. Parce qu'en fait, comme ceux qui travaillent sur des fermes, le milieu agricole, ça disparaît assez vite. Parce que sinon, de toute façon, on peut pas faire le métier. Sauf en fait si je sens quelque chose, si l'odeur rentre dans mon champ perceptuel, c'est que là on est dans quelque chose de décomposé, avancé, là. Quelque chose qui aurait peut-être pas dû se retrouver dans les ordures.
16: Comment vous vous sentez considéré par les habitants, qui parfois, comme vous le décrivez, vous regardent derrière leur fenêtre, derrière le rideau pour vérifier que leurs ordures sont bien ramassées. Parfois elles sont mal disposées. C'est compliqué pour vous. C'est lourd. C'est un métier épuisant.
17: Ouais. Mais il y a eu deux temps. Au début. Lorsqu'on ressent ce qu'on nomme la violence symbolique, c'est-à-dire le regard, le mépris de classe, ça fait mal au début, je crois. Donc les gars, en fond les collègues, nous on appelle ça les gars, les garçons avec qui je travaille, au début étaient du tac au tac, ils répliquaient frontalement. Parce que c'était dans leur habitus de classe la seule chose qu'ils savaient faire, c'est-à-dire des fois les coups étaient échangés, des insultes. Pour moi, lorsque j'ai eu l'éducation et la possibilité de m'extraire de ma condition sociale, c'est là que la violence symbolique a diminué. C'est-à-dire à un moment où je pouvais dire à mon employeur et aux citoyens, bien, si ça fait pas mon affaire, je m'en vais, je me suis senti libéré.
16: Vous êtes senti libéré, mais aussi parce que vous avez un statut particulier?
17: Oui, mais en arrière du camion, j'en ai pas du tout. Puis les gens le savent pas.
16: Mais vous vous décrivez comme un mercenaire, d'une certaine manière?
17: Le mercenaire, c'est que le système de déchets au Québec n'a pas de syndicat. Puis en fait, puisqu'il y a quand même une forte valorisation à la performance, on peut facilement se rendre indispensable pour un entrepreneur. Alors c'est possible si on n'est pas à l'aise avec nos conditions de travail ou notre salaire, parce que le salaire se négocie un peu à la pièce, bien à ce moment-là d'aller voir ailleurs. C'est en ce sens-là qu'on est mercenaire, on a drôlement un bon contrôle sur certaines conditions de travail et surtout notre salaire.
16: Et ça veut dire que finalement, ça, les autres ne le voient pas, les habitants ne le savent pas, mais c'est aussi une façon de vous revaloriser vous-même.
17: Effectivement. C'est la raison pour laquelle les collègues, souvent, au salaire qu'ils font, dans leur tête, ils envoient chier les citoyens. Parce qu'ils se disent probablement que je gagne mieux ma vie que toi.

0: lorsque les cols bleus, parce qu'il y a une partie de la gestion des déchets qui est faite par les cols bleus de la ville de Montréal.
1: Les ouvriers.
0: Les ouvriers, même si eux vont moins rapidement, sont régis par une convention collective, se blessent davantage. Et c'est pas moi qui le dis, c'est le vérificateur général de la ville de Montréal. Parce que selon moi, la variable qui change tout, c'est qu'ils n'aiment pas leur travail. Encore une fois, c'est le vérificateur qui le dit. Tandis que nous, puisqu'on aime notre travail, la plupart, ça fait donc que se blesser n'est pas nécessairement un motif d'arrêt de travail. Un peu comme quelqu'un qui va faire du sport, mais si tu as une petite douleur, une légère entorse, ben, tu vas peut-être vouloir quand même prendre le choix de continuer.
1: Oui, alors, bien sûr, on va parler de l'organisation de cette collecte de déchets, parce que dans une ville comme Montréal, c'est quasiment entièrement privatisé, hein, oui. Dans l'ensemble du Québec et du Canada. Il y a que 5% qui est géré par une régie communale à Montréal, l'école bleue dont vous parlez. Vous restez avec nous, Simon Paré-Poupard. On a encore pas mal de choses à découvrir sur les coulisses du ramassage des poubelles. Et dans votre ville, les voisins, les voisines, d'ailleurs, dites-nous ce que vous pensez du ramassage, du traitement des déchets. 33 6 11 80 41 89, on va aussi fouiller dans les poubelles et le tri des Japonais. Juste après, la franco-japonaise Michel Michina, qui est à retrouver sur la playlist de RFI.

Vous écoutez RFI, on est en direct chez 8 milliards de voisins. Mon invité est Simon Paré-Poupard, québécois éboueur à Montréal et sa région. Vous êtes depuis 20 ans, vous avez ramassé près de 70 000 tonnes de déchets. Et d'ailleurs, Simon Poupard, ça c'est bien la première fois que je vois ça. Vous êtes évidemment très musclé et ça c'est le métier hein, qui veut ça. Mais vous vous mettez du gel musculaire, ça sent super bon d'ailleurs du coup dans le studio, c'est extraordinaire. Alors on va maintenant regarder comment sont considérés et traités les déchets au Japon, un pays qui est densément peuplé, 125 millions d'habitants, très développé, donc qui produit...

0: produit beaucoup de déchets et qui a la réputation d'être très propre. Bonjour Bruno Duval.
1: Bonjour Emmanuel et bonjour à toutes et tous.
0: Vous êtes l'un des correspondants de RFI à Tokyo. À en croire les statistiques de l'OCDE, Bruno, le Japon se distingue en ce qui concerne le tri sélectif des déchets. Vous nous le confirmez ?
1: Ah oui, à Tokyo par exemple, on ne peut pas mélanger les journaux, les magazines et dépliants publicitaires, les emballages en carton, les boîtes à œufs et les briquettes alimentaires. Tout cela doit être bien séparé. Et s'agissant du plastique, pour les bouteilles en polyéthylène, en PET comme on dit, il faut enlever le bouchon et l'étiquette qui ne sont pas en PET. On doit aussi trier séparément les barquettes en polystyrène, les tubes de dentifrice par exemple, les flacons, les emballages en frigolite et les films en cellophane, car ce sont des plastiques différents. Bref, il faut s'appliquer. Et figurez-vous, Emmanuel, que ce tri sélectif très rigoureux explique une particularité de ce pays qui frappe toujours les touristes étrangers qui le découvrent. Dans les rues ici, on voit très très peu de poubelles. C'est voulu. Car la règle numéro 1, c'est de ramener ses déchets chez soi pour les trier comme il se doit. Il n'est pas question de jeter tout et n'importe quoi dans des poubelles.
0: Donc, réduire le nombre de déchets dans les poubelles de rue pour conscientiser au tri, je suis pas certaine que les Français accepteraient. Hein.
1: Oui, mais au Japon, ça fonctionne. On tombe rarement dans la rue sur des papiers gras, des canettes, des mégots, ou, pour parler d'un autre type de déchets, des crottes de chien. Non, parce que les Japonais sont par nature disciplinés, mais parce qu'ici, les dépôts clandestins sont passibles de 10 millions de yens d'amende, soit 55 000 euros, voire, dans les cas les plus graves, les encombrants, typiquement, de 50 prisons assorties de travaux forcés. Ça dissuade.
0: Ouais, ça c'est sûr. Et s'agissant du recyclage, sur ce plan aussi, le Japon est très avancé ?
1: Oui et non, en fait. C'est vrai, le taux de recyclage du verre et de l'aluminium, des boîtes de conserve et des canettes, donc, est nettement plus élevé qu'ailleurs. C'est aussi le cas du plastique, du PET notamment. Mais là, c'est de l'arnaque, passez-moi l'expression. Car 80% de ces bouteilles ne sont pas réutilisées, mais incinérées en fait. La chaleur dégagée par leur combustion étant utilisée pour générer de l'électricité, par exemple. C'est donc juste du recyclage thermique, qui en plus produit de la dioxine et du dioxyde de carbone. Donc c'est tout sauf l'idéal. Surtout, Emmanuel, ici le taux de recyclage des déchets en général, de tout type, n'est que de 20%. C'est 2 à 3 fois moins que dans les autres grands pays industrialisés. Enfin, autre gros souci, la quantité de déchets générés. 38 millions de tonnes par an, soit 839 grammes par jour et par habitant très précisément. Un chiffre qui diminue peu, d'année en année, alors que la population ne cesse de se réduire en raison de la dénatalité. C'est donc qu'il y a un problème.
0: Alors justement, c'est un problème qui est dû à quoi, Bruno ? Est-ce qu'on a une explication ?
1: Oui, le Japon est le pays du suremballage. Et au passage, le deuxième plus grand producteur mondial de déchets plastiques après les États-Unis. 67% des déchets de ce type étant des emballages. Et pour cause, ici, tout, absolument tout, est vendu sous film plastique. C'est jugé plus hygiénique. Problème, l'archipel produit tant et tant de déchets que ses décharges se remplissent à vue d'œil. Dans 20 ans, on ne pourra plus rien y mettre. Dès lors, de plus en plus de localités en viennent à facturer le ramassage des immondices à leurs habitants, dans l'espoir que cela les incitera à réduire leurs déchets. La capitale, elle aussi, envisage une telle taxe, et ça fait des vagues, car au Japon, le taux d'inflation n'a jamais été aussi élevé depuis 30 ans.
0: Alors justement, Bruno, écoutons ce qu'en pensent quelques Tokyoïtes que vous avez interrogés.
2: Visiblement, en haut lieu, on ne réalise pas combien les petites gens souffrent au quotidien. Ils peinent à boucler leur fin de mois avec ce coût de la vie devenu démentiel.
3: Les bras m'en tombent. Une taxe en plus alors que les prix sont au sommet, ça doit être un gag. Ça serait vraiment la double peine.
4: Je m'oppose à une telle taxe, c'est hors de question. On paye déjà assez d'impôts comme ça.
5: Moi, je suis plutôt d'accord. Pour que les gens adoptent un comportement plus responsable, il faut hélas les taper au portefeuille. C'est le seul moyen, sinon ils n'évoluent pas.
1: Chaque jour, Emmanuel, les 14 millions de Tokyoïtes génèrent 6700 tonnes de déchets, contre, pour vous donner une idée, 4500 tonnes à Abidjan, par exemple. Ça fait 1 600 000 tonnes de déchets par an. Pour les spécialistes, à terme, ce n'est pas gérable. Il faut impérativement réduire cela et, dès lors, taxer les gens.
0: Merci Bruno Duval, correspondant pour RFI au Japon. Simon Paré-Poupard, vous êtes déçu ou pas de voir l'envers du décor de la collecte de déchets et effectivement du recyclage au Japon ?
6: Oui, déçu quand même, parce que c'est notre modèle. En fait, sur un continuum... disons, de la propreté, il y a le Japon comme modèle, Singapour, puis bien sûr, il y a nous, les Nord-Occidentaux. Mais je me doutais pas, un peu comme on a en Californie, San Francisco, qui est la ville zéro déchet, que le zéro déchet implique des externalités, même au niveau du recyclage, c'est ce qu'on vient de nous dire. Puis j'en doute pas, parce qu'en fait, le plastique est un drôle de produit, parce que tant et aussi longtemps qu'on produit du pétrole, puisque c'est un dérivé, le plastique, dans sa production, coûte tellement peu cher qu'il coûte toujours plus cher de le recycler. Fait qu'on est dans un phénomène que je disais de grand débordement. C'est difficile. Même ABC a fait un reportage aux États-Unis. Si on amène le plastique dans les endroits, les sites de dépôt, on met des trackers, c'est le terme des puces de suivi. Oui. En fait, la plupart du temps, ils se retrouvent en site d'enfouissement parce qu'ils se valorisent très mal.
0: Oui, ça se valorise en effet très mal. Alors bien sûr, vous avez la parole, où que vous soyez dans le monde, on l'a bien entendu, dans un pays très propre en apparence comme le Japon, les déchets sont un véritable problème, le recyclage est aussi en partie, qu'est-ce que vous diriez chez vous, une fumisterie je ne sais pas, Simon Paré-Poupard.
6: J'appelle ça...
0: En tout cas, le problème
6: structurel
0: de consommation. Et le fait que l'on ne voit pas les déchets dans des villes si propres, que ce soit à Montréal, qui est une ville moins propre, bien évidemment, que Tokyo, mais tout de même, ça participe au problème, l'invisibilité des déchets.
6: Oui, puis on appelle le paradoxe de Jevons, l'idée qu'on a l'impression que ça marche. L'industrie du recyclage fait qu'on ne changera pas nos comportements. Après, de mettre tout le poids sur les individus, comme une taxe, manque quand même le projet que devrait être celui de l'État, de piloter l'économie pour essayer de faire disparaître dans l'usage unique, ce plastique, qui n'est pas à la charge nécessairement que des individus.
0: Le meilleur déchet étant celui que l'on ne produit pas. On est bien d'accord. Mais tout de même, le succès de votre livre, près de 60 000 exemplaires vendus au Québec, c'est étonnant parce que justement, dans une société où on ne voit pas les déchets, où les poubelles disparaissent comme par magie, il ne reste que quelques heures sur le trottoir devant les maisons individuelles ou les immeubles, ça veut dire que finalement, vous avez déchiré un coin du voile d'une certaine manière. Hein. Mais les gens acceptent maintenant de mieux regarder le problème?
6: Oui, vraiment. Je suis convaincu parce que j'ai des contacts avec de nombreux collègues, puis c'est un message qui m'est donné sans cesse. J'ai même un citoyen qui est venu me faire un câlin dans la rue pour me remercier réellement. C'était un peu troublant, mais oui, c'est...
0: Parce qu'en général, vous le dites, hein, les relations sont quand même tendues. Hein, surtout les automobilistes quand ils sont coincés derrière le truck, le camion poubelle.
6: Oui, moi j'aime dire à la blague qu'un éboueur, un vidangeur à Montréal peut se battre. À toutes les années, c'est quand même assez facile parce que les citoyens veulent en découdre rapidement.
0: Alors, vous nous appelez où que vous soyez dans le monde parce que, évidemment, vous êtes très souvent, vous qui nous écoutez, les voisins, les voisines, sur le continent africain. Et sur le continent africain, la question des déchets, c'est pas une question qu'on peut glisser sous le tapis, comme dans les villes du Nord où tout disparaît par magie. Les déchets sont omniprésents et donc c'est un vrai problème dont tout le monde a conscience. Vous nous appelez au 33 6 11 80 41 89. Je vous lis... des messages, Simon Paré-Poupard. Le message de Léa qui est à Franceville, au sud-est du Gabon. Ma sœur tient un vestiaire au marché. Les toilettes sont souvent bouchées. Elle fait régulièrement appel à un vidangeur pour 50 000 francs CFA, c'est-à-dire 75 euros. C'est vrai que vidangeur, que ce soit sur le continent africain ou en France, ça signifie plutôt, on va dire, dans nos contrées, le fait de vider les fosses, fosses septiques, fosses d'aisance, etc. Et voilà. Alors que pour vous, c'est la collecte de déchets généralisés, en
6: Mais
0: fait.
6: Est la même. Nous, c'était vidanger les fosses d'aisance, sauf que c'est ce qui est resté dans les textes d'origine de loi au Québec, à Montréal, fin 19e siècle. C'était vidangeur qui était utilisé.
0: Et puis, je vous lis aussi un message, si je le retrouve. un message de Fossi à Jang. Non, attendez, je voulais aussi vous lire... Alors, je voulais vous lire aussi le message de Guy, qui est journaliste et qui est à Dabou, en Côte d'Ivoire. Il nous dit « La question du ramassage des ordures est une des plus préoccupantes majeures des populations. La ville semble aujourd'hui crouler sous le poids de l'insalubrité et des déchets. Les déchets règnent en maître dans plusieurs quartiers. » Dabou, on est à 49 km d'Abidjan. C'est l'un des tableaux les plus alarmants. C'est celui du marché de Dabou. L'insalubrité atteint un niveau particulièrement préoccupant. Entre amas de déchets, eau usée provenant des toilettes publiques, ce haut lieu de commerce est devenu un environnement infect, exposant quotidiennement commerçants et usagers à de multiples risques sanitaires. Et nous dit Guy, au-delà des défaillances institutionnelles, le comportement de certains citoyens interroge. Certains habitants reconnaissent sans détour qu'ils rassemblent leurs déchets dans des sacs plastiques avant de les jeter là où ils peuvent, le plus souvent directement dans la rue. Mmh. L'insalubrité n'est donc pas seulement le produit d'un déficit de ramassage, mais aussi celui d'un déficit de civisme collectif. On a aussi, effectivement, Léa nous disait la même chose, hein. Elle jette ses déchets dans un trou parce que les poubelles publiques n'existent pas. Et puis, écoutez aussi le message de Fossi qui est à Djang, au Cameroun.
7: Bonjour les voisins et les voisines. En ce qui concerne le métier de collecteur des déchets, il est souvent vu dans nos villes en Afrique comme un sous-métier, un métier de l'ombre. Pourtant, c'est un métier qui participe à la propreté de nos villes, dans les marchés, dans les établissements, dans les ruelles de quartier. Dans ce sens, il participe indirectement à la santé publique, à la préservation de notre environnement. Cependant, lorsque l'on évoque les enjeux de transition écologique, de recyclage des déchets, de valorisation des déchets, ces travailleurs ne bénéficient pas des avantages économiques et financiers de ces changements, car ils demeurent dans des conditions précaires.
0: Aujourd'hui, effectivement, il y a toute une politique de transition écologique qui repose sur la gestion des déchets. Mmh. Donc vous êtes clairement un pivot et pourtant largement mésestimé.
6: Oui, bien le commentaire.
0: Chez vous aussi, hein.
6: Ben oui, le commentaire est excellent. Franchement, il est très en phase avec ce que je défends, c'est-à-dire ce que.
0: Est-ce que vous vivez d'une certaine manière aussi?
6: Oui, est-ce qu'on vit? Parce que la prophylaxie, qui est la gestion salue des espaces, participe davantage à l'espérance de vie que la médecine. Dans le sens que un éboueur, donc, s'il n'y a pas d'éboueur, le médecin n'arrivera pas à soigner sa population. Mmh. On est tous interdépendants là-dessus.
0: D'ailleurs, vous citez un épisode, évidemment, que tout le monde a oublié. Vous rappelez ce que raconte l'historien Rutger Bregman, qui rappelle que lorsque les vidangeurs de New York ont fait la grève en 1968, à l'époque, il y a que 10 000 tonnes de déchets qui s'accumulaient chaque jour dans les rues. Les rats circulaient partout, l'air empesté, on craignait pour la santé publique. Les autorités ont décrété l'état d'urgence. Mmh. Comme souvent, on a eu recours à l'armée, c'est encore le cas d'ailleurs aujourd'hui, pour collecter les ordures pendant la grève des éboueurs. Et au bout de 10 jours, la ville a cédé aux revendications des travailleurs. Et Bregman, observe qu'à la même époque, les employés de banque ont fait grève en Irlande. Ça a duré 6 mois sans que l'économie en souffre, sans loi d'exception, sans embarras notoire. Vous êtes beaucoup plus indispensable, en fait.
6: Quand même. Moi, je crois qu'il y a certains métiers, puis la pandémie a été comme une espèce de moment de crise aiguë où on a réalisé que certains métiers, surtout en plus des métiers qu'on méprisait, qui nous sont pourtant essentiels pour qu'on continue à faire d'autres métiers. Alors vraiment, c'est des moments comme ça de crise qui nous font réaliser la valeur de certains métiers, l'utilité sociale réelle des métiers. C'est quelque chose qu'on n'apprend pas nécessairement à l'école.
0: Oui, on l'apprend pas, mais aujourd'hui, on ne parle plus quand même que de recyclage. Vous semblez dire quand même dans votre livre que, bon, il y a une grande déception par rapport à ce recyclage.
6: Oui, j'ai l'impression que les gens, les autorités publiques, municipales, ne savent pas par où prendre le problème, parce qu'encore une fois, je reviens au fait que le problème nous déborde, le plastique vaut peu, mais de piloter un projet qui permettrait sa disparition, en tout cas sa diminution d'utilisation, est quelque chose d'audacieux pour des élus, parce que quand même, ça pourrait toucher la croissance économique, c'est-à-dire la mise en marché de biens, qui serait pas facilitée cette fois-ci, mais un peu entravée. Alors, c'est difficile de faire quelque chose de positif, d'avoir un projet positif envers les déchets, parce que normalement, la question qui demeure tout le temps, c'est est-ce que ça va nous coûter plus cher? Mmh. Là, on parle donc d'imaginer une vie sans plastique, avec donc moins de déchets. C'est quelque chose qui demande de l'imagination et de l'audace pour des élus qui ont toujours la contrainte de la diminution de taxation liée à la gestion des déchets.
0: Alors, dans l'esprit des citoyens et des habitants en général, bon, le recyclage, c'est mieux que le ramassage basique des ordures qu'on va enfouir dans des trous, parce que dans des fosses, oui. Ça, c'est le même système partout dans le monde. Mais alors, chez les vidangeurs que vous représentez, il y a une hiérarchie des postes. Mm-hmm. C'est-à-dire que le ramassage des poubelles, le recyclage et le compost, parce que vous ramassez aussi, vous récupérez aussi les composts, d'épluchures de légumes, compost alimentaire, etc. Il y a une hiérarchie.
6: Oui, bien là, c'est...
0: Vous voulez pas être au poste du compost, hein. Vous détestez ça.
6: Oui, en général, c'est, je crois que c'est une question de, d'ancienneté. C'est qu'à l'époque, lorsque j'ai commencé, il y avait pas de matière putrescible, de collecte de compost. Il y avait très peu de collecte de matière recyclable. Et puis, j'ai envie de dire, Karl Marx, lorsqu'il parle d'aliénation, l'aliénation, c'est d'être lié à une machine et de d'être pris avec elle. Puis, les collectes de compost et de matière recyclable sont faites sont conçus par des fonctionnaires avec des bacs qui supposent un mouvement uniforme et standard, ce que nous, au Québec, les poubelles ne font pas, parce qu'il y a une variété de contenants. C'est un peu comme si je dis, si vous jouez au football, je sais pas si je le dis bien, si on dit à un joueur de football qu'on appelle le soccer de toujours courir dans la même ligne, il n'aura peut-être pas de plaisir à faire son sport. Nous, c'est la même chose, puisque je vois cet emploi-là comme sportif, et d'avoir une liberté de mouvement crée le plaisir.
0: Oui, donc c'est toujours les mêmes petits bacs bruns mal foutus, alors que quand on ramasse les poubelles, là, il y a des contenants qui sont bien pensés par les industriels. Donc personne veut être au ramassage du compost, en fait, si j'ai bien compris.
6: Ou ça va être les nouveaux.
0: Oui, c'est ça. Donc vous, on vous épargne. Donc finalement, les seigneurs, c'est ceux qui ramassent les poubelles, qui courent derrière le camion. Le recyclage aussi, pas très populaire.
6: Pas très populaire.
0: Pourquoi?
6: Non. Mais même
0: ça veut pas dire que vous êtes pas écologiste, hein, écologique. Enfin, c'est pas ça.
6: Non, du tout. Mais en fait, bien au contraire, là. Mais, c'est vraiment la façon que la collecte est pensée. Parce qu'il faut comprendre que normalement, les collectes, ça va être la même chose en France, ça va être pensé par les gestionnaires, des gens qui sont sortis des grandes écoles, mais qui ont pas consulté sur le terrain de faire un peu ce qu'on appelle la micro-gestion, c'est-à-dire d'aller voir un peu les conditions de travail et ce qui intéresse et plaît aux travailleurs. Ce qu'on verrait en coop de travail ou en comité de travail. Mais on a toujours une approche en gestion pour les déchets, mais d'ailleurs, même dans sa gestion envers les citoyens, une approche qu'on va dire top-down, de haut en bas, où on impose ce qu'on croit juste. Puis ça a énormément, je crois, d'effets pervers.
0: Mais ça veut dire que dans le fond, ce que vous recherchez dans ce métier, c'est une forme de liberté.
6: Et voilà.
0: Contre toute attente.
6: Contre toute attente.
0: Et vous avez cité Marx tout à l'heure, mais vous dites détester les syndicats, notamment les syndicats des boueurs.
6: Moi particulièrement non, mais au Québec effectivement dans le milieu ouvrier, les syndicats sont pas très aimés. J'ai cité un de nos humoristes qui parle d'un, lui son clip c'était le bon patron, qui est une caricature du Québécois type des années 60, qui du fait d'avoir un emploi, ça devient un mérite. Un privilège, alors tout le monde va l'accepter, peu importe. Il y a eu ça dans notre culture au Québec, qui fait que, mélangé avec une culture aussi qu'on voit en littérature par Germaine Guévremont, le survenant, qu'on va dire les draveurs, les bûcherons, ce qu'on va dire au Québec des bûcheux, qui a une fierté à faire son travail soi-même, par soi-même, pour soi. Une fierté du travailleur. Donc, il n'y a pas donc beaucoup de place pour les syndicats. Les gens ne comprennent pas ce qui pourrait amener à porter. D'autant que ce que je vous ai dit, c'est que les salaires sont très bons, malgré qu'il n'y a pas de syndicalisation. Alors, je pense que les gens aiment la liberté de choisir et de se revendiquer eux-mêmes par eux-mêmes. Mmh. Mais par ailleurs, moi, j'ai essayé de syndicaliser un de mes milieux de travail, donc je ne suis pas nécessairement loin d'être un anti-syndicaliste. Là.
0: Et néanmoins, vous insurgez quand même contre ce mépris de classe dont vous êtes l'objet.
6: Oui, mais...
0: Vous trouvez ça injuste?
6: En fait, mais je trouve que c'est globalement notre rapport au métier que l'on méprise me subjugue constamment, parce que c'est comme s'il n'y a pas de solidarité envers les gens duquel on dépend. Puis là-dessus, en fait, je trouve que c'est pas nécessairement un syndicat qui pourrait le revendiquer, mais ça serait un changement de société.
0: C'est-à-dire, vous aimeriez une reconnaissance, en fait.
6: Moi, je pense qu'un service civique, par exemple, il y avait un parti qui s'appelle Option nationale qui l'avait proposé à un moment au Québec, où certains métiers, comme les éboueurs, pourraient participer, en fait, d'un projet de communauté où il y aurait une mixité sociale plus grande, qui passerait pas nécessairement par une syndicalisation.
0: Alors, bien sûr, vous citez les incivilités, les énervements, les gens qui déposent mal leur bac, leur poubelle, qui rendent votre travail si compliqué, si dur, si épuisant aussi physiquement. Et puis, vous parlez beaucoup de vos collègues. Ils ont nourri ce livre, hein, vos collègues, qui ont des trajectoires difficiles. Hein. Le vieil André, beau jeune homme, qui vit dans un sous-sol, qui est meublé avec des trouvailles de la rue, dont vous dites que sa vie est un naufrage perpétuel. Et puis, il y a la drogue aussi.
6: Énormément. J'ai la particularité d'être aussi intervenant social. J'ai une formation reconnue au Québec. Puis, J'ai donc vu le milieu des vidanges, de la collecte des ordures, comme une forme de réinsertion sociale. C'est-à-dire, c'est un milieu de travail qui, puisqu'il permet des comportements marginaux, déviants, comme la consommation, qui permet à certaines personnes d'occuper un emploi parce qu'autrement, ils auraient probablement fait pire. Puis en ce sens-là, pour moi, c'est un milieu qui offre un certain salut, puisqu'il ne juge pas les gens et leurs comportements, qui ils sont. Effectivement, lorsque je suis arrivé, j'ai commencé à travailler, j'étais le seul qui ne consommait pas. J'étais comme forme...
0: À ce point-là?
6: Ah oui, vraiment. C'était une question qu'on me posait sans cesse.
0: Y compris ceux qui conduisent le truck? Parce qu'on peut s'inquiéter.
6: Quand même, mais...
0: Je vous pose une question gênante.
6: Oui, quand même. mais oui, ça peut arriver. Mais plus présentement.
0: Oui. Mais comment vous êtes perçu par vos collègues, les boueurs intellectuels?
6: Bien, en fait, surtout au début, j'avais 18 ans, je ne l'étais pas. Je crois que ce qui m'a permis de rentrer, un peu comme on va voir en anthropologie, on appelle les rites de passage, c'est le fait de faire le boulot, de mettre épaule à la roue, de faire avec cœur. Ça, c'est ce que j'appelle moi la solidarité devant la charge. Ça fait qu'un nivellement qui se fait. Tout le monde est accepté.
0: On voit vos bras musclés et en fait, vous parlez pas.
6: Non, parce qu'en fait, lorsqu'on est en arrière d'un camion, c'est comme lorsqu'on fait du sport, on n'est que fonction. On est la caricature, c'est moi, ma formation, c'était tu fermes ta gueule et tu ramasses.
0: Et c'est ce que vous avez fait pendant 20 ans? C'est ce que vous faites encore?
6: C'est ce que je fais, mais heureusement, le livre, certains projets connexes m'ont permis d'exprimer autre chose.
0: Mais ça veut dire que vous avez écrit ce livre pas seulement pour mettre en lumière ces travailleurs de l'invisible. Quel changement vous aimeriez provoquer? À quoi vous rêvez pour cette profession que vous aimez profondément?
6: Oui, c'est ce qu'on parle, le manque de civisme. C'est une façon de gérer nos déchets qui nous a été amenés socialement depuis les années 60. C'est la facilité de jeter. Ce qu'un chercheur comme Baptiste Mont-Saint-Jean parle du waste management, la facilité de jeter à beaucoup. Puis je crois que le travers de ça, c'est que on sait plus quoi faire avec nos déchets, puis on veut simplement qu'ils disparaissent rapidement. Moi, j'aimerais qu'on se réapproprie le déchet, puis qu'on en fasse des projets positifs, stimulants, intéressants, et qu'on enlève notre dépendance envers ces multinationales, nous, des déchets, et même notre dépendance envers les vidangeurs, qui sont en fait le symptôme d'un problème.
0: Oui, le symptôme d'un problème. Et vous, à quoi vous pensez quand vous jetez quelque chose à la poubelle? La fameuse poubelle, d'Eugène Poubelle, vous le rappelez dans votre livre.
6: On ne pense pas.
0: Qui a inventé ces bacs collectifs obligatoires pour les immeubles.
6: L'enfermement des déchets. C'est ce que M. Poubelle a provoqué jusqu'à aujourd'hui, avoir des bacs, des containers. La logique de poubelle continue aujourd'hui dans la disparition et l'enfermement du déchet, dans ce que moi j'appelle une inconscience collective en lien avec ce qu'on jette et notre façon de jeter. Alors des fois, je fais des petits pas de côté, je réussis à sortir des trucs, des déchets. Je revalorise beaucoup, je redonne.
0: Le glanage, c'est ça? Vous récupérez?
6: Je fais énormément de glanage, oui. J'aime dire par moment que si on me nomme un objet, c'est un défi, les gens. Nomme-moi un objet, je te le trouve dans les ordures d'ici quelques mois. Puis je relève souvent le défi.
0: Vos plus grandes surprises?
6: Mais je trouve couramment de l'or.
0: De l'or?
6: Oui, quand même. Une fois par deux ans, de l'argent comptant. Bien, une fois que tu trouves de l'or dans les ordures, l'univers des possibles est donc infini.
0: Mais quand le sac s'est déchiré ou comment?
6: Dans un meuble, un tiroir. C'est infini. Il y a des choses qui me surprennent au point où je dis parfois en riant que je peux savoir si une femme est enceinte avant son conjoint. J'ai pu voir le test de grossesse. On a l'impression que le déchet est enfermé, mais une fois qu'on le vide, nous, on voit tout.
0: Parce que les sacs, souvent, sont éventrés. Par qui? Par l'incivisme aussi?
6: Les civismes, la façon qu'on le dispose. Nous, au Québec, bien sûr, avec les charrues, les déneigeuses. C'est ça, on met le sac dans l'inconscience de sa suite.
0: En tout cas, il faut vous lire. Il y a beaucoup d'émotions dans ce journal d'un vidangeur et beaucoup d'humour. Merci à vous, Simon Paré-Poupard. Ordure, journal d'un vidangeur chez Lux Éditeur. Merci beaucoup d'être venu en direct chez nous. Maintenant, vous êtes célèbre au Canada et même les éboueurs vous connaissent votre double vie.
6: Merci de m'avoir reçu.
0: Merci à vous, en tout cas. C'était vraiment un plaisir pour nous et un honneur. À suivre la chronique Voisins connectés d'Estelle Janjo. Elle s'intéresse aujourd'hui au phénomène des népo baby, les fils et les filles d'eux sur les réseaux sociaux. Mais tout de suite, le duo reggae d'origine jamaïcaine, Midnight Riders et Naram chez 8 milliards de voisins.

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1: 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Voisins connectés, la chronique d'Estelle Gianjo. Bonjour Estelle.
3: Bonjour Emmanuel.
1: Aujourd'hui, vous nous parlez de ces enfants de chefs d'État qui bousculent le protocole en s'exposant à travers des lives, ces vidéos tournées en direct sur les réseaux sociaux.
3: Exactement Emmanuel. Savez-vous ce que désigne un népo baby?
1: Alors ce sont, en fait c'est la filiation, ce sont les fils et les filles d'eux, hein, c'est ça?
3: Exactement, c'est l'expression tendance pour désigner les héritiers de célébrités ou d'artistes ou de dirigeants politiques qui bénéficient d'un capital précieux, leur patronyme. Sur le continent africain, certains embrassent cette trajectoire familiale et reprennent l'entreprise ou la carrière politique de leurs parents. C'est le cas de Karim Ouad, d'Ali Bongo, de Gamal Moubarak. Mais que se passe-t-il quand ces héritiers sortent du cadre et deviennent des influenceurs? Prenons un exemple européen. Dans la famille Sarkozy, je demande la fille Julia, 14 ans.
4: Mon père n'a jamais été en prison. Certes, il a le bracelet électrique, et d'ailleurs, il va l'enlever très bientôt. Et ceux qui l'ont mis vont payer, moi je vous le dis, parce que c'est faux. C'est vraiment une mise en scène de connard, vraiment, je vous le dis honnêtement. Donc, décolleur.
1: Voilà, ça c'est un live qui date de mars 2025. Hein. Il y a déjà très longtemps, Julia Sarkozy défend son père, doublement mis en examen en octobre 2023, puis depuis passé par la casse-prison pour l'affaire du financement libyen de sa campagne.
3: Oui, et dans un live tourné dans son centre équestre, hein, Julia Sarkozy, elle crie presque au complot, mais depuis, hein, sa mère Carla Bruni Sarkozy a veillé à l'éloigner des réseaux sociaux. Même si l'ado continue encore de poster des vidéos entre centre d'équitation et pose de faux ongles.
1: C'est plus sympa.
3: Elle a même fêté son anniversaire en boîte de nuit. Il faut le reconnaître, Emmanuel, la presse a une petite obsession totalement déplacée sur son corps d'enfant en pleine puberté. Elle a également été cyberharcelée suite à ses lives. D'abord par des followers venus se moquer d'elle, de son père et de la naïveté de la jeune fille, il faut le dire. Elle aurait découvert dans une séquence culte l'existence d'un certain Muammar Kadhafi grâce aux commentaires de ses followers.
4: Kadhafi, arrêtez de me saouler avec ce mec, s'il vous plaît. Tout mon respect. Reposez en paix, Kadhafi. Je sais pas si ça se prononce comme ça, mais vraiment reposez en paix. Je ne connais pas l'histoire, malheureusement, donc je peux pas mettre mon point de vue dessus. Mais voilà.
1: Alors, Julia Sarkozy est loin d'être l'unique enfant de dirigeant à faire des vagues sur les réseaux sociaux.
3: Oui, Brenda Biya, 28 ans, fille du président camerounais Paul Biya, fait partie des plus suivies. Elle s'est imposée comme une rappeuse sous le nom de King Nasty ou Bri et partage régulièrement son quotidien avec ses abonnés. À l'été 2024, elle publie sur Instagram une photo d'elle où elle embrasse sa compagne de l'époque. Un coming out public, Emmanuel, qui a créé la surprise dans un pays où l'homosexualité reste criminalisée. La publication a aussitôt déclenché polémiques et débats, mais aussi un flot de messages de soutien, notamment d'une partie de la jeunesse connectée. Aujourd'hui, à l'image d'une influenceuse lambda, elle partage ses émotions en direct, mais surtout ses nombreuses phases dépressives.
5: Je n'en veux plus à personne, je ne suis même plus fâchée. Parce que je comprends tout à fait pourquoi ma famille me fait tuer et pourquoi ma famille ne veut pas de moi. Je les ai humiliés trop de fois et j'ai humilié ma propre personne trop de fois. Les gens faisaient semblant de m'aimer, le peuple camerounais ne m'a jamais vraiment aimé.
1: Oui, Brenda Biya fait face à du cyberharcèlement. On se moque évidemment de son physique, de ses pathologies aussi. Ça parle politique, élections au point où Brenda désactive régulièrement d'ailleurs les commentaires de ses vidéos.
3: Alors, elle a vie préservée à Genève, hein, en Suisse. Elle enchaîne les lives imprévisibles, polémiques et je dirais même inquiétants parfois. Un jour, elle descend une bouteille de whisky. L'autre jour, elle lance des challenges de danse. Elle y dévoile un mode de vie fastueux, montre et sac de luxe, perruque colorée et une personnalité sans filtre. Au Cameroun, les enfants du président Biya ont grandi préservés, loin du regard indiscret du peuple. Elle grandit entre le palais présidentiel de Yaoundé et la Suisse. Et dans un de ses lives, elle raconte même avoir eu peur de séjourner au palais de Yaoundé, où elle a fait des expériences bizarres, presque mystiques. Ces lives, c'est une mine d'or pour la journaliste que je suis, puisqu'elle offre sur un plateau d'argent au public une proximité déconcertante.
1: Ouais, et très inattendue, hein, évidemment.
3: Totalement inattendue. Et derrière l'image, il y a aussi une stratégie. Parce que Brenda Biya, elle a transformé ce buzz en un événement, puisqu'elle a lancé sa marque de cosmétiques. Et les médias nationaux camerounais ont bien évidemment relayé, c'est beaucoup plus consensuel. Parfois, la jeune femme replonge. On la voit sans réelles expressions derrière son père pour son 93e anniversaire ou pour le défilé du 8 mars, où sa maman, Chantal Biya, lui demande expressément de se lever et de faire bonne figure pour une fois, le tout toujours caché derrière ses lunettes de soleil.
1: Estelle Gianjo et sa chronique Voisins Connectés, une chronique qui sent bon la méritocratie, à retrouver sur la page des 8 milliards de voisins sur le site RFI.fr.
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1: 8 milliards de voisins, c'est fini pour aujourd'hui. Merci à l'équipe, Juliette Brault, Delphine Cachin, Maëlle Guyot, Pauline Berthélémy, Inès Emprun, pour réécouter l'émission et surtout le récit de notre vidangeur, qui était notre invité venu du Québec avec son journal d'un vidangeur. Direction l'appli RFI Pure Radio, vous nous retrouvez aussi sur Instagram, sur la chaîne WhatsApp. Et demain, 8 milliards de voisins, Lucie Bouteloup présentera l'émission. Elle vous fera découvrir Marie-Laure Brunel-Dupin, première profileuse de France, lieutenant-colonel de gendarmerie, spécialiste des sciences du comportement dans les affaires judiciaires. Dans quelques instants, le journal sur RFI.
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8: Bonjour, bon réveil et merci d'écouter RFI, les 5h ici à Paris, 3h en temps universel.
9: Martin Guez.
8: L'Iran et les États-Unis s'accusent mutuellement de violation du cessez-le-feu en vigueur depuis un mois, mais mise à mal cette nuit par de nouveaux échanges de tirs dans le détroit d'Ormuz. Israël, de son côté, bombarde à nouveau le Liban et continue ses opérations d'expansion en Cisjordanie occupée, où de nouvelles routes vont bientôt relier les colonies israéliennes entre elles. L'Argentine cherche le patient zéro et traque les rongeurs en Patagonie qui auraient pu transmettre l'antivirus aux passagers du navire de croisière Hondius, qui fait route actuellement vers les îles Canaries. Félix Tshisekedi ouvre la voie à un troisième mandat en RDC. Pourquoi maintenant? Comment peut-il s'y prendre? Décryptage à suivre avec Patient Ligaudi. Et puis enfin, le nouveau maire de Saint-Denis, Bali Bakayoko, défie Emmanuel Macron et refuse d'accrocher le portrait du président français dans sa mairie, ce qui lui attire les foudres de l'État, vous l'entendrez. Le cessez-le-feu entre les États-Unis et l'Iran est toujours en vigueur. C'est en tout cas ce qu'affirme Donald Trump. Et ce, malgré les tirs rapportés par l'armée américaine qui accuse l'Iran d'avoir attaqué trois de ses navires dans le détroit d'Ormuz. En réaction, les États-Unis disent avoir ciblé des installations militaires iraniennes, dont des sites de lancement de missiles et de drones. Les accusations de violation de la trêve sont mutuelles, puisque le commandement militaire iranien affirme que l'armée américaine a aussi pris pour cible un pétrolier iranien et accuse les États-Unis d'avoir mené des frappes sur le sud de l'Iran en coopération avec d'autres pays de la région. Une reprise des hostilités après un mois de cessez-le-feu, alors que le président américain Donald Trump menace l'Iran de représailles violentes si le pays ne signe pas rapidement un accord de paix global. Sur l'autre front de la guerre, Israël frappe de nouveau le sud du Liban. Bombardements qui ont fait au moins 12 morts, selon le ministère de la Santé libanais. Et ce, malgré le cessez-le-feu décrété le 17 avril dernier. L'État hébreu qui affirme poursuivre ses frappes contre le Hezbollah, alors qu'un responsable du département d'État américain annonce, lui, la tenue d'un nouveau cycle de discussions entre le Liban et Israël les 14 et 15 mai prochains à Washington. Israël, par ailleurs, est déterminé à poursuivre son projet dit E1 en Cisjordanie occupée. Et ce, malgré l'opposition de plus de 400 anciens dirigeants européens qui demandent à l'Union européenne de prendre des mesures contre ce projet de nouvelle colonie. L'État hébreu qui prévoit la construction de près de 3500 nouveaux logements au cœur de ce territoire pourtant palestinien et qui prévoit de construire des routes pour relier ces colonies entre elles. C'est d'ailleurs déjà d'actualité. Un grand chantier a été lancé près de Jérusalem, ce qui inquiète côté palestinien. Reportage à Amira Soulem.
10: Mur de plusieurs mètres de haut, caméra de surveillance, mirador. Le quotidien à Kafar Aqab, en banlieue de Jérusalem, est fait d'embouteillages et de débrouilles. et ça risque de se compliquer un peu plus.
11: C'est écrit interdit d'entrée, sauf au personnel.
10: Un tractopelle s'active, des camions vont et viennent. Deux hommes palestiniens assistent à la scène.
12: Ils sont en train de construire une route. Elle partira du nouveau checkpoint jusqu'au village de Mekmes. Mais c'est une route que pour les juifs. Dans les deux sens, que pour les juifs.
13: Elle filme là ?
10: Non, non, c'est juste un micro.
12: Ça s'arrête là, merci.
10: La peur omniprésente. Celle d'être arrêté pour avoir critiqué le projet, mais aussi la peur du lendemain. Un vendeur de jus de fruits nous raconte travailler ici depuis 20 ans.
14: On n'a pas d'informations sur ce qui va advenir. Même les gens qui travaillent ici ne savent rien. Quand est-ce qu'on va devoir fermer? On ne sait pas. Cela peut être demain, comme ça peut être dans un mois ou un an. S'ils ouvrent cette route pour les Juifs, la municipalité de Jérusalem va nous rendre la vie encore plus compliquée.
10: Pour construire cette route, les autorités israéliennes ont saisi 28 hectares de terrain à des propriétaires palestiniens. L'ONG israélienne La Paix Maintenant voit dans ces nouvelles routes une étape supplémentaire vers une possible annexion de la Cisjordanie occupée. Amira Suilem, de retour de Kafar Aqab, RFI.
8: D'autres cas d'antavirus sont possibles, c'est ce qu'indique l'OMS, mais le foyer de la maladie qui a tué 3 passagers à bord du navire de croisière Ondus devrait rester limité selon l'Organisation mondiale de la santé. Les 150 passagers devraient être évacués ce dimanche aux Canaries, alors que côté argentin, les autorités assurent qu'il n'est à ce stade pas possible de confirmer l'origine de la contagion et recherchent toujours le patient zéro. Le bateau est parti du pays le 1er avril depuis Ushuaia, en Patagonie, où le ministère de la Santé a décidé d'envoyer des experts pour capturer et analyser des rongeurs potentiellement porteurs du virus, Théo Conscience.
15: Le ministère de la Santé argentin a commencé par reconstituer l'itinéraire du patient zéro, un passager néerlandais décédé à bord du navire de croisière le 11 avril. Ce dernier est arrivé en Argentine le 27 novembre avec sa femme, qui a elle aussi été emportée par le virus. Le couple a voyagé en voiture au Chili puis en Uruguay avant de revenir en Argentine pour embarquer à bord du navire à Ushuaia le 1er avril. Les autorités argentines jugent peu probable que la contagion ait eu lieu dans cette ville de la province de Terre de Feu, où aucun cas de hantavirus n'a été détecté depuis 30 ans. Pour en avoir le cœur net, une équipe de scientifiques va néanmoins être envoyée à Ushuaia sur les traces du couple néerlandais, avec pour mission de capturer et d'analyser des rongeurs, principaux vecteurs de la maladie, en quête d'une possible présence du virus. L'Argentine connaît bien le hantavirus qui est endémique dans certaines régions des Andes. Le pays a d'ailleurs envoyé 2500 kits de dépistage aux Pays-Bas, en Espagne, au Royaume-Uni, au Sénégal et en Afrique du Sud. Théo Conscience, Buenos Aires, RFI.
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8: Lubumbashi, où il est 5h06, 4h06, à Kinshasa, le président congolais Félix Tshisekedi a donc ouvert la voie à un troisième mandat. Ce n'est pas une surprise et ce n'est pas la première fois que le chef d'État aborde le sujet. Depuis 2024, un an après sa réélection, Félix Tshisekedi évoque cette possibilité. Arrivé au pouvoir en 2019, il s'appuie sur 5 piliers qui lui permettent de construire ce projet politique et constitutionnel. 5 piliers que nous détaille Patient Ligodi.
17: Le premier pilier, c'est l'UDPS. Le parti historique s'est forgé dans la rue, dans les manifestations. Avec des composantes comme la Force du Progrès, ses membres n'hésitent pas à se montrer parfois violents en brûlant des bâtiments ou en s'attaquant frontalement aux adversaires. Et deuxième pilier, la peur qu'il réussit à installer dans son entourage. Tous ceux qui ont tenté à un moment de monter plus haut ou de se montrer plus indépendants sont vite rentrés dans le rang. Certains sont passés par la case prison, comme Vital Kamerhe. D'autres ont simplement perdu leur poste, comme l'ancien deuxième vice-président du Sénat, Modeste Baati, qui n'avait plus d'autre choix que de démissionner. Troisième pilier, l'appareil institutionnel. Les deux chambres du Parlement, dans lesquelles sa coalition est largement majoritaire, sont alignées. Dans ces conditions, les opposants dénonce un pouvoir que rien n'arrête. Quatrième pilier, l'appareil sécuritaire. Félix Tshisekedi fait et défait les chefs militaires. Il a élevé à une vitesse rare Christian Chiwewe au rang de chef d'état-major général de l'armée et Christian Daiwel à celui de chef de renseignement militaire. Et les deux sont aujourd'hui arrêtés. Et cinquième pilier, l'alliance avec l'administration Trump. Dans les cadres du partenariat conclu entre Kinshasa et Washington, Félix Tshisekedi se présente comme les garants de la stabilité que les intérêts américains dans la région exige.
8: Révision de la Constitution RDC. Qui fait quoi, comment et pourquoi? C'est un éclairage signé Patient Ligaudier. C'est à retrouver dans le détail sur notre site RFI.fr. Et puis enfin, en France, il est l'un des visages les plus marquants des dernières élections municipales. Bali Bagayoko, nouveau maire de Saint-Denis, défie le président de la République Emmanuel Macron. L'édile insoumis, désormais à la tête de cette ville de 150 000 habitants, la plus grande de Seine-Saint-Denis au nord de Paris, refuse d'accrocher le portrait officiel du chef de l'État dans sa mairie, comme c'est pourtant le cas dans les 36 000 autres communes du pays. Un acte symbolique aux conséquences politiques, Carlotta Morteo.
13: Relégué dans un coin du bureau, face contre le mur, la photo officielle du président Macron restera décrochée, dit Bali Bagayoko, tant que, je cite, « la République ne sera pas en capacité de corriger les inégalités ». De quoi faire réagir le préfet de Seine-Saint-Denis, qui dans un courrier demande au maire fraîchement élu de reconsidérer sa position au nom de la tradition républicaine. Mais l'affichage du portrait du président français dans les mairies est un usage et pas une obligation. Rien d'illégal donc dans ce geste avant tout politique. Le maire de Saint-Denis, Pierre Fitte, manifeste ainsi clairement son opposition à Emmanuel Macron. Bali Bagayoko lui reproche notamment de ne pas avoir immédiatement dénoncé les attaques négrophobes dont il a été la cible au lendemain de son élection. Incarnation de la lutte antiraciste, nouveau visage de la France insoumise, représentant de cette nouvelle France que le parti d'extrême gauche veut promouvoir, Bali Bagayoko s'inscrit aussi dans la bataille pour la présidentielle de 2027. Il a prévenu, le portrait restera au sol jusqu'à l'avènement d'une gauche de rupture et d'un nouveau président.
8: Allez, un dernier mot de football pour terminer. Il y aura 3 clubs anglais en finale des 3 Coupes d'Europe, mais une seule équipe française, puisque Strasbourg n'a pas réussi à imiter le PSG. Le club alsacien disputé l'un des matchs les plus importants de son histoire en demi-finale retour de la Ligue Europa Conférence face au Rayo Vallecano. Mais comme à l'aller, les joueurs de Strasbourg se sont inclinés 1-0 à domicile contre les Espagnols, qui retrouveront Crystal Palace en finale. Les Londoniens vainqueurs 2-1 du Shakhtar Donetsk. Le Sénégalais Ismaïl Assar a inscrit le but de la victoire. Et puis à l'étage supérieur, la finale de la Ligue Europa opposera finalement Aston Villa, qui a renversé Nottingham Forest 4-0, aux Allemands de Fribourg, tombeur 3-1 de Braga. RFI 5h10, ici à Paris, tout de suite grand reportage.
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18: Le Botswana, sa nature sauvage, son grand désert, ses safaris et ses diamants. Mais aujourd'hui, son drapeau blanc, noir et bleu ciel rayonne aussi et surtout grâce à l'athlétisme. Le pays doit cela en grande partie à un homme, Letsile Teboro, qui a brillé à domicile le week-end dernier avec l'équipe nationale aux Mondiaux de relais. Le sprinteur a ouvert la voie en remportant le premier titre olympique de son pays aux JO de Paris en 2024. Depuis, les athlètes botswanais enchaînent les exploits et toute une génération rêve de le suivre au pas de course. Letsile Teboro, étincelle pour l'athlétisme botswanais. Un grand reportage de Claire Bargelès.
19: Pour moi, de voir mon pays et mes concitoyens me soutenir, c'est tellement important, bien plus que beaucoup d'autres choses qu'on pourrait me proposer. D'habitude, ils peuvent suivre nos exploits de loin, mais aujourd'hui, ils ont enfin l'occasion d'en faire directement l'expérience avec nous, ici.
20: C'est à domicile que Letsile Teboro participe cette année aux Mondiaux de relais. Sur la piste bleue, les équipes de 8 nations différentes s'échauffent avant la finale du 4x400 mètres. Jusque-là, ce week-end, c'est surtout la Jamaïque qui a fait forte impression sur les autres distances, ainsi que les États-Unis, pourtant venus à Gaborone sans leur superstar. Mais lors de cette dernière course, tout le monde sait qu'il faut désormais compter sur un autre challenger. Les yeux sont rivés sur les coureurs du pays hôte, le Botswana. Le stade d'une capacité de 25 000 places est rempli. Dans les gradins, une forêt de parapluies multicolores protège les spectateurs du soleil de plomb. L'ambiance est électrique et un nom revient dans toutes les bouches. Namzi, grand sourire et les yeux pétillants, est arrivé très tôt pour savourer l'excitation de voir les stars de l'athlétisme venir s'affronter devant elle, dans sa ville, et soutenir les coureurs de son pays.
21: Je suis là pour supporter le Botswana jusqu'au bout.
2: Je les ai toujours suivis, mais je pense que ça m'intéresse encore plus depuis qu'on gagne. Je suis vraiment derrière eux maintenant. Le sport est populaire et tout le monde se prend de passion pour l'athlétisme. Maintenant qu'on a une icône nationale et que les gens connaissent le Botswana, on peut recevoir des compétitions comme celle-là chez nous. Les sprinteurs s'élancent, un tour de piste pour chacun à couvrir. Les passages de bâtons sont fluides. Côté botswanais, Li Epi, Letsile Teboro, puis Baya Pondori, ferraille dure avec l'Afrique du Sud et l'Australie. La course se joue sur la dernière ligne droite du dernier relais avec l'accélération de Colin Kebinachipi qui termine le travail tout en puissance et boucle ce 4x400 mètres pour décrocher l'or à la maison dans un stade en éruption. Les quatre coureurs reçoivent leurs médailles, chacune incrustée d'un diamant naturel local, symbole du filon économique qui a permis au pays de se développer en 60 ans d'indépendance. Et si la nation a pu accueillir en ce mois de mai les premiers mondiaux de relais à se tenir en Afrique, c'est parce qu'elle a su récemment se forger une réputation dans le monde de l'athlétisme, comme le souligne l'ancien champion britannique, aujourd'hui patron de World Athletics, Sébastien Coe.
21: C'est ma deuxième visite ici au Botswana. La première était déjà très intéressante car elle m'a permis de mieux comprendre comment est née toute la génération d'athlètes qui brillent aujourd'hui sur les pistes pour notre plus grand plaisir à World Athletics et le vôtre dans ce magnifique pays. Et je suis vraiment heureux de faire partie de cette histoire. J'ai pu observer le développement de l'athlétisme sur place au cours des 8 dernières années depuis cette première visite. J'avais alors pu observer vos talents émergents s'entraîner et ils font désormais partie des équipes qui représentent le Botswana. Je veux que tout cela soit une source d'inspiration pour les jeunes qui sont assis ici dans les gradins et qui rêvent, j'espère, un jour de suivre le même chemin que Letsile et des autres grands athlètes présents ici, quel que soit le pays et le continent qu'ils représentent.
2: Tout a basculé lors des Jeux Olympiques de Paris en 2024. C'est là qu'a été découvert ce joyau du Botswana.
22: Et c'est parti pour ce 200 mètres. Et déjà Alexis

0: explosé tout le monde devant Kenneth.
1: Magnifique.
2: C'est génial, je ne pense pas que beaucoup comptaient sur moi avant la course, mais moi je me suis juste dit, fais ta course et fais ce que tu as à faire. C'est incroyable pour le pays, mais aussi pour le continent africain et pour tous les gens qui m'ont accompagné jusqu'à aujourd'hui.
3: À 21 ans, Letsile Teboro devient le premier sprinter africain à remporter l'or sur 200 mètres et le premier champion olympique de son pays. Un demi-jour férié est déclaré après cette victoire historique et une grande fête l'accueille à son retour. Depuis, il est devenu un héros national. Sa photo est affichée en grand dans la capitale pour vanter la vitesse d'un réseau téléphonique ou encore les mérites d'une marque de lait. Et il apparaît même avec ses coéquipiers sur les nouveaux billets de 50 poulas, la monnaie locale. Ils ont été créés l'année dernière suite au titre du 4x400 décroché lors des Mondiaux de Tokyo. Le Botswanais espère, grâce à cette renommée, ouvrir la voie pour les sportifs africains.
2: Je ne sais plus depuis combien de temps on voit les Jamaïcains, les Américains et les pays asiatiques dominer les différentes disciplines. Mais l'heure du changement a sonné et j'espère qu'on continuera à noter une différence année après année.
3: Ce prodige est aujourd'hui le visage d'un sport qui grandit dans un pays de 2,5 millions d'habitants. Et il représente une source d'inspiration et un moteur pour les autres jeunes athlètes. Il a notamment aidé la première journée des relais, l'équipe du 4x100 mètres, dont Jason Mendoza fait partie, à se qualifier pour les prochains mondiaux d'athlétisme.
4: Il joue un grand rôle. On sait que quand il est là, tout va bien se passer.
3: Pour découvrir là où tout a commencé, il faut se rendre à une centaine de kilomètres au sud-ouest de Gaborone, dans la petite localité rurale de Kanyé. Elle était jusque-là connue comme étant la ville de naissance du deuxième président du Botswana. Mais désormais, nul n'ignore que c'est aussi ici qu'a grandi Letsile Teboro. Sur le bas-côté, des vendeurs proposent sur de petits étals des pastèques et des tiges de canne à sucre à mâcher. À une intersection, Ketia Metswe, laveur de voitures plein de bagou, indique le chemin.
5: That side. You are stay that side.
6: C'est là, il habite de ce côté. C'est quelqu'un de chouette. Je me souviens de lui quand il était à la Kids Academy là-bas. Il s'entraînait dur et c'était un rapide. C'est vraiment une bonne personne. Grâce à lui, on connaît maintenant notre ville. On est fiers de ce garçon.
5: You are proud of him, this boy.
3: Après avoir suivi plusieurs routes en terre, la grande maison de la famille Teboro finit par apparaître. Sur le perron, un homme nous accueille, vêtu du maillot de l'équipe nationale d'athlétisme.
7: Je suis Tefo Teboro, l'oncle de Letsile.
3: C'est ici que Letsile a grandi, dans un milieu modeste, élevé par sa grand-mère et sa mère. À l'école, il découvre les joies de la course à pied et du sprint, même s'il préfère, dans un premier temps, se tourner vers le foot. Ses qualités physiques se font très vite remarquer.
7: Ça a commencé très tôt, dès son enfance. Il était plein d'énergie. On se demandait souvent pourquoi il courait tout le temps partout. Il y a un endroit plus bas, vers la maison de l'ancien président Ketumile Matsire, où c'est très en pente. Et il piquait souvent un vélo pour aller en faire là-bas. Tous les sports d'adrénaline, c'était son truc.
3: À l'adolescence, il déménage à Gaborone et son ascension est ensuite très rapide une fois qu'il intègre les structures d'entraînement national. En 2021, surnommé Schoolboy puisqu'il est encore au lycée, il devient champion du monde junior sur 100 mètres à Nairobi et commence à attirer l'attention. Il confirme ses talents un an plus tard en Colombie en établissant un nouveau record du monde des moins de 20 ans en 9 secondes 91 centièmes. C'est la première fois que le Botswana produit un athlète qui passe sous la barre des 10 secondes. Puis en 2023, il frappe un grand coup à Budapest pour ses premiers mondiaux chez les seniors. Il décroche l'argent sur 100 mètres et le bronze sur 200, poussant les Américains, notamment Noah Lyles, dans leur retranchement. Viennent enfin les JO de Paris, la consécration, l'or sur 200 et l'argent en 4x400. Pour son oncle Tefo, la recette de cette réussite, c'est qu'il a été bien entouré.
7: En fait, ils étaient trois. Je les appelais la marmite à trois pieds. Letsile, sa mère et son entraîneur. Il formait une super équipe. Son coach, c'est plus que son coach. C'est aussi un peu son oncle, son frère, tout ce que vous voulez. Même une forme de figure paternelle. Et puis, il y a eu l'année olympique où on a perdu ma sœur en mai. Ça a été vraiment très dur. On n'était pas sûr qu'il arriverait à faire le déplacement pour les JO. Mais avec son entraîneur, ils ont décidé d'y aller. Il s'est dit que peut-être ça lui permettrait de se dégager d'un poids. Donc il est parti là-bas et il a fait ce que l'on sait. Et wow.
3: Il avait d'ailleurs marqué l'esprit des téléspectateurs en montrant aux caméras

0: s'occuper. On doit s'occuper de notre troupeau de vaches. Il y va pour un jour ou deux, puis il revient pour recommencer à s'entraîner. Et il est toujours là pour aider n'importe qui. La dernière fois, il y avait des inondations à Gaborone. Et il a vu qu'un véhicule était bloqué au milieu de l'eau. Il ne s'est pas dit « Oh non, je porte des vêtements de luxe ». Il a juste fait demi-tour avec sa voiture et il est allé les remorquer.
1: And pull them out.
2: Au sein de la capitale, son ancien club, le Lefika Athletics, est toujours actif. Tabang Rossimang s'est reconverti en jeune entraîneur après une blessure qui l'a éloigné des pistes. Et il n'en revient toujours pas de cette ascension éclair.
3: Je m'entraînais avec lui vers 2018-2019 et je voyais bien que ses foulées étaient impressionnantes quand il courait. Je me disais que cet homme allait être incroyable sur le 200 mètres. Tout s'est passé si vite, je n'arrivais pas à y croire. Tout d'un coup, c'est devenu quelqu'un de si important pour le pays.
4: 1, 2, 3...
2: Mais Lesile Teboro et sa grande foulée ne sont pas sortis de nulle part. Avant lui, d'autres Botswanais ont ouvert la voie, à l'image de la championne du monde sur 400 mètres, Amantle Moncho, du tout premier médaillé olympique du pays, Nigel Amos, en argent sur 800 mètres en 2012, ou encore d'Isaac Maklawa, figure du 400 mètres. Et la nation récolte également les fruits d'efforts déployés depuis des années pour développer la pratique scolaire et détecter les talents précoces. Des programmes financés en grande partie grâce aux revenus minier. Martin Morwati, universitaire et spécialisé en gestion du sport, est le président du comité d'organisation des mondiaux de relais de Gaborone.
5: Toute cette histoire a commencé dans les années 1960 à la suite de l'indépendance. Le stade a été construit à cette époque. Depuis, le gouvernement est impliqué et il investit dans les jeunes talents. Le cœur du système, ce sont les écoles. Elles sont cruciales dans la production de grands athlètes. Avec l'évolution du sport, on a commencé à mettre en place de nouveaux programmes. Par exemple, celui qu'ont sans doute suivi les Tsile et tous les autres. Et qui s'appelle Rebabonaha. Ça veut dire c'est là que nous les trouvons. C'est un programme en lien avec les établissements scolaires et les communautés pour que les enfants s'entraînent dans différents sports. Ce n'est pas seulement l'athlétisme. Il y a aussi de la boxe, du karaté et d'autres disciplines. Donc, il y a eu toute une politique concertée afin de développer les capacités sportives.
2: Le champion olympique a d'ailleurs fait le choix de rester sur place et de continuer à s'entraîner avec son coach, Kebonye Modissa Mosimanyane, dit Dossé. Deux États du Golfe et la Tunisie lui auraient proposé de changer de nationalité sans succès. Et désormais, son aura s'étend bien au-delà de Kanye et nombre d'enfants au Botswana rêvent de marcher dans ses pas. Juste à l'extérieur de la capitale, à la frontière avec l'Afrique du Sud, la petite ville de Ramotswa compte son propre club d'athlétisme.
6: C'est le terrain d'une école sur lequel on peut venir s'entraîner. Il n'est pas en très bon état, mais on n'a pas vraiment le choix. Il faut qu'on continue, car c'est toujours mieux que d'autres endroits.
2: On ne distingue pas à première vue la piste en terre battue qui existe au centre de ce terrain vague pas très plat, parsemé de bouses de vaches séchées. Au loin, une butte de terre indique le futur emplacement d'une fosse pour accommoder les sauteurs en longueur. Malgré ses infrastructures insuffisantes, le coach Ouaraïlé Disseko, surnommé Fino, met toute son énergie pour pousser ses jeunes pratiquants, de plus en plus nombreux, à donner le meilleur d'eux-mêmes.
6: On a lancé la structure en 2019. Durant la pandémie de Covid, beaucoup de jeunes ont arrêté de faire du sport. Donc on a voulu les faire revenir et recréer du lien au sein de la communauté. Et vous voyez, tout ce groupe-là, ils sont arrivés après les Jeux Olympiques de 2024 de Paris. Ça a attiré beaucoup de monde. Ils veulent tous devenir le futur Letsile.
4: The next Letsile.
2: Tous les encadrants sont bénévoles et Saïdi Motladile, qui amène régulièrement ses deux enfants s'entraîner, s'est récemment retrouvé propulsé au poste de président. Et il est persuadé que la course à pied est un remède pour tenir les adolescents sur le bon chemin, à l'image de Letsile qui a affirmé que le sport est un cadre qui l'a aidé à rester discipliné, loin de la criminalité.
7: Ici, on a des familles à revenus faibles ou moyens. Et le but principal du club, c'est de guider les jeunes et les tenir éloignés de

0: ce qui se passe dans la rue. On dit qu'un esprit trop oisif, ça mène à des comportements perturbateurs. Donc on essaye de les garder bien occupés.
1: Passé d'une dizaine d'athlètes compétitifs à plus de 40, l'entité de Rameaux de Soie devient peu à peu un vivier local de nouveaux talents, avec notamment des espoirs paralympiques tels que Bossé Morwati et Ronald Richwill. À 16 ans, Wamé, tout en longueur et vitalité, se concentre pour sa part sur le 800 mètres. Cela fait un an qu'elle a rejoint le club, un peu par hasard.
2: J'habite juste là-bas, là où il y a du linge qui sèche. Au début, j'ai vu que des gens venaient régulièrement s'entraîner ici. Je me suis dit que comme je cours pas mal, pourquoi ne pas me joindre à eux ? J'adore la course car je me sens libre, libre de tous mes problèmes. Je suis juste avec moi-même et rien ne peut m'arrêter.
1: Et les accomplissements de la Team Botswana apportent beaucoup de motivation à tous ces sportifs comme Rotsi, le fils de Saïdi, âgé de 17 ans.
3: J'étais tellement heureux que le Botswana remporte une médaille d'or aux JO. Et ça a créé un déclic. Peut-être que moi aussi, plus tard, je pourrais en remporter une pour mon pays. D'ici 5 ans, j'aimerais tellement être un professionnel et courir pour le Botswana, sur mes distances qui sont le 100 et le 200 mètres.
1: À la tombée de la nuit, un peu après 18 heures, le groupe est obligé de plier bagages, faute d'éclairage. Et les dernières courses se déroulent dans la pénombre, accompagnées par les prédications d'une église évangéliste voisine. Les victoires du pays des Tswana ne sont en tout cas pas près de s'arrêter et une nouvelle figure nationale impressionne déjà en la personne de Colin Kebinachipi, 22 ans et vainqueur du 400 mètres aux Mondiaux de Tokyo l'an dernier. Letsile Teboro est donc confiant pour la suite.
4: Je pense que tout cela va donner de bonnes bases pour les athlètes botswanais qui vont se développer avec le temps. Ça devrait inspirer du monde au sein de la nouvelle génération qui va vouloir faire comme nous. Ils deviendront la meilleure version d'eux-mêmes et tenteront d'aller encore plus loin que ce que j'ai déjà fait pour ce sport.
1: La nation d'Afrique australe pourrait bien continuer à faire émerger de nouveaux diamants sur les pistes mondiales et il faudra garder un œil sur cette équipe bleu ciel décidément pleine de promesses.
5: Letsile Teboro, étincelle pour l'athlétisme botswanais. Un grand reportage signé Claire Bargelès. Réalisation Pauline Leduc.
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9: Sur Radio France Internationale, il est 5h30 ici, tout pile à Paris, 2h de moins en temps universel.
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9: Et comme tous les matins, cet Afrique Matin, on est ensemble pour une demi-heure. On commence par le journal. À la une, mettre le sujet des violences xénophobes en Afrique du Sud au prochain sommet de l'Union africaine dans quelques semaines. C'est la demande du Ghana. Le pays l'a fait hier, alors que plusieurs États du continent continuent de s'inquiéter de la tension actuelle en Afrique du Sud, malgré les dénégations du pouvoir de Pretoria. La guerre au Moyen-Orient et ses frappes américaines, il y a quelques heures, limitées certes sur l'Iran. Le cessez-le-feu est toujours en vigueur, dit Donald Trump. Quelle sortie de crise possible maintenant? On vous propose quelques scénarios dans le journal international dans 30 minutes. La situation et la crise, les conséquences économiques de cette guerre au Moyen-Orient, on va en parler au Mozambique qui fait largement augmenter les prix de ses carburants, vous l'entendrez. Quelques réactions politiques mais aussi de la rue en République démocratique du Congo après cette conférence de presse fleuve de Félix Tshisekedi dans lequel il évoque potentiellement un troisième mandat et une modification de la Constitution. Embrasser un siècle d'écriture de poésie malagasse dans un livre Panorama, 30 poètes locaux à l'honneur d'un ouvrage et de ce journal dans quelques minutes. Puis leur parcours est un fragment de l'histoire des Grands Lacs de ces 30 dernières années. Un Rwandais, son fils adoptif, né au Congo de parents rwandais, affiliés tous deux au FDLR, repenti. RFI est allé à leur rencontre dans le centre de démobilisation de Mutobo au Rwanda. Reportage grand format dans un petit quart d'heure. Ce n'est pas le premier épisode de tension autour de la migration en Afrique du Sud. Il y en a eu plusieurs, avec parfois des violences, des morts même, depuis deux décennies maintenant dans le pays, qui accueille environ 3 millions d'étrangers selon les chiffres officiels. Les deux tiers venant d'ailleurs des pays de la sous-région d'Afrique australe. Mais pas que. Depuis quelques semaines, des manifestations ont à nouveau lieu. Il y a eu Durban, il y a eu Pretoria notamment, avec des cas de violence. L'Afrique du Sud n'est pas xénophobe, répondait mercredi le porte-parole de la présidence. On l'entendait hier matin. Cela ne suffit pas à calmer l'inquiétude de certains pays africains. Nigeria, Ghana en tête. Fin avril, Accra avait convoqué le plus haut diplomate sud-africain en poste. Et hier, les autorités du pays ouest-africain ont haussé encore le ton, Alexandra Banjon.
10: Dans un courrier à l'Union africaine, le gouvernement ghanéen demande que les attaques xénophobes en Afrique du Sud soient mises à l'agenda du prochain sommet de l'UA au mois de juin. Le Ghana se dit profondément préoccupé par la répétition de ces violences au fil des années et ajoute que ces incidents constituent une violation de la Charte africaine des droits de l'homme et des peuples et sapent l'esprit d'intégration et de panafricanisme. Au Ghana comme au Nigeria, l'ambassadeur sud-africain a été convoqué par les autorités locales. Le Nigeria reproche notamment à l'Afrique du Sud de ne pas en faire assez pour mettre fin au harcèlement de ses ressortissants dans le pays. Abuja affirme avoir reçu plus de 130 demandes de rapatriement. Une délégation du Parlement nigérian doit d'ailleurs se rendre prochainement à Pretoria. Le Lesotho et le Malawi ont également officiellement exprimé leurs inquiétudes et mis en place un numéro d'urgence pour leurs citoyens. Selon les derniers chiffres officiels, 2,8 millions d'étrangers vivent légalement en Afrique du Sud, provenant principalement des pays voisins, notamment du Zimbabwe.
9: Et lors de son intervention mercredi, le porte-parole de la présidence sud-africaine, Vincent Magwenya, a aussi pointé du doigt la responsabilité, selon lui, des pays d'émigration. Il les invite à s'attaquer à l'instabilité politique et à la mauvaise gouvernance chez eux. Le président Cyril Ramaphosa s'est par ailleurs entretenu mardi avec son homologue du Mozambique voisin, Daniel Chapu. Ils sont convenus que le continent devait travailler ensemble pour s'attaquer aux problèmes qui sont à l'origine de ces niveaux de migration. Fin de citation, c'est ce qu'on dit en tout cas à Pretoria. Le Mozambique, face à la flambée des prix du pétrole, même si on observe une forme de stabilité autour des 100 dollars, voire un peu moins pour les deux grands indices mondiaux, les États-Unis, je vous le disais en titre, ont ciblé des installations militaires iraniennes après une attaque sur trois navires américains ces dernières heures. Le cessez-le-feu est toujours en vigueur, dit toutefois le président Trump. L'incertitude demeure donc. Il y a quelques minutes, d'ailleurs, les Émirats Arabes Unis indiquent activer leur défense aérienne. Dans ce contexte, le Mozambique prend donc une mesure drastique, une hausse de près de 50%, notamment du prix du diesel, Clotilde Azara.
11: Au Mozambique, les réserves de pétrole ne suffisent plus. Le gouvernement de Daniel Chapo est désormais contraint d'augmenter les prix. Il était pourtant réticent à appliquer cette mesure impopulaire après les récentes émeutes post-électorales, mais a fini par céder face à la pénurie et aux longues files d'attente dans les stations essence. La vente de carburant ne permettait plus aux distributeurs de couvrir leurs coûts. À l'import, le pétrole est devenu trop cher et la revente au prix fixé par l'État n'était plus rentable. Pour faire pression, certaines stations-service ont retenu leur approvisionnement dans l'attente d'une augmentation. C'est la conséquence du choc pétrolier provoqué par le blocage du détroit d'Ormuz. Depuis le début de la guerre en Iran, le pétrole est passé d'environ 60 à 100 dollars le baril. Le Mozambique veut développer ses capacités nationales de raffinage pour réduire sa dépendance aux carburants importés et renforcer sa sécurité énergétique. Un projet devenu urgent selon les autorités. Le pays n'est pas le seul à relever les tarifs. En Éthiopie, en Zambie et en Gambie, les prix à la pompe ont augmenté jusqu'à 26% la semaine dernière.
9: Clotilde Azar, un nouveau patron, un message fort, mais pour l'instant il n'est pas accepté encore par les interlocuteurs. Au Soudan du Sud, le nouveau chef d'état-major de l'armée régulière propose une trêve avec les forces concurrentes du vice-président déchu Riek Machar. Le porte-parole du SPLM-IO demande d'abord la libération de Riek Machar, justement, et puis des autres responsables privés de liberté à Djouba par le pouvoir de Salva Kiir. Affaire à suivre donc. Des réactions politiques dans ce journal après la conférence de presse de Félix Tshisekedi en RDC mercredi soir. Les masques tombent, dit l'opposant d'Elie Sessanga. Le PPRD de Joseph Kabila évoque une mobilisation bientôt pour faire échec à toute tentative de confiscation du pouvoir. Je cite... Ensemble de Moïse Katumbi pointe de son côté un paradoxe de vouloir repousser les élections de 2028 à cause de la guerre à l'est du Congo tout en organisant un référendum constitutionnel. Je me soumettrai à la volonté du peuple, c'est ce qu'avait dit en substance mercredi soir le président Tshisekedi. Qu'en pensent les Congolaises et les Congolais? Voici quelques avis à Kinshasa.
12: Pour le moment, on ne peut pas parler de troisième mandat ou de la continuité du président.
13: On accepte, c'est un bon président qui essaye d'améliorer ce qui était abîmé. J'aimerais qu'il reste, mais arranger d'abord la route. Voilà. Nous souffrons par des embouteillages, il y a manque de route, je peux dire ça.
14: Voilà. Le mandat est une fois renouvelable. Donc le président, en réalité, il doit épouser déjà son pouvoir. Ce qui importait, c'est qu'il doit faire le nécessaire avant 2028, parce qu'après 2028, c'est fini pour lui. Par rapport à la Constitution, c'est ça le pilier de notre pays.
15: Selon la Constitution, ça demande à ce qu'il puisse aussi quitter le pouvoir. Au regard aussi les enjeux, là aussi, ça demande aussi qu'il puisse continuer même après 2028. Kabila avait travaillé, il n'avait pas aussi beaucoup d'obstacles comme Félix.
16: D'après moi, malgré il a travaillé quand même, il a fait de bonnes choses, mais le président ne mérite pas un troisième mandat. Bon, c'est impossible.
17: La République, au moment où nous parlons, a besoin d'un homme comme lui. Bien que cette guerre est purement politique, nous lui devons quand même une chance afin de finir ce dont il a déjà commencé.
9: Un propos recueilli par Pascal Moulégua. Un mot du Tchad où le gouvernement déclare l'état d'urgence pour 20 jours dans la province du Lac après ces deux attaques meurtrières contre l'armée ces derniers jours. Un deuil national de 3 jours est en cours. En France, le Parlement adopte définitivement la loi cadre sur les restitutions de biens culturels pillés pendant la colonisation française. Après l'Assemblée mercredi, le Sénat a validé le texte hier. Ouvrons la boîte à pharmacie maintenant dans ce journal avec cette vaste enquête de fraude aux médicaments. 90 pays concernés, 269 arrestations, près de 6000 sites frauduleux fermés. Résultat d'une opération d'Interpol contre le trafic de faux produits pharmaceutiques. L'agence policière internationale basée à Lyon en France a saisi cette année 15 millions de dollars de produits contrefaits au niveau mondial. L'opération est baptisée Pangea, elle a lieu en fait chaque année. Et cette année, Sidi Ansané, les conclusions, c'est que l'Afrique est surtout ciblée pour les médicaments les plus basiques.
18: Contrairement au reste du monde, surtout concerné par les faux médicaments contre les troubles de l'érection, les sédatifs et les analgésiques, l'Afrique est surtout infestée de contrefaçons d'antidouleurs, d'antibiotiques et d'antipaludéens. L'enquête d'Interpol indique que ces produits se vendent dans les marchés informels, le continent étant l'une des régions du monde où le coût pour la santé reste élevé, même pour les médicaments les plus souvent sollicités. Au Cameroun, l'opération policière mondialement coordonnée a permis la saisie de milliers de flacons antipalus et d'antibiotiques, tous frauduleux. En Côte d'Ivoire, une tonne d'ibuprofène contrefait a été découverte dans un véhicule et chez son voisin burkinabé, les autorités ont mis la main sur près de 400 000 capsules d'antibiotiques. Le Faso, justement, est le seul État africain dans le top 10 des pays qui ont connu les plus grosses saisies de faux médicaments dans le monde cette année, malgré des volumes presque deux fois moindres par rapport à l'an dernier.
9: Il est 6h quasiment 40 minutes à Antananarivo, à Madagascar. Cette grande première dans le monde des lettres, une anthologie de 100 ans de poésie malgache en français vient de paraître aux éditions TEN avec le soutien du fonds Yavarusen, signé de l'universitaire Dominique Ranaïvousson. Elle est actuellement en tournée dans l'île et Sarah Tétou a pu la rencontrer.
19: Cette anthologie est née de la conviction de Dominique Ranaïvousson, celle d'embrasser un siècle d'écriture dans sa diversité et offrir une visibilité internationale à des œuvres dispersées, parfois oubliées, y compris pour des raisons idéologiques. Pour bâtir ce panorama, l'universitaire a retenu 30 poètes, des figures majeures comme Jean-Joseph Rabé-Hervé ou Dox, mais aussi des voix oubliées, faute d'archives, comme Flavien Ranaïve, et des plumes actuelles, telles que Elie Ramanankavan ou Naas.
20: Écrire de la poésie à Madagascar, ça n'est pas suivre un seul schéma. Il y a des écrivains qui ont écrit des haïntéen, c'est-à-dire quasiment de la traduction de la poésie orale, d'autres qui ont écrit des sonnets, c'est-à-dire quasiment de l'imitation de la littérature française, d'autres des vers libres. Il n'y a pas un modèle identitaire.
19: Une manière de rappeler aussi que la poésie à Madagascar n'est pas une affaire d'élite.
20: Le rôle de la poésie à Madagascar est beaucoup plus important que dans d'autres pays, parce que c'est un pays de tradition orale, on aime déclamer. Les cantiques protestants ont été la matrice de la poésie. Et aujourd'hui, tout le monde écrit des poèmes un peu partout. Des poèmes de circonstances, l'anniversaire dans une famille, une célébration quelconque. La poésie circule, elle n'est pas du tout le produit d'un milieu d'intellectuels.
19: Un siècle de vers, 30 voix, et la preuve qu'il n'existe aucun moule. Dominique Ranaï-Vousson signe bien plus qu'une anthologie. Elle rend à la poésie malgache sa pleine mesure. Sarah Teto, Antananarivo, RFI.
9: Et on va rendre à César ce qui appartient à César, en tout cas la sénégalaise Oumi Diop. On salue sa jolie performance au championnat d'Afrique de natation en Algérie. 22 ans, 3 médailles glanées, dont 2 titres. Elle s'offre même un record sur le 50 mètres papillon. On connaît aussi l'ensemble des finales des Coupes européennes de foot. PSG Arsenal en Ligue des Champions, Fribourg Aston Villa en Ligue Europa, et puis Crystal Palace Rayo Vallecano en Ligue Europa Conférence. Eux n'ont plus le droit à l'erreur, les hommes de l'AS Vita Club de Kinshasa en play-off du championnat congolais. Il faudra gagner tout à l'heure contre le Saint-Éloi Loupopo de Lubumbashi. Coup d'envoi 14h temps universel. Le Cameroun et son foot toujours hors terrain et toujours conflictuel. Après les tensions entre ministère des Sports et Fédération, voici celle entre cette même fédération et les arbitres. L'association camerounaise des arbitres de foot a été exclue du processus électoral de la FECAFOOT en septembre dernier. Elle vient de porter plainte, l'affaire, contre le tribunal arbitral du sport qui accepte de juger cette affaire. Joël Wadem.
0: Samuel Eto'o est-il en sursis à la tête de la Fédération camerounaise de football ? Pour l'Association camerounaise des arbitres de football, la réponse est oui. La CAF conteste son exclusion du processus ayant conduit à la réélection de l'ancien capitaine des Lions Indomptables le 30 novembre 2025. Après une grève liée à des arriérés d'indemnité estimée à 300 millions de francs CFA, son agrément avait été retiré au profit d'une autre association. Le TAS accepte aujourd'hui d'examiner l'affaire sur le fond en raison de l'épuisement de toutes les voies de recours internes. Mais du côté de la FECAFOOT, le discours est rassurant. Un responsable rappelle qu'aucune décision n'a encore été rendue et que le TAS ne s'est prononcé que sur la recevabilité du recours. Cette affaire intervient dans un contexte de forte tension autour de la gouvernance du football camerounais. 6 procédures liées au processus électoral sont actuellement pendantes devant le TAS. Et si le tribunal de Lausanne venait à invalider une partie du scrutin de 2025, c'est toute la légitimité des instances dirigeantes de la FECAFOOT qui pourrait vaciller. Le match le plus sensible du football camerounais se joue désormais loin des stades. Joël Wadem, Yaoundé, RFI.
9: À Yaoundé, il est 4h43.
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9: Un Kenya agnostique, ouvert à tout un chacun pour développer ses énergies renouvelables, dont il est l'un des champions déjà, mais sauf qu'à la fin, c'est quand même souvent la Chine qui gagne les contrats. Afrique Économie dans 5 minutes. Les matières premières ce matin, le blanchiment de légumes, la fraude à la provenance des fruits marocains étiquetés espagnols, et dernièrement, Taïwan qui hausse le ton face à la Chine dans un contexte diplomatique bien sûr très différent, on va vous raconter. On revient aussi sur l'état de la ressource en eau à Mayotte dans 10 minutes et sur la grogne des maires de La Réunion face à la baisse annoncée des contrats aidés par l'État français. Mais d'abord, RFI Reportage. Ils sont ce groupe armé fondé à la fin des années 90, côté congolais, par d'anciens génocidaires hutus rwandais, les FDLR, Force démocratique de libération du Rwanda. Objectif affiché, prendre le pouvoir à Kigali des mains du Front patriotique rwandais du président Paul Kagame. Combien sont-ils aujourd'hui ces FDLR dans les forêts du Sud Kivu, en RDC, difficile à dire. Mais pour le pouvoir rwandais, ils sont une menace et c'est ce qui est régulièrement mis en avant pour justifier la présence, ce que Kigali appelle ses mesures défensives, dans l'est du Congo. Depuis 25 ans, certains combattants ont choisi de rentrer, quitter les FDLR. Certains en ont été contraints après une capture. Il serait plus de 12 000 selon les autorités du Rwanda. Comment cela se déroule-t-il concrètement? Lucie Mouillot s'est rendue dans le centre de démobilisation de Mutobo, au nord-ouest du Rwanda, tout près du Congo. Reportage.
21: Sous une tente, une dernière cérémonie réunit leaders locaux, familles et anciens combattants ou civils affiliés à un groupe rebelle en RDC avant le retour de ces derniers dans la vie civile. Pierre Manirakiza retrouve son beau-frère parti du pays en 2011.
22: Nous sommes heureux qu'il soit revenu, on ne pensait pas le revoir. On doit le soutenir maintenant et partager ce que nous avons avec lui pour l'aider à recommencer sa vie.
21: Devant la maison familiale, le repenti Jean Damas Nyon Zima embrasse ses proches après 15 ans passés en RDC. Après avoir, selon ses affirmations, travaillé sur les barrages des FDLR pour récolter les taxes prélevées par le groupe armé, les difficultés de la guerre l'ont poussé à rentrer au Rwanda.
2: Quand le M23 a pris Goma, ceux qui n'étaient pas armés sont allés au camp de Muguna. Mais lorsque le M23 est arrivé, le camp a été détruit. Certains ont fui dans la forêt, d'autres sont rentrés chez eux. La situation devenait intenable. Alors nous avons eu recours au HCR.
21: Rapatrié l'an dernier en tant que civil, avant de se déclarer aux autorités comme FDLR, Jean Damassan a passé plusieurs mois dans le centre de réintégration de Mutobo. À ses côtés, son fils adoptif de 25 ans, ancien combattant du groupe armé Amos Bidjiramana.
3: Je suis né au Congo, dans un quartier général des FDLR à Rutshuru. Mes parents faisaient partie de ce groupe. Quand j'avais 8 ans, leur base a été attaquée et ils ont été tués. 2 ans plus tard, Damasen m'a recueilli. C'est aujourd'hui mon seul parent.
21: Le secteur de Mudende, à proximité de la frontière congolaise, accueille régulièrement d'anciens combattants repentis. Valérie Niraha Bineza, présidente de la commission rwandaise de démobilisation et de réinsertion.
4: Après un mois, lorsqu'ils sont déjà en communauté, nous allons leur rendre visite et voir comment ils ont été acceptés. Il est question pour nous de faire le plaidoyer en faveur de ces ex-combattants. Si une personne quitte Mutobo, elle devient automatiquement un citoyen du Rwanda.
21: Des retours en nombre qui s'accompagnent de défis. Avec l'arrivée de Jean Damasen et ses proches de RDC, la petite maison familiale accueille près de 2 fois plus d'occupants. Lucie Mouliot, de retour de Mudende, RFI.
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9: Et l'actualité de ce vendredi 8 mai, c'est l'armée américaine qui dit avoir frappé des installations militaires iraniennes après une attaque contre 3 navires américains qui traversaient le détroit d'Ormuz. Le président Trump affirme que le cessez-le-feu est toujours en vigueur. Il menace aussi, dans son langage habituel, Téhéran, de représailles violentes s'il ne signe pas rapidement un accord. Quelle perspective maintenant ? Une réponse de nos spécialistes dans le prochain journal dans 12 minutes. Washington et des pays du Golfe qui appellent par ailleurs le Conseil de sécurité de l'ONU à exiger que l'Iran arrête d'empêcher la navigation dans le détroit d'Ormuz. Ce sont les termes de la proposition de résolution. La Russie menace d'y mettre son veto. Au Liban, de nouvelles frappes israéliennes. Elles ont fait, selon le ministère libanais de la Santé, au moins 12 morts dans le sud du pays hier. Début aujourd'hui des cérémonies de commémoration de la fin de la Seconde Guerre mondiale. Le 8 mai pour les pays occidentaux. En Russie, ce sera demain avec un protocole à minima, pas de missiles, pas de chars sur la place rouge et peu d'invités étrangers. La trêve de 2 jours décrétée unilatéralement par la Russie a débuté tout à l'heure à minuit. D'autres cas d'antivirus sont possibles, indique l'Organisation mondiale de la santé. La période d'incubation du virus de la souche des Andes de ce virus précisément peut atteindre 6 semaines. 8 cas signalés à ce jour, dont 3 décès. Et puis en France, les députés approuvent une nouvelle augmentation des dépenses militaires sur la période 2024-2030. 36 milliards de plus promis aux armées. Au total, 436 milliards d'investissements sur les 6 années. Et l'économie, c'est aussi l'énergie verte. On en parle ce matin au Kenya. Plus de 90% de son électricité vient de sources non émettrices de gaz à effet de serre. Géothermie, hydraulique en tête. Il y a aussi un petit peu d'éolien et une touche de solaire. Mais Nairobi veut faire encore plus. L'objectif, c'est 100% d'ici 5 ans. Il faut donc des investisseurs. Et parmi eux, il y a les Français de Meridiam avec l'aide de la filiale de l'Agence française de développement Proparco. Ils mettent des sous dans un parc éolien au Kenya. Je vous propose d'y aller tout de suite. À Kipeto, c'est le 2e plus grand parc du pays, tout près de la capitale, en compagnie d'Albin Tiroir.
23: Les turbines éoliennes tournent à plein régime à Kipeto, au milieu des collines de la région de Kajiado, à 70 km de Nairobi. Steven Nyoru est le responsable du site.
24: La pale de la turbine est le composant principal. C'est elle que nous utilisons pour capter le vent et obtenir un mouvement de rotation qui entraîne la boîte de vitesse. Cette dernière augmente la vitesse de rotation jusqu'à un niveau élevé, adapté à l'alimentation du générateur, qui convertit cette énergie en énergie électrique.
23: Le parc éolien compte 60 turbines pour une capacité totale estimée à 100 MW, de quoi alimenter 250 000 foyers selon des chiffres de Kipeto. Un projet d'expansion est déjà en discussion. Simon Wade, PDG de Kipeto Energy.
25: Il s'agirait d'installer la même capacité mais avec moins de 20 turbines car elles seront bien plus grandes. Le réseau électrique kényan a la capacité de l'absorber et le pays a la demande énergétique. Le contrat actuel nous oblige à vendre l'électricité produite aux distributeurs d'électricité kényans, mais le contrat pour l'expansion n'est pas encore signé, donc on ne sait pas encore quelles en seront les modalités.
23: L'énergie, l'une des priorités pour les investisseurs français au Kenya, où la France affirme être le premier bailleur bilatéral du secteur. Au total, l'Agence française de développement a investi plus de 2 milliards d'euros dans plusieurs domaines dans le pays en 15 ans. Au sommet franco-kenyan Africa Forward des 11 et 12 mai prochains, de nouveaux partenariats vont être négociés, mais la compétition est intense. Churchill Ogutu, responsable recherche pour la banque d'investissement Capital A.
1: La stratégie du Kenya est en quelque sorte agnostique. Le pays ne fait pas le tri entre ses partenaires et accueille quiconque souhaite s'y installer, ce qui explique la diversité des nations que l'on voit aujourd'hui affluer vers le Kenya.
23: Face aux concurrents, notamment asiatiques, les Européens peinent parfois à s'imposer.
1: J'ai eu des échanges avec des acteurs européens qui expriment une préoccupation commune. Bien qu'ils soient enclins à développer des projets au Kenya, dès qu'un appel d'offres public est lancé, il y a une forte probabilité que les Chinois le remportent en raison de leur prix.
23: Un exemple, le projet de dédoublement d'une autoroute de 170 km allant vers l'ouest du Kenya. D'abord accordé à un consortium français, le contrat a finalement été résilié au profit d'entreprises chinoises. Albin Tirwan Nairobi, RFI.
9: Les matières premières à 3h52 en temps universel sur Radio France Internationale, et c'est un autre aspect de la mondialisation qui a été dévoilé récemment par le quotidien britannique The Guardian. Bonjour Agnieszka Kumor.
5: Bonjour.
9: Taïwan accuse la Chine de blanchir ses légumes, Agnieszka. On ne parle pas d'ici d'une recette de cuisine. L'accusation porte sur la provenance de ces produits.
5: C'est le ministre taïwanais de l'Agriculture qui a tiré la sonnette d'alarme. Selon lui, les entreprises chinoises feraient entrer clandestinement à Taïwan des produits agricoles cultivés en Chine en les faisant transiter par le Vietnam voisin. Plusieurs légumes sont concernés, tels que le chou chinois et les champignons shiitake. Ces produits seraient reconditionnés au Vietnam et réexpédiés à Taïwan sous une étiquette vietnamienne.
9: Et pourquoi ce détournement ?
5: Depuis des années, les relations entre les deux pays sont exécrables. Le secteur agricole est souvent victime des mesures de rétorsion réciproques. En 2021, sous prétexte sanitaire, Pékin a suspendu l'importation des ananas en provenance de l'île Rebelle. En 2024, Taïwan a interdit l'importation de plus de 1000 produits chinois issus de l'agriculture et de la pêche. Mais les entreprises chinoises auraient trouvé la parade pour contourner cette interdiction en faussant l'origine de leurs produits. Selon une députée taïwanaise du Parti démocrate progressiste, citée par le quotidien britannique, il est très facile de se procurer un certificat d'origine vietnamien officiel pour environ 400 $. Taipei n'hésite pas à comparer ce procédé au blanchiment d'argent.
9: On parle de Taïwan et de la Chine, Agnieszka, mais ce type de fraude n'est pas nouveau.
5: Non, en Europe, des cas de fraude à l'origine existent aussi. Exemple, dans le secteur de l'avocat, des fruits produits au Maroc sont ainsi hispanisés, c'est-à-dire vendus sous une étiquette espagnole et parfois même bio, alors qu'ils ne le sont pas. Le plus souvent, c'est le consommateur qui trinque, on lui vend plus cher un produit qui est à l'origine moins onéreux, et ce, sous une étiquette trompeuse. Autre exemple, du vin espagnol étiqueté français, une fraude massive épinglée par Bercy dans le sud de la France en 2018.
9: Agnieszka Kumor, merci beaucoup du service économie d'RFI. À 5 minutes du journal international sur la radio du monde, l'info à Mayotte et à La Réunion. On évoque plus en profondeur ce matin le retour des tours d'eau à Mayotte. Il manque des centaines de milliers de mètres cubes d'eau douce. Mais on commence sur l'île de La Réunion. La baisse par l'État des contrats aidés dits PEC pousse les maires à manifester. Ce sera le 20 mai. La moitié a déjà prévu de se mobiliser. Bonjour Benoît Ferrand.
8: Bonjour. Ces contrats PEC, cofinancés par l'État, participent en effet au bon fonctionnement des services publics locaux, municipaux, que ce soit dans les écoles, pour l'entretien des espaces verts ou encore l'aide aux personnes âgées. Avec cette réduction drastique, plusieurs milliers d'emplois pourraient bien ne pas être renouvelés. À Sainte-Marie, par exemple, dans le nord-est de La Réunion, le service de portage de repas à domicile repose en partie sur des contrats PEC. Reportage Antoine Garnier.
10: Aujourd'hui, on a le riz, lapin, salade à char, le dessert.
11: Voilà 10 mois que Jemili a décroché un emploi PEC à la mairie de Sainte-Marie. Affectée au CCAS, le Centre Communal d'Action Sociale, elle livre chaque jour des repas à une trentaine de personnes.
10: J'accompagne les bénéficiaires à avoir leur repas du midi ou du soir. Donc, ça sera leur repas de la journée. C'est des bénéficiaires qui sont malades ou des personnes âgées.
11: Porteuse de handicap, cette habitante de Sainte-Marie salue le service rendu au quotidien par Jemili.
12: Ce travail est nécessaire. Vu mon handicap, je ne suis pas autonome 100%. Je suis bien.
11: Élue en mars à la tête de la commune, Céline Situs fait partie des élus qui iront manifester contre la baisse des emplois PEC à La Réunion le 20 mai prochain. Et elle veut alerter la population sur les conséquences de cette décision si le gouvernement ne revient pas dessus.
13: Ça veut dire pour nous devoir renoncer à notre service de portage de repas à domicile pour ces personnes âgées. C'est faire moins de périscolaires ou voir les familles devoir payer des centaines d'euros pour le périscolaire, c'est-à-dire la garderie du matin, les mercredis jeunesse, les centres aérés. C'est réduire.
11: La durée des contrats PEC étant passée de 10 à 6 mois, la baisse annoncée s'annonce plus sévère encore, s'inquiète la maire de Sainte-Marie.
8: Direction Mayotte, où quand on croit que c'est fini, eh bien ça recommence. L'eau tombée du ciel n'a une nouvelle fois pas été au rendez-vous cette année à Mayotte. Pas suffisamment, en tout cas, pour pouvoir aborder la saison sèche avec une relative sérénité. Conséquence, il va falloir gérer la ressource avec parcimonie, en clair, restreindre l'accès à l'eau. Chafanti Alibako.
14: Les Mahorais doivent se préparer à de nouvelles coupures d'eau, plus sévères. Le comité de suivi de la ressource en eau a confirmé que la saison des pluies n'a pas permis de remplir suffisamment les retenues collinaires. Mayotte enregistre un déficit global de 10%. Pour la deuxième année consécutive. La situation est particulièrement préoccupante à Dzoumonier. La retenue collinaire n'atteint que 70% de sa capacité, avec un manque estimé à 500 000 mètres cubes d'eau pour traverser la prochaine saison sèche. Face à ce constat, le syndicat des eaux et la SMAE proposent un renforcement des tours d'eau dans les prochaines semaines. Les modalités exactes doivent encore être précisées, mais les autorités préviennent déjà, sans restrictions supplémentaires, les retenues pourraient se retrouver à sec avant la fin de l'année. La préfecture appelle donc habitants, administrations et entreprises à se préparer dès maintenant. En parallèle, plusieurs chantiers sont attendus pour tenter de sortir durablement de cette crise. L'usine de dessalement d'Ironibé, une nouvelle campagne de forage et la distribution prochaine de cuves de récupération d'eau de pluie aux habitants.
8: Fin de cette édition. Bonne journée, bon week-end.
9: Merci Benoît, également à vous aussi. Fin de cette première demi-heure africaine sur Radio France Internationale. Dans 30 minutes, la prochaine vous propose une analyse de la fermeté avec laquelle Félix Tshisekedi tient le pouvoir en RDC et qui peut expliquer les velléités d'une modification de constitution, voire d'un nouveau mandat. Rendez-vous donc dans 30 minutes. Sur notre application RFI Anglais Afrique, vous retrouvez toutes les étapes qui ont mené à cette conférence de presse de mercredi de Félix Tshisekedi. Dans 30 secondes, dans une minute, le journal international.
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28: Ilie Bolojan și Dominic Friț au transmis un mesaj comun imediat după ce premierul a avut consultări la Palatul Cotroceni cu președintele Nicușor Dan. 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Premierul Ilie Bolojan și liderul USR Dominic Friț au transmis un mesaj comun pe o rețea socială prin care anunță că vor contracara, citez, acțiunea distructivă a PSD și AUR. Citez din nou, răspunsul nostru la acțiunea distructivă a PSD împotriva bunei guvernări și la colaborarea dintre PSD și AUR în Parlament este cooperarea forțelor politice reformiste și responsabile. Partidul Național Liberal și Uniunea Salvații România prin președinții lor își asumă un angajament pentru a apăra direcția de reformă și corectitudine pe care ne-am întemeiat guvernarea comună. În urma unei discuții deschise, am convenit să ne coordonăm pașii următori în fața acestei crize provocate artificial în Parlament, în guvernul interimar și la consultările de la Palatul Cotroceni. Nu mai putem accepta argumentul unei false stabilități care să acopere blocarea reformelor și risipirea banului public. Colaborarea noastră este garanția că modernizarea instituțiilor, onestitatea în funcția publică și realizarea investițiilor strategice vor rămâne pe agenda țării. Nu facem acest lucru pentru partidele noastre. O facem pentru România, am încheiat citatul. Ceche Otilo a avertizat că dacă liderii politici din fosta coaliție de guvernare își mențin declarațiile, România ar putea fi aruncată într-un blocaj politic, iar interimatul de la Palatul Victoria va dura, citez, mult și bine. Liderul UDMR a adăugat că discuțiile pentru formarea unui nou guvern trebuie să aibă loc cât mai repede posibil, deoarece un guvern interimar este limitat și nu poate adopta măsuri necesare.
0: Că este în interesul statului român ca să aibă un guvern cu mandat plin. În cât timp poate fi realizat acest lucru, va fi foarte greu de realizat. Dacă mă uit pe declarațiile actorilor politici, aș putea să spun că astăzi mai mult ne îndreptăm spre un blocaj politic decât spre rezolvare. Dar este atributul și răspunderea factorilor politice a fiecărui partid politic pro-european de a găsi soluții prin care acest lucru totuși să se întâmple. Ar fi de preferat ca această dezbatere, discuție să nu țină foarte mult, să nu țină săptămâni întregi, poate chiar și luni. Poate se găsește un candidat de prim-ministru care poate fi acceptat de ambele partide care astăzi acum sunt într-o stare, pare să fie conciliabilă, mă refer la PNL și PSD, sau poate trebuie găsită o altă soluție. Dacă am rămâne în declarațiile de ieri, s-ar putea să ne îndreptăm spre un blocaj politic și acest guvern să rămână interimar, bine mersi, câteva luni de zile.
28: Directorul Organizației Mondiale a Sănătății a anunțat că 8 cazuri de posibilă infecție cu hantavirus și 3 decese au fost raportate la bordul vasului de croazieră ce navighează în Oceanul Atlantic. Citez, 5 cazuri au fost confirmate până acum, a spus directorul Organizației Mondiale a Sănătății. 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Adrian Marinescu, medic primar boli infecțioase și managerul Institutului Matei Balș din București, a explicat pentru RFI ce este hantavirusul.
2: Hantavirusul este un virus care nu e niciun caz nou, care există și în România și care în general dă cazuri izolate. Adică în România infecția cu hantavirus înseamnă niște cazuri care sunt sporadice și care nu pun în principiu probleme. De cel mai multe ori, când vorbim de acest virus, nu este o transmitere de la om la om. Aici discutăm de o situație punctuală care încă nu e dovedită, apropo de vasul de croazieră, când ar intra în discuție acea tulpină care poate permite transmiterea de la om la om. Deocamdată nu avem aceste date. De obicei este contactul direct sau indirect cu rozătoarele. În cel mai multe dintre cazuri, formele sunt ușoare și nu pun probleme, dar putem ajunge și la complicații, adică la prindere pulmonară, renală, să vorbim atunci de o febră hemoragică, care poate să pună viața pacientului în pericol și dacă are și un sistem imunitar problematic, se poate ajunge, din păcate, și la CMR-ul, adică la deces. Nu există un tratament antiviral specific, din păcate, nu există posibilitatea de vaccinare pe scară largă, ceea ce înseamnă că prevenția este singura care poate rezolva Și într-adevăr o monitorizare. Nu cred că se pune problema de o criză sanitară, nu se pune problema ca lucrurile să escaladeze într-o mai mare măsură. Cred că este o situație izolată care trebuie analizată și luată ca atare, apropo de vasul de croazieră.
28: Peste 70% dintre români ar vota unirea cu Republica Moldova la un eventual referendum. Datele cercetării, percepția românilor cu privire la Republica Moldova realizate de INSCOP, arată și că peste 2/3 din români consideră că unirea cu Republica Moldova este o datorie istorică, în timp ce 26,4% sunt de părere contrarie. Mai mult de o treime consideră însă că unirea nu se va realiza niciodată. Lina Grâu are detalii.
3: Aproape 72% dintre respondenți se declară de acord cu afirmația potrivit căreia locuitorii din Republica Moldova sunt români, de o limbă și de un neam separați de România doar de istoria recentă. În același timp, peste 21% ar vota împotriva unirii. Tema unirii Republicii Moldova cu România pare să fi depășit zona nostalgiei istorice și să se fi transformat într-un reper identitar larg acceptat în societatea românească. Pentru majoritatea românilor, relația cu Republica Moldova nu mai este percepută strict în termeni diplomatici sau geopolitici, ci ca o relație între comunități considerate parte a aceluiași spațiu cultural și istoric, declară Remus Ștefureac, director INSCOP Research. La nivel de partide politice, printre votanții AUR sunt cele mai multe persoane convinse că unirea dintre Republica Moldova și România nu se va realiza niciodată. Votanții PNL și USR, cei cu educație superioară, locuitori din București și din mediul urban mare, cred în procente mai ridicate decât media că unirea Republicii Moldova cu România se va realiza în următorii 10 ani sau mai mult. Remus Ștefureac subliniază că datele arată și existența unui realism pronunțat. Românii susțin ideea unirii, dar nu cred că aceasta se poate produce rapid. Susținerea unirii începe să fie redefinită nu doar prin argumente exclusiv istorice, ci mai mult prin argumente de securitate, apartenență europeană și stabilitate regională. Astfel, unirea nu mai apare doar ca o recuperare a trecutului, ci ca o posibilă soluție strategică pentru viitor, mai spune Remus Ștefureac. Subliniind că această schimbare de paradigmă poate crește relevanța politică a temei unirii în anii următori.
28: Datele despre vreme. Acum avem o vreme caldă, dar instabilă. În a doua parte a zilei și noaptea apar ploi însoțite de tunete și fulgere. Astăzi avem maxime cuprinse între 11-13 grade până spre 25. București, la această oră sunt 15 grade, 13 grade la Timișoara, 13 grade, tot 13 grade la Cluj și la Iași și 10 grade la Chișinău. Mă opresc aici cu știrile. Ne reauzim la ora 8. Rămâneți pe RFI.
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1: Bonsoir et bienvenue à l'émission Le Micro du Soir. Aujourd'hui, j'ai le plaisir et l'honneur de recevoir Dacian Ciolos, ancien Premier ministre de la Roumanie de 2015 à 2017 et ancien commissaire européen à l'agriculture et au développement rural de 2010 à 2014. Dacian Ciolos a évidemment rempli d'autres fonctions, d'autres missions à haute responsabilité, mais nous n'allons pas toutes les énumérer maintenant. Nous le recevons ce soir pour qu'il nous parle de ses activités, de ses projets et notamment de sa candidature au poste de secrétaire général de la francophonie. Dacian Ciolos, bonsoir.
2: Bonsoir.
1: Merci d'être au micro du Micro du Soir, c'est la première fois. Alors, rentrons dans le vif du sujet. Votre programme est intitulé, je cite, « Une francophonie courageuse, pragmatique, inclusive et tournée vers l'avenir ». Alors, en le lisant, ce programme, ce que j'ai ressenti, c'est que l'effort de pragmatisme, notamment, ressort. Diriez-vous qu'il est à la base de l'impulsion que vous voulez donner à l'Organisation internationale de la francophonie ?
2: En fait, le mot que vous avez cité, elles sont liées entre elles. Parce que le pragmatisme, ça veut dire aussi être orienté vers l'avenir. Et aussi avoir le courage de sortir de l'histoire et de la tradition qui est importante, qui a sa place. Mais maintenant, il faut aller plus loin. Et si on veut que la francophonie reste importante et qu'elle reste relevante, il faut se tourner vers l'avenir. Et tout simplement, en fait, quand j'ai préparé cette candidature, je me suis posé la question, qu'est-ce qui pourrait motiver un jeune, maintenant et à l'avenir, à apprendre le français? Parce que la culture est importante, l'histoire est importante, et la France a influencé la culture du monde, a influencé l'art, la littérature. Mais je pense que pour le jeune, aujourd'hui, dans l'ère du digital, cela ne suffit pas. Donc, je suis arrivé à la conclusion que pour que le français et la francophonie restent relevantes à l'avenir, il faut tout d'abord attirer les jeunes et les motiver à apprendre le français. On ne va pas l'imposer par des décrets, par des lois, par des règlements. Ça ne suffit pas pour motiver les jeunes à apprendre le français. Et donc, je suis arrivé à la conclusion qu'il faut du pragmatisme, il faut du réalisme, il faut regarder ce qui se passe aujourd'hui, comment le monde fonctionne. Et je me suis dit, à côté de ce qui fait déjà très bien la francophonie avec la culture, avec l'éducation notamment, l'éducation universitaire qui est très connue avec l'Agence universitaire de la francophonie, mais pas seulement, il y a de plus en plus une formation professionnelle en langue française, ben, il faut aller jusqu'au bout de la logique et voir comment on assure l'employabilité des formations qu'on est en train de soutenir au sein de la francophonie. Et donc, comment on crée de l'emploi, comment on crée des opportunités pour des jeunes à utiliser le français et puis à lancer une affaire, par exemple, une activité économique. C'est de ça qu'il s'agit dans mon programme, de maintenir ce qui fonctionne, de consolider ce qui fonctionne déjà, mais aussi d'aller plus loin avec un projet économique. Et puis, il est évident pour tous ceux qui tournent autour de la francophonie que l'Afrique est le noyau dur et le centre de la francophonie, mais il ne faut pas que la francophonie soit seulement autour de l'Afrique et la relation avec des pays européens qui ont des relations historiques avec des pays africains. Alors, il y a aussi la Roumanie, l'Europe de l'Est, et il n'y a pas que la Roumanie en Europe de l'Est des pays francophones.
1: Puis il y a les pays associés aussi. Également.
2: Ouais, voilà, ouais, donc, ouais. Donc c'est ça pour moi l'avenir, le pragmatisme et le courage de sortir de chemin battu et regarder vers l'avenir.
1: Mais sans toutefois mener une révolution au sein de l'organisation.
2: Non, c'est pas un secrétaire général qui va amener la révolution. Mmh. Ce sont les acteurs qui agissent dans la francophonie. Il faut juste leur donner l'occasion de créer les opportunités pour pour le faire. Mmh. La révolution tourne autour de nous, en fait, dans beaucoup de régions couvertes aussi par la francophonie. Mais non, il ne s'agit pas d'une révolution institutionnelle. Mmh. La francophonie, c'est un réseau, au-delà du secrétaire général et au-delà de l'organisation internationale de la francophonie. C'est tout un réseau, et c'est un réseau qui est vivant justement parce que les gens s'impliquent. C'est un projet politique aussi, qui a son importance dans un multilatéralisme qui est fortement affaibli dans le monde. Mais au-delà de ce projet politique, ce projet perdure aussi parce qu'il y a tout un réseau avec des associations d'organisations à tous les niveaux,
1: pas seulement politique. Il faut maintenir et cultiver, oui. Alors, dans votre programme, vous parlez d'Afrique, je lis, et c'est la première phrase de votre approche, hein, que l'Afrique est au cœur de votre vision. Alors, vous venez de dire que voilà, la francophonie, c'est pas que l'Afrique, mais elle est, ceci étant, le principal continent francophone aujourd'hui. Alors, comment comptez-vous la séduire? Parce que jusqu'à présent, il y a eu surtout beaucoup, en tout cas, de secrétaires généraux de la francophonie du continent africain. Là, c'est peut-être une tâche ardue. Ou alors, quel est déjà votre réseau en Afrique?
2: Encore une fois, on parle de ce que j'ai dit dans le préambule de mon programme, c'est qu'il faut se tourner vers l'avenir. Et je pense que si l'organisation reste concentrée et tournée juste autour de l'Afrique, il y a un fort risque de décrédibilisation.
1: C'est un peu trop le cas, vous pensez, ces dernières années?
2: Mais je pense que, justement, avec l'idée qu'on ait des secrétaires généraux qui viennent que d'Afrique et que ça devient une tradition, ça c'est un fort risque aussi pour l'avenir de l'organisation. Et c'est pour ça que même maintenant, avec 3 candidates d'Afrique, j'ose, à propos du courage, de présenter une candidature en venant d'Europe de l'Est, mais c'est du courage juste en apparence. Parce qu'en fait, si on regarde de manière réaliste et pragmatique, je pense que même nos frères africains et nos sœurs africaines vont comprendre que c'est aussi dans leur intérêt pour que l'organisation reste relevante. Et pour certains pays d'Afrique, c'est même vital, cette organisation et le rôle international de cette organisation. Mais pour qu'elle reste crédible, il faut qu'elle montre qu'elle représente pas que l'Afrique et que c'est pas une organisation régionale ou dominée seulement par une région. Je pense que c'est l'intérêt d'Afrique, en parlant de projets économiques et même de projets éducatifs et de recherche, d'avoir des connexions pas seulement avec l'Europe et surtout pas seulement avec l'Europe de l'Ouest et avec le Canada. Ça, ce sont de traditions, disons, de la francophonie dans le pays où le français c'est aussi une langue officielle. Mais il y a l'Asie aussi qui monte beaucoup du point de vue économique, de la relevance politique. Et on a des pays importants d'Afrique du Sud qui sont membres de la francophonie, comme le Vietnam, le Cambodge, où aura lieu le sommet cette année, Laos. Il y a aussi l'Europe de l'Est, et la spécificité de l'Europe de l'Est, et même du pays d'où je viens, de la Roumanie, c'est que nous sommes membres de l'Union européenne, c'est vrai, un membre critique de l'Union européenne, mais on a des relations historiques avec l'Afrique, mais d'une toute autre nature que la France, la Belgique, le Luxembourg ou d'autres pays de l'Ouest. La Roumanie a eu des relations fraternelles et de partenariat d'égal à égal avec le pays d'Afrique. Et je pense qu'il y a derrière, dans l'histoire, dans le mental collectif de l'histoire, une relation de confiance qui reste encore là. Il y a encore des Africains dans beaucoup de pays d'Afrique francophone qui ont étudié en Roumanie, qui même parlent encore le roumain ou qui ont utilisé la langue française pour faire des études en Roumanie. Des Roumains aussi qui ont aidé au développement de ces pays aussi parce qu'ils étaient francophones. Donc on a une histoire avec la francophonie et avec les pays d'Afrique, mais d'une autre nature. Et donc en parlant de l'avenir et d'une relance de l'organisation, en tout cas de passer à un autre niveau, Ben, je pense que un candidat qui vient de la Roumanie, d'un tel pays, avec un tel type d'histoire avec le pays d'Afrique, peut être aussi dans l'avantage de l'Afrique.
1: Et en lisant votre programme, encore une fois, il y a quelque chose que je me demandais, que je n'ai pas vu, et je pense que c'est un point important, un point fort, peut-être que vous le dites, vous le mettez en avant, ce point fort, c'est que vous êtes d'abord ingénieur agronome. Oui. Et vous avez été commissaire, donc, comme je le disais, européen à l'agriculture et au développement durable. Ça, pour beaucoup de ces pays membres de l'Organisation internationale de la francophonie, ça peut être aussi une qualité tout à fait appréciée. Est-ce que vous, parce que je ne l'ai pas vu dans le programme, peut-être que je ne l'ai pas lu, mais est-ce que vous mettez en avant aussi ce,
2: bon,
1: ce point-là?
2: Tout d'abord, le fait d'être ingénieur agronome, je pense que ça m'a aidé à développer une autre qualité qui est justement celle du pragmatisme, du réalisme, de résultats concrets. Moi, je ne suis pas un politicien par métier. Je suis arrivé dans la politique parce que je voulais faire des choses, y compris dans le domaine de l'agriculture en général pour les gens, pour les sociétés, mais des choses concrètes. J'ai eu un mandat de parlementaire, pas plus, parce que c'est pas trop dans ma nature de trop parler. Je cherche plutôt à faire des choses. Et cette organisation, même si c'est une organisation politique, et j'ai aussi l'expérience d'un ancien premier ministre, d'avoir présidé un groupe politique au Parlement européen, et donc j'ai dû développer aussi des qualités de négociation et de médiation. Mais ce qui m'intéresse à cette organisation tout d'abord, c'est justement ces réseaux de gens qui font des choses, qui n'attendent pas d'être dirigés d'en haut, qui n'attendent pas les décisions de politique, mais ils font des choses. Et c'est ça qui donne la vitalité à l'organisation. Donc le fait d'être ingénieur agronome lié à la terre, à la nature, à des choses concrètes, m'a amené aussi à être intéressé par cette organisation. Après, le sujet agricole, la sécurité alimentaire, c'est un sujet clé sur l'agenda international, y compris dans la francophonie et notamment dans des pays d'Afrique, mais pas seulement, parce que nous en Europe aussi. On a ces sujets sur l'agenda. En Asie, pareil. Donc, c'est un sujet, j'ai pas beaucoup parlé dans mon programme parce que justement, je voulais pas laisser l'impression que parce que je suis ingénieur agronome, parce que j'étais ministre de l'Agriculture et commissaire européen à l'agriculture, je vais construire une candidature autour de sujets agricoles. Mais ce qui est intéressant, c'est que, je suis connu même dans le milieu africain ou asiatique au niveau international en tant que ancien commissaire européen à l'agriculture. J'ai négocié des accords internationaux au nom de la Commission européenne dans les domaines agricoles. Et il y a beaucoup d'États membres de la francophonie qui, dans les discussions que j'ai eues jusqu'à maintenant, ils m'ont dit, Dacian, Monsieur Solos, il faut mettre ces sujets de manière plus visible dans votre programme, parce que si vous êtes secrétaire général, on souhaite faire ensemble des choses sur l'agriculture. Et j'ai même des idées que je vais présenter. Bon, on attend encore le 15 mai, c'est la date limite de dépôt des candidatures. Mais quand on aura la clarté sur les tableaux de candidats, aussi pour la différenciation, et pour montrer ce que je peux apporter en plus de mon expérience
1: vous
2: politique.
1: Vous êtes quatre, hein, Paul, excusez-moi, je vous coupe. Vous êtes quatre candidats.
2: Pour l'instant, oui. D'accord. Donc on verra jusqu'au 15. Et que donc, en plus de mon expérience d'ancien Premier ministre,

0: que beaucoup dans le
1: milieu rural. Dans votre programme, les femmes sont bien mises en avant. Dacian Chulojo, j'aimerais qu'on passe à un autre sujet. Les droits humains sont une prérogative importante de la francophonie. Ils sont bafoués dans nombre de pays membres de l'organisation ou pays associés. Ce sera quoi la stratégie Chulojo à ce niveau-là?
0: Mais tout d'abord, ces valeurs et principes autour desquels la francophonie est construite, je pense qu'il faut le valider de temps en temps pour ne pas les oublier. Parce que c'est vrai que quand on regarde dans le monde d'aujourd'hui, qui est un monde assez agressif, on risque de les oublier. Et c'est ça qui nous a réunis tout d'abord. Et je souhaite rappeler le fait que le projet de la francophonie n'est pas parti de la France ou de la Belgique. Elle est partie des pays du Sud, des pays d'Afrique, des pays d'Asie, et qui ont souhaité aussi mettre au fondement de cette organisation des valeurs et des principes. Donc je pense que tout d'abord, il faut le rappeler et il faut montrer pourquoi c'est important de les respecter. Parce que avec les guerres et des conflits, on n'a jamais construit, mais on a détruit beaucoup. Et c'est très facile, en fait, d'attaquer l'autre, c'est très facile d'être agressif, c'est très facile d'essayer d'obtenir ce qu'on considère en étant ses droits par la violence et par l'agressivité, mais on n'arrive jamais à se développer et à augmenter le niveau de vie dans des pays en guerre et dans des pays en conflit. Et ça, c'est aussi le rôle de la francophonie et notamment du secrétaire général de jouer les médiateurs et de mettre les gens ensemble autour de la table. Mais pour moi, le secrétaire général ne pourra pas faire ça s'il ne va pas travailler de très près avec les États membres. Et donc, je souhaite prouver l'importance de ces valeurs et des principes de coopération déjà au sein de l'organisation. Je pense que il y a encore des choses à faire pour montrer au sein de la francophonie que on ne travaille pas de manière hiérarchique, qu'on ne concentre pas le pouvoir autour d'une fonction qui est en haut de la pyramide, mais qu'on travaille avec les États membres et qu'on entame les dialogues déjà au sein de l'organisation pour que dans des situations de risque de conflit, l'État et les leaders politiques puissent plus facilement venir vers la francophonie pour les aider à médier et à éviter déjà, si on peut, de conflits et donc faire en sorte que la francophonie, ça soit un espace de paix, de liberté, pour qu'on puisse faire aussi un espace de développement, y compris de développement économique, développement humain. Mmh.
1: Alors, la francophonie, c'est pas simplement le français, c'est aussi le multilinguisme. Hein. Ça, on le sait peut-être un peu moins, mais la francophonie défend les autres langues. Parfois, on peut dire un peu en opposition avec la prédominance de l'anglais, qui est omniprésent dans le numérique. Alors, encore une fois, ce sera quoi la stratégie Chulojo? Vous en avez un petit peu parlé déjà à ce niveau-là. Comment faire pour que non seulement le français, mais d'autres langues puissent regagner un peu de terrain sur ce champ qui est évidemment très important, le numérique.
0: Le multilinguisme, c'est la façon même de travailler au sein de la francophonie. Parce que quand on parle de la francophonie, on a l'impression qu'il s'agit seulement de la langue française. Mais en fait, la langue française est utilisée au sein de la francophonie comme un pont, comme un lien entre des langues et des cultures locales. Et pour moi, c'est ça la spécificité de la francophonie par rapport aux communautés de langue anglaise. Et je l'ai vécu aussi, j'ai utilisé l'anglais dans mon travail, notamment dans les responsabilités internationales européennes. Mon sentiment, c'est que l'anglais, c'est une langue qui uniformise la communication et qui uniformise tout ce qui tourne autour de la communication en anglais. On le sait bien qu'en parlant une langue, ça nous aide aussi à nous structurer d'une certaine façon le mental, la façon de penser et de se comporter. Et donc l'anglais, c'est un peu...

0: l'uniformisateur, alors que le...
1: Pour ceux qui ne sont pas natifs.
0: Voilà.
1: Parce que c'est une langue aussi qui est évidemment très riche. Et,
0: tout à fait. Oui, oui. Bon, mm-hmm. Peut-être c'est pour ça aussi que c'est une langue qui se répond plus facilement. Parce que le français garde la complexité et la diversité. N'en allons pas plus loin que l'exemple de TV5 Monde, qui est un opérateur de la francophonie et qui est aujourd'hui présent dans plus de 200 pays au monde, donc beaucoup au-delà de réseaux officiels, disons, de la francophonie, parce qu'en plus de la langue française, ils utilisent le sous-titrage en 17 ou 18 langues locales. Donc c'est une façon de valoriser le multilinguisme. Le français n'essaye pas de remplacer des langues locales, des langues des différentes communautés, des tribus dans les différentes parties du monde, mais au contraire, ils aident les gens qui gardent leur langue à se connecter au monde à travers les français. Et donc, c'est de cette façon que j'aimerais qu'on continue à travailler au sein de la francophonie et qu'on met en valeur le multilinguisme tout en utilisant le français. Tout déjà parce que nous, chez nous, parce que je me sens donc partie prenante de la francophonie, donc chez nous, au sein de la francophonie, on respecte les langues des autres, donc on demande qu'aussi au niveau international, on respecte les autres langues que l'anglais qui est en train de dominer. Mais là, il y a besoin de deux choses. Je disais, il suffit pas des décrets et des lois et des règles pour imposer une langue étrangère dans une institution internationale. Il faut aussi motiver les gens de le parler. Et on va pas les motiver juste par un article de loi ou par un décret.
1: Il faut
0: décret.
1: Leur dire ce que ça va leur apporter.
0: Il faut créer des opportunités mm-hmm. pour parler voilà. En français. J'ai parlé de projets économiques. Un autre projet que j'ai dans mon programme, c'est ça tourne autour de digital. De développer autour de la plateforme qui existe déjà au TV5 Monde avec des productions culturelles, artistiques en langue française, mais aussi en langue des pays du réseau francophone.
1: Comme on fait aussi France 24, excuse-moi, je cite aussi...
0: Voilà, voilà. Moi je parle de TV5 Monde parce que oui. c'est un opérateur au sein de la francophonie, oui, oui. mais il y a France 24, il y a RFI aussi,
1: oui,
0: on est aujourd'hui, donc il y a tout ce qui tourne autour oui. de France Média Monde aussi. Mais je parlais de TV5 Monde parce qu'ils ont une plateforme de production culturelle artistique, et je pense qu'à partir de là, avec tous les instruments du digital, de l'intelligence artificielle, on peut proposer et offrir aux francophones, aux tous les pays francophones, un instrument pour mettre en valeur, en utilisant le français comme langue pont, comme langue qui assure les liens, mettre en valeur justement cette diversité culturel qui est couvert par les réseaux francophones.
1: Mmh. Une question qui me vient d'Achan Choloche, comment se passe l'élection effective du secrétaire général? C'est il y a combien d'électeurs? Comment ça se passe?
0: Sans
1: rentrer dans les détails.
0: Oui, donc ce sont les chefs d'État et des gouvernements qui décident. Donc dans le réseau de pays de la francophonie, il y a aujourd'hui, je pense, 87 pays, dont il y en a 53 qui sont des pays à plein droit, qui ont un droit de vote.
1: D'accord.
0: Et donc, ce sont ces 53 chefs d'État ou de gouvernement, parce qu'on a, dans le cas du Canada, on a le gouvernement fédéral qui vote, mais on a aussi le gouvernement de Québec et de Nouveau-Brunswick. En Belgique, il y a le gouvernement fédéral, mais il y a aussi le gouvernement de la Fédération Wallonie-Bruxelles. Donc c'est pour ça qu'on parle de chef d'État.
1: Mais chaque pays a le même poids.
0: Des gouvernements.
1: Chaque
0: vote, chaque pays
1: indépendamment de la façon dont il finance l'organisation.
0: Voilà, tout à fait. Pour le choix de secrétaire général, mm-hmm. pour être candidat, il faut être présenté comme candidat par un de ces gouvernements qui sont membres, par le gouvernement dont le candidat est le citoyen. Et ensuite, il y a une décision de chef d'État et de gouvernement qui est validée au sommet de la francophonie. Le statut prévoit un vote, Mais à ma connaissance, dans l'histoire de l'OIF, il n'y a jamais eu un vote. Les chefs d'État et de gouvernement se sont mis d'accord toujours pour un candidat par consensus. C'était peut-être une façon aussi de renforcer la légitimité du futur secrétaire général et puis montrer aussi la capacité de négociation.
1: Donc plus qu'un vote à la majorité, c'est un consensus.
0: Oui.
1: D'accord.
0: Voilà. Donc le statut prévoit un vote, la possibilité d'un vote, mais les chefs d'État négocient, jusqu'à présent du moins, on négociait en amont et ils sont arrivés au sommet, ils ont juste validé en fait une décision qu'ils ont prise. Bon, on verra cette fois-ci.
1: Et ce sera quand le résultat?
0: Le sommet de la francophonie cette année aura lieu en Cambodge à Phnom Penh de 15 à 17
1: et
0: novembre. Sera à ce moment-là.
1: D'accord. Alors, avant de rentrer dans le studio, vous me disiez, je ne savais pas, que vous étiez conseiller présidentiel précisément parce que vous candidatez pour la francophonie. C'est bien ça,
0: je
1: ne me trompe pas.
0: Oui, le président Nico Chordan m'a proposé de me porter candidat au nom de la Roumanie pour cette position. Et ensuite, quand on a commencé à préparer la campagne, la promotion en fait de cette candidature, on est arrivé à la conclusion qu'il me faut un moyen pour justement pouvoir aller me déplacer et parler au nom de la Roumanie qui a présenté ma candidature. Et donc, il m'a proposé d'intégrer temporairement son équipe en tant que conseiller présidentiel qui n'a pas d'autre tâche au sein de l'administration présidentielle que de promouvoir cette candidature au nom de la Roumanie et à son nom aussi parce que c'est lui qui a présenté cette candidature. Et donc, en tant que conseiller présidentiel, j'ai ce statut et je peux parler aussi au nom du président au-delà de mes responsabilités et fonctions politiques passées. Mm-hmm.
1: Alors, Dacian Cholos, évidemment, vous savez que nous sommes face à une crise politique assez importante en Roumanie. On s'est mis d'accord qu'on n'allait pas trop rentrer dans les détails de tout cela, même si j'imagine que vous avez votre opinion. Ma question serait plutôt la suivante. Qu'est-ce que vous espérez pour le pays à court et moyen terme?
0: Mais j'espère tout d'abord que la classe politique de Roumanie sera en mesure de se montrer à la hauteur de sa société. Parce que mon sentiment après avoir agi dans la politique ces dernières années, c'est que la Roumanie s'est beaucoup développée ces dernières années, notamment depuis qu'elle est membre de l'Union européenne. La société roumaine a beaucoup évolué tant dans la construction de la société civile et la maturation en fait de cette société civile qui assume des responsabilités collectives aujourd'hui, que le secteur économique s'est beaucoup développé, qu'on a maintenant des entrepreneurs et des investisseurs roumains qui ont développé des compagnies qui vont même investir au-delà de la Roumanie, mais que la classe politique, dans le meilleur des cas, elle est encore dans la phase de l'adolescence, en parlant de la maturité, et qu'elle se comporte comme des adolescents fous, raffolés.
1: Il y a quelques bons éléments quand même.
0: Comment ?
1: Il y a quelques bons éléments.
0: Ah ben, il y a toujours des bons éléments, même parmi des adolescents, il y a des gens qui sont très lucides, qui voient l'avenir, qui savent ce qu'ils veulent faire dans leur vie. Mais je parle du comportement collectif. Et je sens encore cette rupture entre ce que les gens attendent, ce que la société attend, et ce que la plupart des partis politiques, collectivement en parlant, leur offrent. Parce que le fait de ne pas être en mesure de construire une majorité qui soit solide et qui s'éteigne d'un programme de réforme, c'est soit qu'il y a l'incompétence, soit qu'il y a mauvaise volonté.
1: Où je pense à la Belgique, par exemple, qui n'a pas eu de gouvernement pendant très longtemps. Donc, ce n'est pas simplement...
0: Oui, mais en Belgique, il y a un État qui fonctionne mieux qu'en Roumanie, à mon avis. Et notre problème en Roumanie, c'est que la classe politique n'est pas arrivée, n'a pas pu, ou peut-être des fois n'a pas voulu consolider un État qui travaille pour les citoyens et non pas pour les intérêts de parti. On est arrivé dans beaucoup de partis politiques, où on est resté plutôt au niveau de « je suis membre d'un parti, donc je travaille pour l'intérêt du parti ». On n'est pas encore dans la phase où je suis dans la politique et donc je suis membre d'un parti pour pouvoir agir pour le bien collectif du pays. Je pense que là, il y a encore un travail à faire. Donc, ce que je souhaite pour la Roumanie, c'est que on arrive à un état de maturité de la classe politique qui comprenne que quand elle peut pas être un moteur de développement du pays, ça serait bien qu'au moins elle soit pas un frein pour le développement de ce pays. Parce qu'aujourd'hui, la société roumaine, elle est portée plutôt par la société civile, elle est portée par le milieu d'affaires, des entrepreneurs, et pas suffisamment par la classe politique. Encore une fois, j'en fais partie, ou je faisais partie plutôt, et il y a des gens, et j'ai eu l'occasion, l'opportunité de travailler avec des gens très motivés, intelligents, bien formés dans la politique. Et ils en sont toujours. Mais je parle pas des individus ici. Je parle de ce qu'on peut voir quand on regarde...
1: Ce sont les individus qui font les partis.
0: Voilà. Comment?
1: Ce sont les individus qui font les partis.
0: Voilà, mais...
1: Il n'y en a pas suffisamment.
0: Des fois, les individus, quand ils se mettent ensemble, c'est pas toujours ceux qui ont une vision... plus constructifs, qui ont gagné des causes, mais ce sont d'autres peut-être qui tirent des ficelles. Mais bon, ça c'est
1: encore... Je me rappelle très bien quand vous étiez chef du gouvernement de 2015 à 2017, donc je ne veux pas être trop complaisant, mais j'avais l'impression que précisément on était en train de sortir de l'adolescence. C'est assez curieux quand même qu'on a eu le gouvernement Ocholos, je dis bon ben voilà, la Roumanie est en train enfin de rentrer dans une certaine maturité politique, et puis il y a eu des régressions successives.
0: Mais le gouvernement que j'ai dirigé n'a pas été formé par des politiciens. Il y a des gens qui, ou peut-être avec une ou deux exceptions, des gens qui avaient fait de la politique avant. Il y a des gens qui sont devenus politiciens après et qui faisaient partie du gouvernement. Mais c'était justement... le fait qu'on a dû former un gouvernement indépendant en fin 2015, c'est aussi parce que le parti politique n'ont pas assumé leur responsabilité de former un gouvernement dans une situation difficile pour le pays. On le voit un peu aujourd'hui, comment chacun passe la responsabilité à l'autre.
1: Une dernière question un peu plus personnelle d'Etienne Cholos. Comment vous faites pour prendre le temps de réfléchir, de lire, et pourquoi pas, de ne rien faire?
0: Eh ben, je pense qu'en essayant de vivre au moment présent, parce que on a beaucoup d'instants quand on est conscient du moment présent, on a beaucoup d'instants quand on peut ne rien faire, ou quand on peut prendre le temps pour soi, pour lire, pour écouter la musique. Mais il faut juste être conscient du fait qu'on a ce moment qui est un moment de grâce et il faut l'utiliser pour vivre maintenant dans le présent et non pas toujours se projeter sur ce que j'ai à faire ou
1: procrastiner
0: sur ce que j'ai fait et peut-être j'ai pas fait suffisamment.
1: Et avec tout ce que vous devez programmer, tout ce que vous avez.
0: Oui, mais vous savez, dans le train, dans l'avion, en attendant un rendez-vous, donc ce sont des petits moments et notre vie est faite aussi de tous ces petits moments. L'important, c'est de leur accorder l'attention et le regarder à leur juste valeur. Bon, après, quand j'ai des moments un peu plus longs, c'est vrai que nous, on vit maintenant avec mon épouse, depuis quelques années, on vit plutôt à la montagne. On vient à Bucarest quand on a besoin. Le Bucarest, c'est aussi un point de départ pour aller à l'aéroport et puis... aller à droite, à gauche.
1: Déjà, il y a un contexte qui aide.
0: Voilà. Mmh. Et sinon, on vit à la montagne. Mmh. Et là, quand on sort de la maison, bah, on est entouré par la nature, par les montagnes, les collines, par les animaux. Et on se connecte beaucoup plus facilement au moment présent et au soi-même quand on vit dans la nature. Et pour moi, personnellement, c'est pas le hasard que j'ai voulu faire des études d'agronomie pour être connecté à la nature. Et ça, c'est pas qu'un métier pour moi, c'est une façon de vivre.
1: Mmh. Précisément, ce que vous venez de me dire, est-ce que vous l'avez communiqué afin de devenir le responsable de la francophonie? Parce que je pense que ça peut séduire aussi pas mal des membres de la francophonie.
0: Eh ben, ça dépend. Oui, je parle en général. Comment dire, j'ai pas préparé mentalement un discours de campagne. Je suis moi-même et j'explique ce que je souhaite faire. Quand on me pose des questions sur comment je suis, j'explique comment je suis. Donc, j'ai eu l'occasion. C'est vrai que jusqu'à présent, en attendant le 15 mai pour parce que c'est à partir de, disons, 16 mai que il y aura le début de la campagne, une fois qu'on connaîtra tous les candidats. Donc, pour l'instant, j'ai eu des contacts avec des représentants de gouvernement ou des États membres de la francophonie, avec des diplomates. Je vais commencer mes déplacements sur le terrain à partir de mi-mai. Et donc, j'aurai l'occasion de voir aussi
1: C'est-à-dire, vous allez voir déplacements sur le terrain, c'est-à-dire vous allez...
0: Dans les capitales.
1: Dans les capitales.
0: Voilà, dans les capitales.
1: Ça va faire pas mal de déplacements.
0: Même au-delà des capitales, en fait, dans le pays francophone, oui, pour rencontrer, pour voir aussi le projet sur le terrain, pour voir aussi les bénéficiaires de l'activité de la francophonie, parce que même si ce sont des chefs d'État et des gouvernements qui vont décider... si je veux devenir secrétaire général, ce que je souhaite, je vais travailler, en tout cas je souhaite travailler avec tous les gens qui ont bénéficié de la francophonie.
1: Mm-hmm. Datchan Churros, merci infiniment d'avoir été
0: merci pour cette opportunité
1: au micro du soir et évidemment nous souhaitons de très bonnes chances pour cette candidature et on suivra donc les résultats avec assiduité. Merci Datchan Churros.
0: Merci pour l'opportunité.
1: Chères auditrices, chers auditeurs, c'est tout pour ce soir. Weekend Plokout. Au revoir.
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0: Et bienvenue si vous nous rejoignez, cette RFI Soir qui commence. Nous sommes ensemble pour les deux prochaines heures pour faire un tour complet de l'actualité de ce vendredi 8 mai 2026 avec à la une ces nouveaux accrochages dans le détroit d'Ormuz entre l'Iran et les États-Unis. L'armée américaine annonce aujourd'hui avoir neutralisé deux navires battant pavillon iranien. Téhéran parle de son côté d'affrontements sporadiques. Parmi les nombreuses conséquences de cette guerre, il y a notamment l'inquiétude des compagnies aériennes minées par des prix du kérosène au plus haut. L'Union européenne a fait plusieurs annonces aujourd'hui, ça sera le dossier du grand journal du soir dans une heure. Alors que la Russie et l'Ukraine continuent d'échanger des frappes de drones, malgré la trêve unilatérale décrétée par Moscou à l'occasion des commémorations du 9 mai, nous nous pencherons sur la position des Européens dans ce conflit avec notre invité dans le grand entretien du soir, l'historien Stéphane Audouin-Rouzeau, auteur du livre Notre déni de guerre. Rendez-vous à 19h10, temps universel. Afrique Soir, première édition à 18h30, TU avec cette tentative de réchauffement des relations entre Paris et Alger. La ministre française des anciens combattants était à Sétif, aujourd'hui ville traumatisée par le massacre de milliers d'Algériens par l'armée coloniale en 1945. Et puis comme chaque soir, l'actualité des sports et la Ligue 1 de football. Ce soir, ce sera à 18h15, temps universel. Vous avez le programme, soyez les bienvenus. Mais avant cela, un nouveau journal avec Adrien Delgrange. Bonsoir Adrien.
2: Bonsoir Paul, bonsoir à toutes et à tous.
0: Et à la une, le verdict des assassins du dernier président haïtien, Jovenel Moïse, est tombé.
2: Les quatre hommes qui comparaissaient devant un tribunal de Miami ont été déclarés coupables ce vendredi 8 mai d'avoir organisé l'assassinat de Jovenel Moïse. C'était en juillet 2021. Une condamnation après deux mois d'audience qui n'ont pas permis de lever toutes les zones d'ombre sur la mort de l'ancien président haïtien. On en reparle plus longuement dans le prochain journal. À peine entrée en vigueur, déjà enterrée, la trêve entre la Russie et l'Ukraine n'aura pas duré longtemps. Ce vendredi, les deux pays se sont accusés de ne pas avoir respecté le cessez-le-feu unilatéral de Moscou, entré en vigueur à minuit pour les commémorations du 9 mai. Lila Olkinouara, une trêve à laquelle personne ne croyait vraiment.
3: 67 drones de longue portée lancés par les Russes dans la nuit de jeudi à vendredi, selon l'armée de Kiev. La défense aérienne russe, elle, indique avoir intercepté plus de 260 drones ukrainiens depuis l'entrée en vigueur de sa trêve. Mais ce n'est pas une surprise. L'Ukraine n'a jamais déclaré qu'elle respecterait l'appel de Moscou à cesser les frappes. Un appel au calme dont le seul but, selon Kiev, permettre à la Russie d'organiser son défilé sur la place rouge samedi. Volodymyr Zelensky avait demandé une pause dans les hostilités dès mercredi. Là encore, ignoré par l'autre partie, le président ukrainien avait présenté sa proposition comme un test pour savoir si le Kremlin souhaitait réellement une accalmie. Entre les deux pays, les discussions de paix sont toujours au point mort depuis le déclenchement de la guerre au Moyen-Orient. Mais ce vendredi, le président Volodymyr Zelensky indique espérer la venue en Ukraine des négociateurs américains pour une reprise rapide des pourparlers sur la fin de la guerre.
2: Les États-Unis qui attendent aujourd'hui la réponse de l'Iran à leur dernière proposition d'accord en vue de mettre durablement fin à la guerre au Moyen-Orient. En attendant, les deux camps se sont mutuellement accusés d'attaques dans la nuit. Un média iranien fait état d'affrontements sporadiques entre l'Iran et la marine américaine dans le détroit d'Ormuz. Donald Trump, le président américain, s'exprime en ce moment en direct de la Maison-Blanche. Après avoir rencontré le pape au Vatican, le secrétaire d'État américain Marco Rubio s'est entretenu aujourd'hui avec Giorgia Meloni, la chef du gouvernement italien. Pour Rome, il s'agit d'un pas en avant des États-Unis après les propos outranciers de Donald Trump contre la première ministre italienne qui avait refusé d'impliquer l'Italie dans la guerre en Iran. L'entretien a duré une heure et demie, mais Giorgia Meloni s'est contentée d'un message sur les réseaux sociaux pour le commenter. Nous retrouvons à Rome, Anne Lenir.
4: D'après ce message posté sur X, Giorgia Meloni s'est félicitée d'un entretien constructif durant lequel de nombreuses questions ont été abordées, des relations bilatérales aux principaux sujets internationaux. Il s'est agi d'un dialogue franc entre alliés qui défendent leur propre intérêt national mais savent combien l'unité de l'Occident est précieuse, a-t-elle précisé. Au sujet du détroit d'Ormuz bloqué par l'Iran, la première ministre a confirmé la disponibilité de son gouvernement à fournir deux navires spécialisés dans le déminage sous condition d'un cessez-le-feu stable et du feu vert du Parlement. Concernant la situation au Liban et la stabilisation de la Libye, Marco Rubio a déclaré lors d'un point presse à l'ambassade des États-Unis que la Maison-Blanche souhaiterait un renforcement de la présence italienne en raison de son expertise. Quant au retrait des militaires américains dans certains pays européens, dont l'Italie, il a affirmé que cette question n'a pas été traitée, la décision appartenant à Trump. Pour l'opposition, en définitive, Giorgia Meloni a retrouvé sa position de soumission au président américain. Anne Lenir, Rome, RFI.
2: Conséquence de ce conflit au Moyen-Orient, l'augmentation des prix du pétrole. Les prix des carburants se maintiennent à un niveau record en France, notamment depuis le début de cette guerre. Une partie des distributeurs estime ainsi que les efforts qui leur ont été demandés par le gouvernement, ces efforts sont trop lourds à porter et que le fardeau doit être mieux partagé. Aurélien de Vernoy.
5: Contraints de renier, voire de sacrifier leurs profits, de nombreux distributeurs crient à l'injustice, alors que les raffineurs ont eux multiplié leurs marges par 4. D'où cette demande d'une baisse des prix de vente en gros, défendue également par certains partis politiques. Mais le dossier est complexe, selon Olivier Gantois, président de l'Union française de l'industrie pétrolière.
6: Il y a la marge du raffineur qui, en effet, depuis le début de la crise en Iran, est montée, donc elle est positive. Mais quand on regarde sur les 5 dernières années, simplement sur les 5 dernières années, je ne prends même pas l'épisode Covid qui a été dramatique pour les raffineurs, la marge des raffineurs, elle est négative.
5: Et c'est justement l'argument de Total, directement visé, car soupçonné de gagner sur les deux tableaux, en dominant le raffinage en France et en utilisant ses gains pour faire baisser les prix dans ses stations-service.
6: Les distributeurs, quand ils disent les raffineurs doivent faire un effort, se trompent parce que le prix du diesel ou du sans-plomb à la sortie d'une raffinerie française, c'est le prix de Rotterdam, c'est-à-dire le prix du marché européen. Si un distributeur n'est pas prêt à payer le prix de Rotterdam, il n'achètera pas de carburant.
5: Ce qu'évidemment c'est très bien Total, qui met donc la pression sur le gouvernement pour étouffer cette grogne en menaçant de cesser le plafonnement de ses prix à la pompe et créer ainsi une tendance à la hausse chez ses concurrents. Un scénario catastrophe pour l'État qui refuse de son côté de diminuer ses taxes, représentant la moitié du prix du litre d'essence.
2: Dans l'actualité française, il finit par claquer la porte de la direction du Parti Socialiste. Le chef des députés socialistes, Boris Vallaud, annonce quitter la direction du PS. Les tensions couvaient depuis plusieurs mois. Le premier secrétaire du PS, Olivier Faure, se retrouve ainsi en minorité et plus isolé que jamais. L'ensemble du courant de Boris Vallaud quitte la direction, soit 24 membres, dont 21 secrétaires nationaux. Refermons ce journal en musique. Nous sommes à Paris, au Théâtre du Châtelet, qui accueille en ce moment la deuxième édition du festival Les Folies Musicales. On va du baroque à l'électronique, d'Europe à l'Amérique latine. Carmen Lunsman.
7: L'auriez-vous reconnu, une viole de gambe qui se frotte aux machines électroniques? Ce mariage arrangé, né de la volonté de rassembler des publics éloignés, réunit deux trentenaires. La DJ Calling Marianne et la gambiste Lucille Boulanger, victoire de la musique classique 2025, qui joue de cet instrument baroque depuis l'âge de 5 ans.
8: On essaie de contenter pas mal de choses, c'est-à-dire d'à la fois rassasier les gens qui ont envie d'entendre de la musique ancienne, qui, je pense, est respectée dans son essence, son côté rythmique, théâtral, dans des instrumentations, dans sa variété, et puis aussi contenter les gens qui ont envie de quelque chose de plus festif et sans doute de plus dansant.
7: À quatre mains, six cordes, boutons et platines, ces deux musiciennes aux univers opposés ont concocté un programme à leur image, une soirée électro-baroque inspirée de Versailles.
9: Versailles, pour la musique de cour, c'est évident, mais pour la musique électronique, c'est le berceau de la French Touch, donc des artistes comme Martin Solveig, Bob Sinclair, Daft Punk, de ce mouvement des années 90-2000 qui a apparu dans cette ville-là, qui a fait vraiment exister la France sur la scène internationale de la musique électronique.

0: Les Folies Musicales au Théâtre du Châtelet. Un festival à vivre jusqu'au lundi 11 mai prochain. Où que vous soyez sur la planète, merci de nous écouter. À suivre sur la radio mondiale. 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
4: Bonjour, quelle place pour RFI à l'heure des réseaux sociaux et des nouveaux médias ? Et comment raconter au plus près les réalités africaines ? Nous avons posé la question au rédacteur en chef de Zoa, Kaourou Magassa. Zoa, c'est la chaîne numérique du quotidien des jeunes africains, dernière née de la famille de France Média Monde. Et vous allez l'entendre, il y a de la place pour tout le monde. Le Washington Post est-il un symbole absolu de la presse indépendante ? C'est en tout cas comme cela que nous avons qualifié le vénérable quotidien américain et cela interroge l'une de nos auditrices. Bienvenue dans Pourquoi RFI dit ça, votre rendez-vous hebdomadaire avec la fabrique de l'info. À suivre dans 20 minutes, les dessous de l'Infox présenté par Sophie Malibaud. Bonjour Sophie.
5: Bonjour Juliette.
4: Et cette semaine, l'émission a été enregistrée en public à la Gaîté Lyrique à Paris. Oui.
5: Et dans un contexte de brutalisation des relations internationales, comme on dit, la diplomatie française change de ton et se lance dans la bataille des récits.
4: Merci Sophie, à tout à l'heure. D'abord, nous partons pour la croisette à quelques jours de l'ouverture du 79e Festival de Cannes.
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4: Le boulevard de la Croisette qui part du Palais des Festivals et qui longe la plage. Cannes, c'est sans doute l'un des rendez-vous les plus attendus au monde par les amateurs de cinéma et par tous ceux qui aiment les stars et les paillettes. On y croisera dès mardi et jusqu'au 23 mai toute l'équipe de RFI, dont deux novices, Léa Boutin-Rivière et Lisa Giroldini. Bonjour Lisa.
7: Bonjour.
4: Bonjour Léa.
7: Bonjour.
4: Dans quel état d'esprit êtes-vous ? Pas trop la pression ?
7: Le stress est présent.
8: Tout est nouveau et il y a beaucoup de choses à faire, beaucoup de choses à produire pour cette belle antenne. Et puis la nouveauté, je pense que c'est le truc principal.
7: C'est l'inconnu. On sait que Cannes, c'est une machine monstrueuse. Enfin, c'est l'image qu'on s'en fait. Je pense que ce sera la même image quand on rentrera de Cannes. Donc, on sait que ça nous dépasse. Donc, c'est très impressionnant et donc très stressant parce qu'on a envie de bien faire aussi. Donc,
4: impressionnant à quel niveau, Léa ? C'est-à-dire qu'il faut penser film, il faut penser logistique, il faut penser à la tenue qu'on va mettre.
8: Un peu tout ça. mais c'est vrai que la logistique prend beaucoup de place. Je pense, en tout cas, pour ma part, j'avais peut-être sous-estimé la part de préparation, la quantité de films à regarder à l'avance et la charge mentale, tout ce qu'il faut garder en tête. Quel film on a vu, pas vu, quelles interviews on a calé, pas calé, ce sera quel jour, à quelle heure, combien de reportages on va en tirer. Et il faut garder tout ça en tête et je pense que c'est ça qui est le plus impressionnant quelque part, c'est de se dire waouh.
4: Quand on part au Festival de Cannes, comme c'est le cas pour l'une et comme pour l'autre, vous êtes des grandes cinéphiles au départ, vous connaissez bien le cinéma, et j'ai envie de dire les cinémas africains, asiatiques, parce que c'est aussi la particularité quand on est à RFI, Léa.
8: Pour ma part, je ne me considérerais pas comme une grande cinéphile au sens connaisseuse pointue du cinéma. J'apprécie de regarder des films, j'en regarde régulièrement et effectivement d'origine assez diverse. Et ça, je pense que c'est le fait de travailler à RFI depuis plusieurs années maintenant. Donc il y a un regard général, mais peut-être pas extrêmement précis. Et je ne sais pas ce qu'il en est pour Lisa, mais c'est vrai que pour moi, ça rajoute aussi à la nervosité de me dire, est-ce que je vais être à la hauteur ? Est-ce que je vais savoir parler correctement ou assez bien de ces films-là ?
4: Mmh. Lisa, oui.
7: C'est à peu près la même situation. Je vois souvent des films, je vais au cinéma toutes les semaines, etc. Mais de là à analyser. Et puis surtout, ce qui est impressionnant, c'est ce qui s'est passé avant, c'est-à-dire l'historique des réalisateurs. Même si on a adoré les trois derniers films d'un réalisateur, est-ce qu'on est capable de parler de ce qu'il a fait ces 30 dernières années? Pas forcément. Mais là, c'est vrai qu'on est rentré dans un peu une machine à laver de cinéma où il y a tout qui va très vite. On apprend énormément de choses. Là, déjà, ça fait deux semaines, un mois, depuis qu'on sait qu'on y va, où nos connaissances se sont décuplées, quoi.
4: Est-ce qu'on a quand même encore du plaisir? Parce que ça fait rêver la terre entière. Tout le monde se dit, allez au festival de Cannes, assister à la montée des marches, regarder un film sur la croisette. Vous pensez que vous serez, il y aura un petit moment quand même de bonheur là-dedans?
8: Ouais, je pense.
7: J'espère.
8: je pense que pour l'instant, comme on n'y est pas encore, précisément, il y a que l'anxiété et le côté travail. Une fois qu'on y sera, on pourra goûter peut-être un peu plus. Je sais pas si on goûtera vraiment aux paillettes, mais on aura sûrement plus de plaisir.
4: Je crois que c'est pas un secret que l'équipe RFI va régulièrement quand même aux fêtes qui sont organisées à Cannes. On se souvient que des journalistes de la maison, Stéphane Lagarde, par exemple, avait acheté un costume exprès pour les soirées de Cannes. Donc, vous avez acheté une tenue de soirée?
8: Non, mais il serait temps.
7: Acheter, non. J'ai un ou deux costumes qui feront l'affaire, je pense. Mais c'est vrai qu'on s'était dit qu'il fallait vraiment avoir une discussion très sérieuse et très terre-à-terre par rapport à ça. Quelles sont les règles? Comment se passe la montée des marches? Je suis sûre qu'il y a plein de règles. Il faut qu'on voit encore avec notre chef, Sophie Torlotin, comment ça va se passer. Mais c'est vraiment un sujet.
4: Très bien. Bah, écoutez, je vous propose qu'on vous revoie après ce festival. Vous viendrez nous raconter comment ça s'est passé. Merci.
8: Merci. Merci.
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4: Cap sur le Sénégal à présent avec une question d'une étudiante en sociologie de l'université Gaston Berger.
10: Moi, c'est Khadijatou Diallo. D'abord, je vais commencer par vous féliciter par le travail magnifique que vous faites. Vous nous accompagnez dans l'actualité et le savoir nous libère aussi. Donc, merci beaucoup pour ça. Et ma question, c'est quels sont les risques pour la RFI face aux nouveaux médias? La deuxième question, c'est comment est-ce que vous faites pour vous adapter aux réalités africaines? Tout en sachant que l'Afrique aussi a sa propre vision, ses propres réalités.
4: Pour vous répondre, nous accueillons Kaourou Magassa, le rédacteur en chef de Zoa, basé à Dakar. Bonjour Kaourou.
11: Bonjour.
4: Zoa, le média que vous pilotez, c'est déjà une réponse à la question de Radiatou.
11: Exactement. Merci Juliette et merci à Radiatou pour cette question, parce que Zoa est un nouveau média qui est destiné aux jeunes Africains francophones. On est en place depuis le mois d'octobre 2025 et on est diffusé uniquement sur les réseaux sociaux, c'est-à-dire Facebook, Instagram, TikTok, WhatsApp et YouTube. Et nous, on fonctionne dans une logique de sujets de proximité. On réalise des sujets sur le quotidien des jeunes. Nous sommes un peu le miroir de ce qu'ils ont envie de dire et des réalisations qu'ils font. Donc, on fait des sujets de société, d'Abidjan à Lumumbashi, en passant par Dakar, Casablanca, Kinshasa ou Douala. Et pour répondre de façon plus spécifique sur les risques d'RFI qui doit se positionner et quelle est sa place face aux autres médias, je pense qu'elle a toute sa place à prendre et que sa place est déjà très importante sur le continent africain et même à travers le monde. C'est une radio qui est écoutée par des millions d'auditeurs à travers le monde depuis des années. Et c'est pas parce que c'est la radio, un médium qui paraît être un petit peu désuet et un petit peu la forme qu'utilisent les tontons, les papas et les mamans, ou même c'est un médium qui est très utilisé en brousse, les jeunes ont souvent l'impression que c'est un média qui est en train de mourir, etc. Alors que la radio, au contraire, c'est un médium qui a toujours su s'adapter et évoluer avec son temps. Il y a quelques années, il y a même plusieurs décennies, on disait souvent que à l'arrivée de la télévision, on prédisait la mort de la radio. L'arrivée d'Internet a également chamboulé l'écosystème, mais n'a pas freiné cette expansion. Et aujourd'hui, on voit que les réseaux sociaux ont une importance stratégique dans la diffusion de l'information et donc du coup de la radio. Et on se rend compte que tous les grands médias se positionnent sur les réseaux sociaux et ils développent du contenu propre. C'est ce que fait RFI. Je pense par exemple à des émissions comme Appel sur l'actualité, qui est filmé en direct et qui est diffusé sur YouTube. Ils découpent des interactions aussi qu'ils mettent sur les réseaux sociaux. Et en fait, tout ça, c'est des appels d'air. C'est se positionner finalement et trouver sa place dans les environnements numériques. Et RFI a réussi à s'adapter, selon moi, aux enjeux du numérique et arrive aussi à engranger de plus en plus du public en étant sur les réseaux sociaux. Alors, nous, en tant que Zoa, on est un nouveau média, on est très proche de RFI. Hein, finalement, on est un petit peu la petite sœur, on fait partie de la grande famille de France Média Monde. Et pour moi, on se positionne pas du tout dans une concurrence parce que nos productions, les sujets et la cible vers laquelle on se dirige sont différentes et aussi complémentaires.
4: Comment, du coup, RFI s'adapte-t-elle aux réalités africaines ?
11: La radio RFI a une vocation d'être au plus proche des populations et des événements que la radio couvre. Et dans ce sens, depuis plusieurs années, elle a développé des radios en langues africaines, en Swahili basé à Nairobi, en Haoussa basé à Lagos, et aussi en Mandenkan et en Fulfulde basé à Dakar. Donc ces rédactions fonctionnent et travaillent avec des journalistes qui sont basés sur le continent africain et qui sont complètement insérés dans leur communauté. Donc, à mon sens, cela permet aux populations d'avoir accès à une information fiable, de qualité et aussi de proximité, ce qui fait que ces radios-là en langue sont très écoutées, notamment dans les régions rurales et très reculées où on n'a pas forcément accès à Internet ou aux réseaux sociaux comme il peut se faire dans les villes africaines.
4: Merci beaucoup, Kaourou.
12: If the government wins, the Washington Post will cease to exist. If we don't hold them accountable, who will?
13: We can't hold them accountable if we don't have a newspaper.
4: Conséquence de la campagne hostile de Donald Trump contre les médias depuis son retour au pouvoir, les États-Unis ont chuté de 7 places au classement de Reporters sans frontières sur la liberté de la presse, publié ces jours-ci. Parmi les victimes les plus emblématiques du président Trump, il y a le Washington Post, ce pilier de la presse américaine, propriété de Jeff Bezos. On en a beaucoup parlé en début d'année, lors d'un plan de licenciement massif. À cette occasion, nous avons parlé sur l'antenne de RFI du journal comme d'un symbole absolu d'indépendance. Ce mot absolu a fait tiquer l'une de nos auditrices. Pour lui répondre, nous sommes en ligne avec Jean-Paul Martos, professeur de journalisme international à l'Université catholique de Louvain. Pourquoi parle-t-on du Washington Post comme d'un symbole absolu d'indépendance ?
14: Mais parce que c'est un journal qui, surtout depuis les années 1930, a représenté réellement une forme de journalisme qui se distinguait par son indépendance. Et qui, tout au long de ces années de guerre, la guerre du Vietnam également, la couverture des droits civiques, puis évidemment la couverture du Watergate, s'est acquis cette réputation d'indépendance par rapport au pouvoir.
4: Est-ce que cette indépendance, ces standards particulièrement élevés d'éthique journalistique, de déontologie, ont perduré pendant ce 21e siècle ?
14: Mais en fait, les journaux de référence aux États-Unis, même les plus célèbres et les meilleurs, en fait, ont parfois commis des erreurs aussi. Et le Washington Post, par exemple, en a commis notamment lors de la couverture de la guerre en Irak en 2003. Il était considéré comme étant beaucoup trop proche de l'administration Bush, même si un de ses journalistes, Walter Pincus, avait fait un travail absolument remarquable, mettant en cause la véracité des affirmations sur les raisons qui allaient mener à cette guerre. Mais c'est vrai que une série de journaux américains, dont le Washington Post, ont bâti leur réputation sur une succession de succès éditoriaux qui établissaient réellement l'indépendance du journal par rapport au pouvoir politique. À partir des années 60, le journal a mené une politique vraiment de défense des droits de la communauté noire. Dans la guerre du Vietnam, le journal a joué un rôle critique de l'intervention au Vietnam avec des journalistes comme Peter Osnos, par exemple, et aussi avec, évidemment, les dossiers du Pentagone qui lui ont valu un prix Pulitzer en 1973. Et aussi, après, évidemment, le Watergate. Bon, là, je pense que c'était vraiment le moment où le Washington Post s'est distingué, même par rapport au New York Times. C'est le premier journal qui, réellement, a tenté de comprendre ce qui s'était passé au Watergate et qui est allé jusqu'au bout en menant une enquête de 2 ans qui a finalement débouché sur la démission du président Nixon, une première dans l'histoire américaine. Donc, il y a cette tradition-là, vraiment, qui a marqué le journal. Mais ça s'est passé aussi lors de la direction du journal par Martin Baron à partir de 2012, par la volonté de suivre de très près ce qu'on appelle l'état secret aux États-Unis, c'est-à-dire tout le système de renseignement qui constitue un des piliers de l'establishment de sécurité nationale. Et le Washington Post a eu un prix Pulitzer, d'ailleurs, pour sa couverture, son enquête sur la NSA, donc l'Agence de sécurité nationale, qui organise la surveillance de masse qui avait été dénoncée par Edward Snowden. C'est aussi un journal qui a publié des reportages absolument éclairants sur la guerre en Irak ou en Afghanistan. Donc, il y a eu toute cette tradition-là. Jeff Bezos a protégé l'indépendance du journal. Entre 2012 et 2021, par exemple, il n'y a pas eu vraiment de problème entre la rédaction en chef et son propriétaire. Lorsque Martin Baron a quitté la direction du journal en 2021, il y a eu un flottement dans le journal. Jeff Bezos a commencé à changer alors qu'il avait garanti l'indépendance du journal. Et c'est vraiment à l'approche de l'élection de 2024 que Jeff Bezos a décidé de faire en sorte que le Washington Post ne soit pas une entrave à ses autres intérêts, sachant que Donald Trump avait la possibilité de déterminer en partie la prospérité de ses entreprises. Jeff Bezos a d'abord refusé que le Washington Post prenne parti pour la candidate démocrate Kamala Harris, donc c'est le système de l'endorsement, comme on dit, donc de l'appui accordé par la section d'opinion du journal, donc qui n'engage pas la section journaliste du journal, enfin journaliste d'information. C'était une première chose qui a choqué une grande partie des lecteurs. Et alors, à ce moment-là, il y a eu un premier flottement, puis ensuite, il y a eu la volonté de Jeff Bezos de limiter l'espace d'opinion au sein des pages éditoriales à des opinions qui défendaient je dirais, le libre commerce et la liberté d'opinion seulement, donc de rétrécissant la palette d'opinion, ce qui est aussi un autre élément. Et ensuite, après l'élection de Donald Trump, il y a eu la démission de cette caricaturiste qui avait fait un dessin des patrons de presse américains qui se prosternaient auprès du nouveau président, dont Jeff Bezos. Donc, elle a démissionné. Et ensuite, il y a eu toute une série de mesures qui ont été prises après, qui ont réduit considérablement la voilure du journal. Donc, le journal a perdu un tiers de son personnel, et notamment une partie importante de son équipe internationale, au moment même pourtant où l'opinion américaine aurait besoin de bien comprendre ce qui est en train de se passer avec les guerres déclenchées par le président Trump.
4: Pourquoi RFI dit ça ? Comme ça, bonjour Frédéric Genoux.
15: Bonjour.
4: Ça fait maintenant deux bonnes années que nous nous interrogeons sur la façon dont on parle ici à RFI.
15: Et oui Juliette, dans notre tout premier échange, nous nous demandions pourquoi on pouvait entendre à l'antenne, à quelques minutes d'intervalle, le prénom d'une même personne prononcé David et David, Benjamin et Benjamin. On pourrait ajouter en 2026, pourquoi le nouveau Premier ministre hongrois a été le même jour appelé Peter Magyar et Peter Magyar.
4: Ce n'est pas facile d'être cohérent et de faire en sorte que l'auditeur sache tout de suite de qui on parle.
15: Cette volonté de cohérence se heurte parfois en effet à un autre aspect important de la radio, le respect du travail de nos correspondants. Il arrive régulièrement qu'une ou un jeune journaliste croyant bien faire dise « ramasse » comme notre correspondant Michel Paul et non pas Hamas à la française, qui est une prononciation plus neutre. En général, dès la sortie du studio d'enregistrement, cet ou ce jeune journaliste a droit à des conseils maison en pagaille.
4: Il n'y a pas qu'à RFI que les prononciations manquent parfois de cohérence.
15: Non, quand pour les acronymes d'un même pays, les États-Unis, l'usage veut qu'on dise CIA et FBI, jamais CIA et jamais FBI, alors que pour les services secrets britanniques, MI5 et MI5 s'entendent tous les deux.
4: Mais à RFI, on est tout de même un peu organisé, Frédéric. Nous avons des outils à disposition pour permettre à la rédaction d'opter pour la bonne prononciation.
15: C'est une page d'un document que nous appelons la note au matin et qui doit en principe être consultée chaque jour. C'est là qu'il est écrit par exemple que les négociateurs du Qatar sont qatariens et pas qataris, ça c'est le terme anglophone calqué sur l'arabe, que ceux des Émirats Arabes Unis sont émiriens et pas émiratis, là encore c'est un anglicisme, et au passage on dit bien Émirats Arabes Unis et pas Émirats Arabes Unis.
4: Et puis allez savoir pourquoi, parfois la consigne ne passe pas ou elle arrive trop tard.
15: La semaine dernière, la prix Nobel de la paix Narges Mohammadi a été appelé Narges pendant quelques heures parce qu'il y a eu un doute en conférence de rédaction du matin et que l'équipe a choisi de trancher pour une prononciation. Ce n'était pas la bonne. Narges est redevenu Narges dans l'après-midi et nous sommes nombreux à penser à elle et à sa famille.
4: Il y a eu un autre aller-retour en matière de prononciation. Il commence à dater, mais il est assez emblématique de la façon dont la rédaction travaille. C'est le mot Rohingya.
15: Les Rohingyas, un groupe ethnique de l'ouest de la Birmanie, Juliette. Notre correspondant en Birmanie, assurant qu'il fallait dire Rohingya, nous avons imposé à notre envoyé spécial en Thaïlande de s'y conformer. Il disait donc le même jour Rohingya à RFI et Rohingya aux autres radios pour lesquelles il travaillait. Et puis parfois, il oubliait, nous lui faisions réenregistrer ses papiers, c'était perturbant pour les présentateurs. Nous comprenions parfois mal cet entêtement à dire Rohingya et surtout à être les seuls à le dire. Nous avons donc fini par effacer la consigne et quelques mois plus tard, nous disions Rohingya, comme tout le monde.
4: Merci Frédéric, à bientôt. Pourquoi RFI dit ça? À la réalisation, Françoise Grelot, tout de suite, c'est à vous Sophie Malibaud pour les Dessous de l'Infox.
5: Merci Juliette et très bonne soirée.

0: rattaché au programme d'études technologie et illibéralisme. Vous venez de faire paraître un ouvrage intitulé « Les Lumières sombres, comprendre la pensée néo-réactionnaire » chez Gallimard, on y revient tout à l'heure. Donc communiquer sur la fabrique des récits, c'est inciter le grand public à prendre conscience de ce qui se joue dans l'espace informationnel, au-delà de l'information factuelle. Alors pourquoi ce nouvel axe de communication? À quelle menace s'agit-il de faire face? On en parle tout de suite avec nos invités. Alors je voudrais commencer avec ce clin d'œil à la Gaîté Lyrique qui nous accueille aujourd'hui. Ancien théâtre lyrique, temple de l'opérette, cirque, parc d'attractions et aussi lieu dédié aux cultures numériques, lieu d'avant-garde, laboratoire en quelque sorte. Ça semble particulièrement approprié à notre sujet. Alors est-on en train de chercher un nouveau mode de communication officiel face au désordre du monde? Et je pose la question pour commencer à Édouard Dambrine. Donc est-ce que vous partagez déjà cette impression qu'on a maintenant des gens qui s'informent sur les réseaux dans un environnement qui quasiment ressemble de plus en plus au jeu du cirque?
1: On assiste aujourd'hui à un champ informationnel qui est un champ de bataille. On a longtemps parlé de manipulation de l'information. C'est un concept qui reste tout à fait pertinent et nous sommes malheureusement victimes de ces informations manipulées tous les jours. Mais je pense qu'aujourd'hui, ce concept ne suffit pas à englober la réalité. Et c'est pour ça que nous parlons de bataille des récits, de guerre informationnelle. Tout simplement parce qu'aujourd'hui, dans ce monde brutalisé, ces puissances qui cherchent à s'affirmer utilisent le récit, essayent de vendre une image d'elle-même, un récit d'elle-même qui, évidemment, va les servir. Ces récits-là sont déployés à des fins géopolitiques. Et aujourd'hui, c'est quelque chose qui est très important, puisque de l'image de votre pays dépend aussi votre influence sur le plan culturel, des échanges humains, échanges économiques. Est-ce qu'une entreprise a envie d'investir dans tel ou tel pays? Et du coup, à l'inverse, ces puissances-là n'hésitent pas aussi à manipuler les récits des autres, à distordre l'image des autres pays pour servir leurs propres intérêts et pour dénigrer les autres. Et c'est en cela aujourd'hui qu'il faut, je pense, parler de bataille des récits. Et c'est quelque chose qui s'inscrit dans la géopolitique.
0: Alors, je vais quand même tout de suite m'adresser à vous, Arnaud Miranda. C'est que vos travaux montrent comment aussi ces 20 dernières années, il y a l'émergence d'un récit outre-Atlantique qui déteint d'ailleurs sur les tuyaux informationnels, sur les plateformes numériques dont on vient de parler. C'est tout ce corpus d'idéologie illibérale.
2: Absolument. Et peut-être qu'un petit point avant pour préciser en fait comment je suis arrivé à ces idéologies-là. J'ai fait une thèse d'histoire des idées politiques sur la décadence, sur le long terme en fait. J'ai d'abord travaillé sur les idées réactionnaires des années 20-30 et ensuite comment le motif de la décadence avait circulé. Et j'ai été confronté en fait à la résurgence de ce motif de la décadence, qui est un récit civilisationnel, donc je pense qu'on est dans le thème, chez ces auteurs qui n'étaient pas des auteurs conventionnels, puisque c'était des blogueurs. Et donc évidemment, l'historien des idées politiques que je suis était un peu désarçonné, puisqu'on a l'habitude de trouver des théories dans des livres, ou en tout cas dans des médias traditionnels, et là j'avais affaire à des théories, des doctrines qui avaient été élaborées par des blogueurs, puis ensuite diffusés via des forums, et à partir de 2014-2015, de manière active sur des plateformes comme Twitter et X en particulier. Donc, disons que ce qui m'a stupéfait dans l'étude de ces idéologies, c'est la manière dont elles se sont aussi construites conformément aux plateformes qu'elles exploitaient. C'est-à-dire, quand on a affaire à une élaboration doctrinale d'un auteur assez conventionnel, voilà, un auteur du XXe siècle, généralement, si on veut trouver sa théorie principale, on cherche son livre le plus commenté, le plus célèbre, et on a affaire à un texte linéaire dans lequel on va pouvoir identifier les thèmes récurrents, etc. Là, on a affaire à quelque chose de très différent, et c'est pour ça que je parle, moi, dans ce livre, d'une contre-culture numérique. C'est qu'on a affaire à l'élaboration d'une doctrine de manière décentralisée. Ce sont plusieurs acteurs. Alors, évidemment, il y a des blogueurs principaux et des blogueurs secondaires. Hein, des acteurs n'ont pas la même importance. Mais la doctrine qu'ils élaborent, ils l'élaborent en réseau et dans une forme d'intertextualité, c'est-à-dire en se citant mutuellement, en commentant les posts des uns et des autres. Et notamment, je retrace dans le livre l'histoire de cette constellation néo-réactionnaire, qui est une des branches idéologiques du trumpisme, pour montrer que si elle est née en 2008 sur, disons, un blog principal qui est celui de Curtis Irvine, finalement, elle se sédimente, elle se cristallise plutôt dans les années 2012-2013, à partir du moment où se constitue une constellation, un réseau de blogueurs qui vont, de manière dynamique, créer une doctrine en réseau. Et donc ça, c'est la vraie nouveauté, à mon avis, des idées politiques sur Internet.
0: Et le point commun, en fait, il y a une sorte de convergence, finalement, d'est en ouest, à l'assaut de la démocratie.
2: En effet, il ne faut pas imaginer

0: Imaginez que ces contre-cultures numériques soient nationales et même linguistiques. Et aujourd'hui, d'ailleurs, on a affaire à une vraie transformation des plateformes, en particulier de X, avec la traduction instantanée des contenus, qui fait que la circulation des idées n'est pas du tout limitée à la sphère anglophone quand on parle des idées états-uniennes. Et donc, il y a une reprise d'un certain nombre de thématiques qui viennent de la droite européenne, en particulier de la Nouvelle Droite.
1: Oui, les citer un petit peu,
0: donc,
1: ces
0: notamment les auteurs de la Nouvelle Droite européenne. On a souvent parlé d'Alain de Benoist, mais c'est un réseau plus général d'auteurs d'extrême droite qui ont été repris à la fin des années 2000, surtout au début des années 2010, par l'extrême droite américaine, donc en relisant des concepts de l'extrême droite européenne. Mais aujourd'hui, on a affaire aussi à une convergence entre des intellectuels, des idéologues russes et anglophones. Et notamment, aujourd'hui, on voit dialoguer de manière très étonnante, de manière publique, un Dugin avec un Nick Land, qui est l'un des principaux acteurs de cette constellation néo-réactionnaire. Et ils le font sans se rencontrer physiquement, pour la plupart du temps, par des podcasts, par visioconférences qui sont ensuite retransmis, ou en échangeant des tweets sur Internet. Donc c'est de manière aussi virtuelle que se constituent ces circulations.
1: Édouard Dambrine, en France, on a mis un certain temps à réagir par rapport à ça. On a été trop poli par rapport à ces agressions, cette brutalisation et cette communication débridée de récits antidémocratiques, illibéraux sur les grandes plateformes.
2: Vous parliez de cirque en introduction de cette émission, et je pense qu'en fait c'est tout à fait l'inverse, puisqu'aujourd'hui ces personnes qui nous assènent des récits et qui veulent dénigrer notre image, donc sont capables de construire un récit, comme Arnaud l'a mentionné. Deuxièmement, ils ont une méthode, c'est-à-dire asséner, dénigrer, et troisièmement, ils ont des outils. On a parlé des plateformes, mais et le ministre l'a dit tout à l'heure, ils dépensent des milliards pour se faire. Cette guerre informationnelle s'inscrit aussi dans une stratégie de guerres hybrides qui ne touche pas seulement le champ informationnel. Nous ne sommes pas restés impuissants, mais nous devons aussi repenser nos outils en parallèle. Et c'est ce que nous essayons de faire aujourd'hui depuis 3 ou 4 ans, et nous devons les repenser dans 3 champs essentiels. Le premier, le champ de la veille. Si nous ne sommes pas capables de détecter ces récits, de les déconstruire, de détecter les narratifs, les attaques hostiles qui nous visent, alors nous sommes impuissants à y répondre, à les comprendre, à les analyser. La deuxième chose, c'est d'y répondre. Et l'exemple le plus emblématique, mais qui n'est que la partie émergée de l'iceberg, est French Response, dont beaucoup d'entre vous ont sans doute entendu parler, donc qui est ce compte lancé en septembre 2025 sur X, et qui est un compte qui a un double objectif. Le premier, c'est de protéger les manœuvres diplomatiques, de répondre à nos adversaires et de ne pas leur laisser le champ libre. Si vous nous attaquez, nous y répondrons. C'est le ton que nous employons sur French Response. Nous tournerons en dérision le récit faussé ou le récit dénigrant que vous essayez de nous donner.
1: Arnaud Miranda, cette réponse par la dérision, c'est une bonne arme ?
0: Alors je pense que c'est en effet une arme intéressante, parce que si on vient à la racine du problème, c'est-à-dire la manière dont s'élaborent ces récits agressifs, ce ne sont pas des auteurs conventionnels. Et donc dans le style aussi, ce n'est pas des textes qui sont conventionnels.
1: Ouais, c'est de la contre-culture.
0: Voilà, il y a des références abondantes à la culture populaire, donc notamment la reprise, certains d'entre vous en ont sûrement entendu parler, de ce concept de red pill, de pilule rouge qui vient de Matrix, et que Curtis Yarvin en 2007 politise en disant finalement, prenez la pilule rouge, essayez de voir le monde tel qu'il est, et donc débarrassez-vous de la démocratie. Donc il y a un usage de la culture populaire.
1: Et ça a été énormément vulgarisé, parce qu'en temps de Covid, tous les milieux conspirationnistes utilisaient ce terme de pilule rouge.
0: Jusqu'à Elon Musk, qu'il a aussi cité. Ensuite, il y a aussi la dimension ironique et pamphlétaire qui est cruciale dans ces textes, et donc c'est une modalité particulière de discours qui, tout en étant des textes d'idées, c'est-à-dire en défendant des doctrines et des idées, ne choisit pas la voie argumentative classique dans l'espace de la démocratie, c'est-à-dire qui propose une doctrine qui peut être contestée, critiquée, amendée par d'autres dans l'espace argumentatif. Le pamphlétaire, ce qui le distingue dans son style, c'est de se placer justement à la lisière de l'espace argumentatif et de proposer vraiment un contre-récit, c'est-à-dire une sorte de récit alternatif, de réécriture constante de la réalité telle qu'elle est perçue par la majorité de la population, en tout cas par l'espace démocratique. Donc on doit réécrire la sémantique de la démocratie. Et donc la red pill signifie bien cette idée, hein, de changer l'entièreté de sa perception de la réalité, mais il y a aussi des concepts qui sont complètement réécrits. Donc Curtis Yarvin ne va pas parler de l'université ou des médias, il va parler de la cathédrale, il va constamment réécrire notre sémantique. L'État devient une entreprise, et c'est absolument indéniable de devoir décrire le fonctionnement de l'État comme celui d'une entreprise. Et il ne cherche pas à argumenter, à défendre cette théorie dans un espace commun. Il réécrit l'entièreté de cette théorie. Donc évidemment, c'est très compliqué de répondre à ces non-arguments, à ces théories. Et donc, je pense que l'ironie contre l'ironie est une manière aussi de désamorcer l'effet de ces discours.
1: Oui, mais alors, Edouard Dambrin, quand on fait ça, en fait, on emploie le langage de l'adversaire. C'est lui qui nous a entraînés sur ce terrain-là. Donc finalement, est-ce que quelque part, on se laisse pas un peu piéger par celui qu'on essaye de contredire? On est obligé de parler comme lui?
2: Je ne pense pas, parce que je ne suis pas sûr que le ton employé sur French Renaissance soit le ton qui est employé par les sphères MAGA ou les sphères pro-russes qui essayent de nous asséner leur récit ou contre-récit. L'ironie permet de marquer un temps d'arrêt sur la personne qui reçoit l'information et du coup de ressusciter peut-être l'esprit critique. L'ironie permet d'arrêter, de casser finalement ce récit qui nous est asséné et de dire, ah oui, peut-être pourquoi est-ce qu'il est tourné en dérision? Et donc de recréer un esprit critique dans l'esprit de la personne qui reçoit ce récit. C'est en ça que l'ironie, la dérision est une arme qui marche bien. Et d'ailleurs, la communication iranienne depuis deux mois a considérablement évolué et vous avez tous vu ces vidéos Lego qui ont surgi des comptes iraniens avec un succès beaucoup plus important que la communication assez traditionnelle et plutôt sobre auxquelles nous avaient habitués les autorités iraniennes précédemment. Alors, pour revenir à votre question, on s'interdit certaines choses puisque nous sommes une démocratie et que la manière dont nous communiquons, la manière dont nous propageons nous-mêmes nos propres récits veut dire quelque chose de nous, puisque derrière nos récits, c'est notre modèle que nous essayons de promouvoir. Si nous utilisions les armes ou la manière de faire nos adversaires, ça veut dire que nous aurions accepté leur modèle. C'est ce que nous refusons de faire. Et par exemple, nous n'allons pas forcément dénigrer systématiquement les modèles des autres. Nous acceptons qu'il y ait une pluralité de modèles. Nous pouvons débattre, nous pouvons être en désaccord. Le débat fait partie de la démocratie, mais le moment où on arrive à la dénigrer, c'est qu'il n'y a plus de discussion possible.
1: Donc il y a quand même encore une asymétrie, c'est-à-dire que d'un côté, côté propagandiste, du côté des régimes autocrates, quand même on s'autorise totalement à la désinformation. Dans la réplique, côté démocratie libérale, on s'interdit l'arme de la désinformation.
2: Nous interdisons l'arme de la désinformation, puisque ça serait un aveu d'échec. Et justement, le propre des autocraties ou de ces régimes libéraux, c'est d'utiliser sans modération l'arme de la désinformation. Et c'est pour ça que tourner en dérision permet aussi de marquer un temps de recul et que c'est une arme complémentaire du fact-checking et du travail du journalisme.
1: Arnaud Miranda, vous-même, dans vos travaux de recherche, quand vous allez chercher comme ça sur Internet tous ces blogs ultra-conservateurs, alt-right, toutes ces tendances qui alimentent cette nouvelle idéologie néo-réactionnaire, est-ce que, de même, vous n'accordez pas une importance à ce phénomène? Comment vous l'évaluez, l'importance de ce phénomène? Jusqu'à quel point la menace est réelle et constituée?
0: Alors ça, c'est une question très importante et je pense que ça me permet de préciser quelques éléments. En effet, quand on fait de l'étude des idéologies, peut-être que de l'extérieur, ça peut paraître être une manière de dire que les idées font le monde et qu'ils ont un effet politique dans la réalité. De montrer comment se sont constituées des idéologies et qu'elles ont ensuite eu des effets politiques ne veut pas dire que les idéologues ont fait la politique des acteurs sur lesquels ils ont eu une influence. Autrement dit, lorsque je décris la pensée néo-réactionnaire avec ses acteurs principaux, Curtis Yaravine, Nick Land et la multiplicité de blogueurs que je ne nommerai pas, et que certaines de leurs idées sont réappropriées par le trumpisme, ça ne veut pas dire que Yarvin est l'idéologue de Trump, ou qu'il lui fait sa feuille de route, qu'il l'applique ensuite en cochant les cases que Yarvin aurait tracées.
1: Mais comment ça s'articule? Parce que justement, par exemple, si on pense à Gaza, avec cette idée de faire de Gaza une sorte de grand complexe immobilier, tel que Trump envisage de le faire, c'est bien Curtis Yarvin qui a commencé à suggérer ce type à exposer ce type de projet.
0: Exactement. Donc c'est plutôt dans l'autre sens qu'il faut prendre la chose, c'est-à-dire comment des acteurs politiques se réapproprient des idées qui ont été élaborées dans un espace idéologique. Et donc, On comprend tout à fait pourquoi les Trumpistes, en tout cas le second mandat de Trump, sont allés chercher ces idéologies-là, parce qu'il fallait déjà être en rupture avec le conservatisme classique, se présenter comme une droite de rupture, enfin rupture avec le Parti républicain classique, mais aussi, à partir du second mandat, se présenter en rupture par rapport au premier Trumpiste qui était très populiste. Donc il y a eu une sorte de vide idéologique à remplir, et donc ont été réappropriées certaines idées politiques qui étaient déjà là, qui n'étaient pas fondamentalement liées au Trumpisme, mais qui ont été utilisées parce qu'elles étaient vues comme contre-culturelles par des acteurs du Trumpisme. Et donc en particulier J.D. Vance a été très symptomatique de ça, puisqu'il a emmené avec lui, en tant que vice-président, à la fois les idées post-libérales, donc des chrétiens catholiques principalement conservateurs, qui se sont radicalisés vers la réaction, et des néo-réactionnaires que je décris, qui viennent plutôt de la Silicon Valley et de la tech. Donc c'est plutôt dans le sens d'une appropriation, et donc on l'a vu de manière assez nette avec les premières propositions et mesures de Trump 2, avec notamment cette idée de Doge, qui à mon avis est encore plus significative que le plan Gaza, c'est cette entité paraétatique qui avait pour projet initialement, qui a complètement échoué, hein, bien sûr, mais de diviser par deux le budget fédéral américain. C'est absolument hallucinant comme proposition, et à la tête de laquelle avait été mis Elon Musk. Et ça, c'était un projet qui avait été élaboré de très longue date par Curtis Stirling, l'idée que pour sortir de la démocratie, il fallait créer une sorte d'entité de transition qui allait liquider la démocratie, qui allait se débarrasser de l'état bureaucratique et administratif, et donc faire la place à un nouveau régime. Donc, et il disait qu'il fallait mettre un PDG à succès à la tête de cette entité parce que ce serait plus efficace. Donc évidemment, il y a une réappropriation, mais ça ne veut pas dire que Curtis Irvine a été à la manette dans ce projet. Et un autre moment significatif, en effet, c'était le plan Gaza, qui était une sorte d'élaboration très fantasque de Irvine, qui était de régler le conflit israélo-palestinien par l'expulsion de l'ensemble des Palestiniens, en les compensant avec des actions dans l'entreprise que devenait donc le territoire de la bande de Gaza, et d'en faire un lieu d'investissement. Et en effet, cette idée a été aussi réappropriée par les Trumpistes, avec cette idée de Gaza Riviera du Moyen-Orient, qui serait un lieu d'investissement, donc, et qui a même circulé de manière beaucoup plus concrète, notamment avec des propositions élaborées de manière conjointe entre le Boston Consulting Group et la fondation de Tony Blair, et Tony Blair ayant rencontré Trump pour éventuellement prendre la tête de cette entité de transition de Gaza. Donc voilà, il y a des véritables incarnations concrètes de ces idées, mais je précise, ça ne veut pas dire que ces idéologues sont à la tête, sont les sortes de mages noirs du Trumpisme. C'est plutôt, on a plutôt affaire à une forme de réappropriation politique très opportuniste, hein, parce qu'il faut aussi politiquement se distinguer d'autres mouvances, à la fois historiques et mouvances existantes dans le présent. Et donc, le Trumpisme nouvelle mouture avait besoin d'une idéologie, et donc est allé se servir dans ce qui était déjà présent et qui apparaissait comme contre-culturel.
1: J'imagine que, du point de vue de la diplomatie française, c'est très très important d'arriver à cartographier ce type de phénomène, donc qui est un peu hybride, qui est à la fois sur les réseaux sociaux, sur les grandes plateformes technologiques, mais qui est aussi, qui commence à prendre corps dans la réalité, dans une certaine mesure, de façon altérée.
2: Oui, tout à fait. Et c'est bien le travail auquel nous employons au ministère, c'est de pouvoir cartographier ces récits, mais aussi la galaxie d'acteurs qui veulent imposer leur vision du monde et dénigrer la nôtre. Je pense qu'il y a une conjonction de trois facteurs qu'il est important d'avoir. C'est premièrement toute cette galaxie d'idéologues, d'influenceurs, MAGA, enfin, qui est très diverse. Deuxièmement, c'est aussi le comportement de ces entrepreneurs de la Silicon Valley, enfin ceux qui sont à la tête des plateformes et qui ont cette idéologie néo-réactionnaire, qui aujourd'hui imposent via leurs plateformes et les biais algorithmiques de ces plateformes-là une vision du monde. Et enfin, le troisième élément, c'est bien sûr l'administration américaine elle-même. Et là, on rentre dans un jeu de relations diplomatiques qui est tout à fait classique. Voilà, comment est-ce que nous nous positionnons face à ces réactions, face à ces messages? Face à ces messages d'une Europe considérée comme décadente, et ça dans la bouche de certains officiels américains, cela est dit très clairement.
1: Et de même que dans la bouche des officiels russes.
2: Cette thématique est totalement... C'est ça qui est intéressant, et c'est un peu cette conjonction de ces galaxies qui se rencontrent, dont parlait Arnaud Miranda tout à l'heure, qui est aussi fascinante.
1: Pourquoi French Response, comme son nom l'indique, est en anglais?
2: Justement, l'objectif pour nous, c'est pas forcément de parler aux Français, mais c'est de s'insérer dans les conversations hostiles, de s'insérer dans les bulles informationnelles. Et aujourd'hui, sur X, il y a deux catégories d'acteurs qui sont très influents. Les acteurs américains, MAGA, mais aussi les acteurs russes. Et la plupart, enfin, ces acteurs-là s'expriment essentiellement en anglais.
1: Et si nous voulons même les Iraniens et les Chinois, d'ailleurs.
2: Mais les Iraniens et les Chinois utilisent, et comme les Iraniens aujourd'hui dans leur nouvelle communication, mais jusqu'à présent les Iraniens utilisaient X d'une manière beaucoup plus institutionnelle et beaucoup plus sobre, et les Chinois aussi utilisent X en anglais. Et si nous voulons répondre à ces personnes-là, c'est en anglais qu'il faut s'exprimer.
1: Et au-delà de ce compte, French Response, qui d'ailleurs maintenant a commencé sur TikTok tout juste, au-delà de ça, quel type d'initiative pour faire que le récit pro-démocratie, finalement, c'est un peu ça, reprennent un petit peu de vigueur dans cette bataille, bataille des récits.
2: C'est justement là où je pense qu'on peut utiliser certaines des armes de ces personnes qui aujourd'hui manient les récits, c'est-à-dire d'asséner un récit qui aura été construit de manière collective, et c'est d'ailleurs tout l'intérêt de l'atelier de cette matinée aujourd'hui, c'est de pouvoir co-construire ces récits, de comprendre, de les déconstruire, mais aussi de les façonner. Quelle histoire voulons-nous raconter de la France, de notre pays, de notre modèle? Et c'est pas seulement la France, mais c'est l'Europe derrière. Et si nous martelons, assénons ces récits à tous les endroits, à tous les niveaux, mais c'est pas forcément la diplomatie française, c'est l'ensemble des citoyens qui, à mon sens, sont aussi appelés à défendre leur modèle, leur récit. Et bien, dans ce cas-là, nous utilisons les mêmes armes que les Galaxy Maga, que les Galaxy d'acteurs pro-russes.
1: Mais vous allez être taxé de propagandiste.
2: Nous ne souhaitons rien imposer, il s'agit ici d'une construction, et c'est ça qui fait, à mon avis, une différence majeure par rapport aux Russes ou à d'autres, c'est que nous souhaitons co-construire ce récit. Il n'y a pas qu'un récit. Il y a un récit qui est multiple, mais nous devons le faire entendre, puisque de l'autre côté, tous les autres gens qui veulent promouvoir leur pays n'hésitent pas à le faire entendre de manière collective.
1: Arnaud Miranda, vous qui connaissez bien justement la société américaine et sa façon, et cette sphère informationnelle, comment est-ce que vous pensez que ça peut être reçu côté américain, du côté du public MAGA? Et des admirateurs MAGA, y compris en France d'ailleurs.
3: Alors, je pense que le grand enjeu, mais dont vous avez évidemment conscience, c'est de pénétrer ces bulles informationnelles et donc d'arriver sur les algorithmes des personnes concernées, ce qui n'est pas évident. Mais en effet, avec l'adoption du style qui miroir en miroir de ces pratiques de la sphère MAGA, je pense que ce n'est pas impossible. Après, la manière dont ça va être perçu, je vous avoue que c'est très difficile à dire. Mais si je peux préciser quelque chose, il me semble important aussi de ne pas homogénéiser le récit de la sphère MAGA et de la sphère russe. C'est-à-dire que, en tout cas, de ce que je connais, c'est-à-dire de la sphère MAGA. Autrement dit, il n'y a pas un récit agressif qui viendrait des États-Unis et qui serait très uniforme du point de vue idéologique. Il y a des lignes de fracture, il y a différentes, la cartographie de ces milieux montre qu'il y a des contradictions quasiment indépassables entre ces différents pôles idéologiques, et je pense que là où, en effet, une action comme celle-ci peut être efficace, c'est justement en exploitant ces failles et ces contradictions. C'est-à-dire, pour matérialiser et rendre ça plus concret, oui. La sphère néo-réactionnaire qui est proche de la Silicon Valley est souvent transhumaniste, accélérationniste, elle veut déréguler l'innovation technologique pour laisser Elon Musk faire tous ses projets transhumanistes de transformation de l'humanité. Cette sphère paraît complètement incompatible avec les chrétiens nationalistes et conservateurs qui, généralement, sont pour le moins sceptiques à l'égard de la technologie, qui sont attachés à une forme de vision conservatrice de la nature humaine. Et donc ces lignes de fracture existent, mais elles sont maquillées par le trumpisme qui se présente lui-même comme étant une sorte d'énergie, de dynamique, qui emporte tout sur son passage et donc qui crée cet alliage entre les différents pôles idéologiques. Et donc je pense que ce qui peut être intéressant, c'est non seulement de créer en effet des contre-récits, mais d'exploiter ces failles, ces contradictions qui existent. Et notamment, on l'a déjà vu, hein, ça c'est déjà manifesté, hein, c'est la première ligne de fracture, entre le caractère isolationniste d'une partie de la sphère MAGA, qui était très opposée aux interventions, et une partie plus réaliste, ou en tout cas impérialiste, de cette sphère idéologique qui ne l'était pas. On a affaire à une multiple ligne de fracture, et en effet, intervenir sur ces lignes de fracture peut aussi ralentir ou fragiliser le récit que le trumpisme se donne de lui-même.
1: Et on a même, on est en train d'assister un petit peu à un choc des titans d'ailleurs entre un Elon Musk et Sam Altman de OpenAI. Ils sont en procès actuellement, ils s'accusent mutuellement. On peut arriver comme ça à assister à des fractures qui finalement pourraient être exploitables de notre côté.
3: Oui, j'imagine. Et en plus, il n'y a pas simplement. Voilà, c'est vraiment très localisé. Altman et Musk, c'est vraiment le milieu de la Silicon Valley. Il y en a des fractures qui sont beaucoup plus larges et qui touchent aussi à des franges plus larges de la population américaine. Sur la question, par exemple, de l'antisémitisme, pour moi, il y a une ligne de fracture évidente. Il y a une partie de l'alt-right radicalisée qui, derrière Nick Fuentes, dont on a un peu parlé, cet influenceur antisémite qui a vraiment polariser la question du conflit israélo-palestinien avec l'antisémitisme et qui entre en totale contradiction avec d'autres parties de la sphère MAGA. Donc voilà, ces lignes de fracture ne touchent pas simplement les micro-milieux d'acteurs très importants ou d'idéologues, elles touchent aussi à des oppositions entre les électeurs de la sphère MAGA.
1: Ouais. Côté réponse, et ça c'est quand même assez nouveau, la réponse dans la sphère informationnelle s'élabore aussi au-delà de nos frontières.
2: Tout à fait, puisque enfin, aujourd'hui, si nous souhaitons défendre un modèle européen, par définition, nous devons le porter avec nos partenaires européens. Et je pense que les attaques qui nous visent de la part de nos compétiteurs ne visent pas seulement la France, mais derrière aussi l'Europe. Et bien souvent, c'est l'Europe en elle-même qui est visée. Nous avons parlé tout à l'heure de la campagne que Elon Musk avait lancée en décembre 2025 et qui visait simplement à abolir l'Union européenne, abolish the EU. Donc c'est bien notre modèle, c'est bien notre façon de penser, notre façon de vivre qui est remise en cause au nom d'une forme d'universalisme, au nom d'une pour détruire une supposée décadence de l'Europe et d'imposer une forme de néoconservatisme à l'ensemble, uniformisé. Et aujourd'hui, il y a une prise de conscience collective en Europe et pas simplement en France. Et d'une certaine manière, les certaines récentes initiatives diplomatiques américaines ont aussi permis à certains autres pays européens de prendre conscience de la nécessité d'agir de manière, enfin, vers une souveraineté européenne. Et cette souveraineté européenne, elle passe aussi par la souveraineté du récit européen. Ne nous laissons pas imposer notre récit. Et ce n'est pas parce que nous n'avons pas la maîtrise des plateformes que nous ne pouvons pas agir sur ces plateformes-là. Au contraire, et c'est l'intérêt de French Response, c'est d'utiliser les codes de ces plateformes, puisque nous pouvons engager une conversation avec ceux qui utilisent ces codes, qui les comprennent, qui les reçoivent. Et d'une certaine manière, les Iraniens ne font pas différemment aujourd'hui.
1: Très bien, on aura l'occasion d'en reparler dans les dessous de l'Infox. C'est terminé pour aujourd'hui. Un grand merci pour l'accueil exceptionnel dans ce studio de la Gaîté Lyrique. Merci à Benoît Goutorbe à la technique. Et merci à nos invités, Édouard Dambrine, donc sous-directeur veille et stratégie au ministère de l'Europe et des Affaires étrangères, et Arnaud Miranda, docteur en théorie politique, auteur de l'ouvrage « Les Lumières sombres » aux éditions Gallimard. On se retrouve la semaine prochaine sur les ondes de RFI, mais en attendant, cette émission reste en ligne sur notre site rfi.fr et puis sur l'application RFI Pure Radio.
4: Et merci beaucoup Sophie Malibaud pour cette édition des Dessous de l'Infox. On vous retrouve en effet la semaine prochaine. C'est RFI Soir qui continue tout de suite dans un tout petit peu plus d'une demi-heure. Ce sera notre tour complet de l'actualité sur le continent africain. Afrique Soir, première édition. Bonsoir Lisavi.
5: Bonsoir Paul Lonsin-Spinelli, bonsoir à toutes et à tous.
4: Et qu'est-ce qui sera à la une de cette édition d'Afrique Soir?
5: Eh bien, on reviendra sur la visite de la ministre française des armées à Sétif en Algérie en ce 8 mai. Le 8 mai 1945, l'armée française a commencé une répression qui a fait des milliers de morts alors qu'elle célébrait la fin de la Seconde Guerre mondiale sur le continent européen. C'est donc un symbole fort et une main tendue vers Alger pour un réchauffement des relations. Retour donc sur cette commémoration en Algérie, retour aussi sur celle dans les rues de Paris en l'honneur des tirailleurs sénégalais, organisée par une association Mouride qui tient à rappeler le rôle de cette confession dans la mobilisation de ces combattants africains pendant les deux guerres. Un mode opératoire unique en Afrique, c'est l'accusation de l'ONU contre la Guinée de Mamadi Doumbouya après le kidnapping de membres de la famille d'un artiste critique en exil, de ses enfants notamment. C'est un portrait très sombre des entreprises publiques en RDC dressé par la Banque mondiale dans un rapport consulté en exclusivité par RFI. Une mauvaise santé qui présente même des risques pour les finances publiques congolaises et pour l'économie du pays. On vous explique cela dans le détail. Et puis notre dossier ce soir consacré à la zone frontalière entre le Nigeria et le Bénin en proie aux violences ces derniers temps.
4: Merci beaucoup Lisavi. Rendez-vous donc dans une demi-heure pour cette première édition d'Afrique Soir.
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4: Et c'est l'heure du grand journal du soir avec Christophe Pagé. Bonsoir Christophe.
7: Bonsoir Paul, bonsoir à toutes et à tous.
4: Et à la une, les résultats qui arrivent peu à peu pour les élections régionales d'hier au Royaume-Uni. Et c'est une claque pour le Labour.
7: Oui, les travaillistes enregistrent de grosses pertes avec à la clé une forte progression du parti nationaliste anti-immigration Réforme UK. Le Premier ministre britannique Keir Starmer a déjà prévenu, il exclut de démissionner. On retrouve notre correspondante à Londres dans un instant. À l'heure où les États-Unis attendent toujours la réponse de l'Iran à leur dernière proposition, selon eux, elle devrait arriver dans la journée, nous irons voir comment Bruxelles s'organise pour éviter une éventuelle pénurie de kérosène cet été, car les compagnies aériennes sont déjà en alerte. Ce sera le dossier de ce 20h.
4: En Haïti, verdict dans le procès de l'assassinat du dernier président haïtien Jovenel Moïse en 2021.
7: Ce vendredi, les quatre hommes qui comparaissaient devant un tribunal de Miami ont été déclarés coupables d'avoir organisé l'assassinat du président. Et puis, nous irons à la fin de ce journal au chevet de la plus grande nappe phréatique d'Europe de l'Ouest qui, on vient de l'apprendre, est fortement polluée.
4: Et on commence donc ce grand journal du soir par Keir Starmer, le Premier ministre britannique, qui exclut de démissionner.
7: Oui, malgré les premiers très mauvais résultats des élections locales d'hier, de grosses pertes pour les travaillistes et une forte progression du parti nationaliste anti-immigration, Réforme UK, je ne vais pas partir et plonger le pays dans le chaos, martèle Keir Starmer. Alors que pour le moment, aucun résultat n'a été annoncé en Écosse et au Pays de Galles, et il pourrait être encore plus difficile pour le Labour. Emeline Vin, notre correspondante à Londres, est avec nous. Bonsoir.
8: Bonsoir Christophe, bonsoir à tous.
7: Quelles sont les premières leçons à tirer de cette journée de résultats ?
8: Eh bien, le Parti travailliste a perdu sa majorité dans une vingtaine de collectivités locales anglaises et plus de 600 sièges, et près de 600 sièges. Le grand gagnant, vous l'avez dit, c'est le parti d'extrême droite Reform UK. Son dirigeant Nigel Farage parle d'un moment historique.
9: Réforme parvient à l'emporter dans des endroits qui ont toujours été aux mains des conservateurs et de même nous gagnons dans des zones que les travaillistes dominent depuis la fin de la Première Guerre mondiale. Et le meilleur est à venir.
8: En réalité, les reports de voix des anciens électeurs travaillistes sont surtout allés chez les Verts, en particulier à Londres. Zoé Garbett a remporté une mairie d'arrondissement dans la capitale pour la première fois.
10: À Londres et à travers le pays, les électeurs ont été clairs. Ils veulent désespérément une alternative à ce gouvernement travailliste défaillant. Ce n'est pas une bataille entre anciens et nouveaux partis, mais entre peur et espoir.
8: Alors le Premier ministre Keir Starmer reconnaît des résultats sévères, mais vous l'avez dit, il refuse de démissionner.
11: Nous avons remporté une victoire écrasante en juillet 2024 et avons un mandat de 5 ans. Nous devons réinjecter l'espoir d'une vie meilleure. Je ne vais pas m'en aller et plonger le pays dans le chaos.
8: Le Parti travailliste a déjà reconnu sa défaite au Pays de Galles et en Écosse avant la fin du dépouillement.
7: Merci Mivin, en direct de Londres.
4: Des affrontements ce vendredi dans le détroit d'Ormuz entre l'Iran et les États-Unis.
7: Et nouvel accro au cessez-le-feu alors que Washington attend toujours une réponse de Téhéran à sa dernière proposition. Selon le secrétaire d'État américain Marco Rubio, ce devrait être pour aujourd'hui. L'armée américaine affirme avoir, je cite, neutralisé deux navires battant pavillon iranien qui tentaient de rejoindre un port dans le golfe d'Oman. L'agence iranienne Fars annonce de son côté des affrontements sporadiques entre les marines des deux pays. Marco Rubio, qui a rencontré en Italie la présidente du Conseil, Giorgia Meloni, et il en a profité pour critiquer ce qu'il appelle le manque de soutien des alliés de Washington face à l'Iran. Le président américain Donald Trump avait déjà eu des mots très durs pour Giorgia Meloni, pourtant une de ses alliées, parce qu'elle avait refusé d'impliquer son pays dans la guerre contre l'Iran.
4: On va maintenant s'intéresser, Christophe Pagé, à cette opération de guidage et de protection des navires commerciaux dans le détroit d'Ormuz, à savoir le Project Freedom.
7: Oui, États-Unis, projet lancé et stoppé en à peine 48 heures par le président américain. Un revirement qui avait alimenté une fois de plus les critiques le visant, indécision, incapacité à résoudre le conflit. À l'époque, Donald Trump avait dit faire marche arrière pour donner une chance aux négociations avec le régime iranien. Vincent Souriau, bonsoir.
12: Bonsoir Christophe, bonsoir à tous.
7: Vincent Souriau, correspondant permanent de RFI aux États-Unis. Alors Vincent, on apprend dans la presse américaine qu'en fait la Maison-Blanche aurait renoncé sous la pression de l'Arabie Saoudite.
12: Et oui, le Wall Street Journal relate une toute autre version que celle du président américain. Le quotidien économique rappelle que cette opération Liberté, l'accompagnement par l'armée américaine des tankers dans le détroit d'Ormuz, cette opération repose sur une énorme flotte d'avions de combat américains. Ce sont ces appareils qui protègent les navires commerciaux contre les tirs de missiles et les attaques de drones. Ces avions stationnent en temps normal sur des bases en Arabie Saoudite et au Koweït. Or, le Wall Street Journal nous apprend que si ce projet Liberté a été suspendu d'un seul coup par Donald Trump, c'est parce que les autorités saoudiennes et koweïtiennes ont interrompu brusquement l'accès à leur base. Coup de colère, en particulier du prince héritier d'Arabie Saoudite, Mohamed Ben Salman, qui n'a pas apprécié que le responsable de l'administration de Trump minimise les incidents survenus cette semaine dans le détroit d'Ormuz, en particulier les missiles lancé sur les installations pétrolières des Émirats, Mohamed Ben Salman. On est venu à se demander si vraiment les États-Unis prendraient la défense de leurs alliés dans le Golfe en cas de problème. Et il a fallu plusieurs coups de téléphone de Donald Trump en personne, semble-t-il, pour lever ces incompréhensions. Le Wall Street Journal parle de cet incident, Christophe, comme de la plus importante dispute entre Riyad et Washington depuis des années.
7: Merci Vincent Souriau.
4: Et c'est toujours dans ce contexte de détroit d'Ormuz bloqué et de crise énergétique que l'on va se pencher à présent sur le risque de pénurie de kérosène.
7: Alors que les compagnies aériennes craignent des suppressions de vols cet été en Europe, Bruxelles tente des réponses. Nicolas Feldman du service économie de RFI avec nous pour en parler. Bonsoir Nicolas. La Commission européenne annonce aujourd'hui une série de mesures pour mieux gérer les stocks de carburant. Et c'est dans ce contexte de détroit d'Ormuz bloqué et de crise énergétique que l'on va s'intéresser au risque de pénurie de kérosène. Alors que les compagnies aériennes craignent des suppressions de vols cet été en Europe, Bruxelles tente de trouver des réponses. Nicolas Feldman du service économie de RFI est avec nous pour en parler. Bonsoir. Aujourd'hui, la Commission européenne annonce une série de mesures pour mieux gérer les stocks de carburant.
13: Oui, avec un objectif, éviter les tensions sur l'approvisionnement cet été. Bruxelles assouplit d'abord certaines règles pour les compagnies aériennes. Elles vont désormais pouvoir embarquer davantage de kérosène au départ pour éviter d'avoir à refaire le plein dans des aéroports où le carburant pourrait manquer. Autre mesure, plus de flexibilité sur les créneaux aéroportuaires. Une compagnie qui annule un vol à cause de tensions sur le kérosène ne sera plus automatiquement pénalisée. Enfin, en cas de pénurie locale, les passagers seront certes toujours remboursés, mais ils ne seront pas forcément indemnisés davantage.
7: Autre piste étudiée par Bruxelles, du kérosène américain, le Jet A, pourrait être utilisé en Europe.
13: Oui, un carburant qui ne répond pas aux mêmes normes qu'en Europe. Il ne peut être utilisé aujourd'hui par les avions qu'au départ des États-Unis et du Canada, mais le régulateur européen ouvre la porte à son utilisation sur le continent. Le principe est simple, diversifier les sources d'approvisionnement pour moins dépendre du kérosène et du pétrole importé du Moyen-Orient.
7: Parce que Nicolas, le secteur aérien européen est particulièrement exposé à cette crise au Moyen-Orient.
13: Oui, avant la guerre en Iran, 20% du kérosène consommé en Europe transitait par le détroit d'Ormuz. Avec sa fermeture, une partie des flux mondiaux est bloquée. Résultat, les prix flambent, ce qui a poussé des compagnies à annuler des dizaines de milliers de vols. Écoutez Xavier Titelman, expert dans l'aéronautique.
14: Les compagnies réduisent déjà la voilure pour simplement rester dans leurs frais. Parce que le carburant, c'était à peu près 25% des frais de fonctionnement des compagnies jusqu'à maintenant. Et donc, vous avez des compagnies, même des grandes structures comme Lufthansa, qui ont renoncé à des milliers de vols jusqu'à cet été, justement pour se concentrer sur leur cœur de métier qui était le plus rentable.
7: Des prix à la hausse, du kérosène qui manque, est-ce que l'Europe s'expose à une pénurie ?
13: Alors, pour l'instant, l'Union européenne se veut rassurante. Le risque de pénurie n'existe pas, les stocks sont suffisants. Mais c'est vrai, au moins sur le court terme, car si la crise persiste, l'été s'annonce plus compliqué, détaille Xavier Titelman.
14: Sur les mois de mai et de juin, il y a une certitude, il n'y aura pas de pénurie. Et avec le flux d'approvisionnement qu'on a actuellement, il n'y a pas de problème jusqu'à la fin du mois de juin, peut-être même jusqu'à la moitié du mois de juillet. Par contre, pour la suite, il y a encore une incertitude. Déjà, si le détroit d'Ormuz se réouvre, évidemment, dès demain, il n'y a plus aucun problème. Mais néanmoins, à cette échéance, il n'y aurait peut-être plus assez de carburant au niveau international. Et c'est pour ça que très tôt, c'est intéressant de sécuriser une nouvelle source d'approvisionnement vers les États-Unis plutôt que vers le Moyen-Orient.
13: Voilà, pour l'instant, pas question, Christophe, encore de parler de pénurie, mais Bruxelles anticipe. Si cette crise dure, l'UE pourrait demander aux 27 de se coordonner pour libérer des stocks en urgence et organiser un partage de kérosène entre les pays européens.
7: Merci Nicolas Feldman.
4: À minuit, la nuit dernière, une trêve était censée entrer en vigueur entre la Russie et l'Ukraine à la demande de Moscou pour ces célébrations du 9 mai demain, sauf que les attaques continuent.
7: Oui, attaques de drones de chaque côté. L'Ukraine n'avait jamais dit qu'elle respecterait cet appel de Moscou au cessez-le-feu. Elle avait fustigé la démarche de Vladimir Poutine de vouloir suspendre les combats juste, disait-elle, pour organiser un défilé sur la place rouge. De son côté, Moscou n'avait pas répondu à la demande de Kiev d'entamer un cessez-le-feu dès mercredi. C'est dans ce contexte qu'un important feu de forêt s'est déclaré dans la zone interdite car radioactive de la centrale accidentée de Tchernobyl dans le nord de l'Ukraine. Incendie dû à la chute d'un drone. Les autorités ukrainiennes indiquent qu'aucune hausse de la radioactivité n'a été détectée.
4: Et je précise qu'on apprend à l'instant que Donald Trump, le président américain, annonce lui aussi un cessez-le-feu de 3 jours entre la Russie et l'Ukraine, entre demain le 9 mai et lundi 11 mai. 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On connaît à présent le verdict dans le procès de l'assassinat du dernier président haïtien, Jovenel Moïse. C'était en juillet 2021.
7: Et ce vendredi, les 4 hommes qui comparaissaient devant un tribunal de Miami ont été déclarés coupables d'avoir organisé le complot qui a coûté la vie à Jovenel Moïse et qui a entraîné le pays dans la violence et le chaos. Marine de la Moissonnière, bonsoir.
15: Bonsoir.
7: Cette condamnation arrive après 9 semaines d'audience qui n'ont pas permis de lever toutes les zones d'ombre.
15: Oui, tout au long du procès, les accusés, les propriétaires d'une société de sécurité privée basée à Miami, l'un de leurs employés et l'homme qui a financé l'opération ont affirmé avoir agi de bonne foi sur ordre de la justice haïtienne. Les mercenaires colombiens qu'ils ont engagés ne devaient qu'arrêter l'impopulaire Jovenel Moïse quand ils arrivent chez lui ce 7 juillet 2021 sur les hauteurs de Port-au-Prince. Le président est déjà mort, victime de ses propres gardes et de policiers haïtiens. Une ligne de défense qui n'a pas convaincu les jurés. Pour l'accusation, ces 4 hommes étaient motivés par la perspective de juteux contrats avec le remplaçant de Jovenel Moïse. Un 5e homme, un pasteur, sera jugé aux États-Unis cette année, alors que plusieurs autres personnes ont déjà plaidé coupables. En Haïti, une enquête plus vaste est toujours en cours, notamment pour répondre à des questions majeures, des zones d'ombre que le procès de Miami n'a pas permis d'éclairer. Qui a commandité cet assassinat? Avec quel soutien politique? Ou bien encore, la femme de Jovenel Moïse était-elle impliquée?
7: Merci Marine de la Moissonnière.
4: Le débarquement des passagers du MV Hondus, sur lequel s'est déclaré un foyer d'antivirus, aura lieu entre dimanche midi et lundi.
7: Oui, pour des raisons de météo, ce sera la seule fenêtre possible jusqu'à la fin du mois de mai. Information donnée par le gouvernement régional des Canaries. De son côté, Paris annonce que les 5 Français à bord seront rapatriés dans les 24 à 48 heures qui suivront l'arrivée du bateau aux Canaries.
4: Un nouveau signe du dégel entre la France et l'Algérie.
7: Paris annonce le retour dans le pays de son ambassadeur. Il avait été rappelé en France en avril de l'année dernière. Stéphane Romaté était à Sétif aujourd'hui avec la ministre déléguée aux armées et aux anciens combattants, Alice Ruffo, qui a participé à la commémoration de la répression par la France de manifestations indépendantistes en 1945. Les massacres de Sétif ont fait des milliers de morts.
4: On va maintenant s'intéresser à la plus grande nappe phréatique d'Europe de l'Ouest. Elle est à cheval sur l'Allemagne, la France et la Suisse.
7: Cette réserve d'eau souterraine du Rhin, le fleuve, alimente près de 6 millions de personnes en eau potable, mais elle est très polluée. On le sait maintenant, après 4 ans de campagne de mesures, et on y trouve de tout, pesticides, PFAS ou encore produits pharmaceutiques. Simon Rosé.
16: 450 000 prélèvements et presque l'intégralité d'entre eux, 96%, révèlent la présence d'au moins un polluant dans l'eau, des pesticides, des PFAS, ce qu'on appelle les polluants éternels, mais aussi des produits alimentaires, des traces de médicaments. Si presque tous les prélèvements ont trouvé une substance problématique, il faut savoir en quelle quantité. Les résultats ne sont pas meilleurs. Pour les pesticides, par exemple, dans la moitié des tests qui en ont identifié, leur concentration dépasse les seuils de potabilité de l'eau. Celle-ci n'est cependant pas disponible distribuée telle quelle aux 5 600 000 habitants qui dépendent de cette nappe phréatique. Elle est traitée au préalable, mais la pollution n'en est pas moins chronique. La nappe phréatique rhénane n'est en effet pas très profonde, elle est très perméable, elle est donc sensible aux pollutions des sols. Pour preuve, des pesticides interdits en Allemagne, bien avant la France et la Suisse, ne sont aujourd'hui plus détectés dans la partie allemande, alors qu'ils le sont toujours dans les deux autres pays. Cette pollution n'est donc pas une fatalité, à condition de couper le robinet des substances polluantes.
7: Simon Rosé. Enfin, en France, le chef des députés socialistes Boris Vallaud quitte la direction du Parti Socialiste. Un de ses proches accuse le premier secrétaire Olivier Faure de décider seul et de refuser dialogue et recherche de compromis. L'ensemble du courant de Boris Vallaud quitte donc la direction du PS, ce qui fait 24 membres, dont 21 secrétaires nationaux. Les tensions sont de plus en plus fortes autour de la primaire de la gauche pour la prochaine présidentielle. Primaire souhaitée par Olivier Faure, mais refusée par Boris Vallaud. 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C'est la suite de RFI Soir avec Paul Loncin-Spinelli.
4: Et merci beaucoup Christophe Paget. À tout à l'heure pour un nouveau journal. Tout de suite, les sports. Christophe à mes côtés en studio. Christophe Diremjean, bonsoir.
17: Bonsoir Paul.
4: À la une du football, la 33e et avant-dernière journée de Ligue 1 qui démarre ce soir avec Lens qui reçoit Nantes pour espérer valider sa qualification pour la prochaine Ligue des Champions.
17: Oui, mathématiquement c'est presque fait, mais mieux vaut éviter de prolonger inutilement le suspense, d'autant que les Nantais sont tout au bord de la relégation en Ligue 2 et plus forcément en mesure de l'éviter. Faute de pouvoir réellement miser sur le titre à cause de leurs 6 points de retard sur le PSG, les Sang et Or vont surtout s'assurer de faire partie une fois pour toutes de l'élite européenne en septembre et de ne pas se faire chipper le statut de dauphin par Lyon qui n'est qu'à 4 longueurs. Tout faux pas est donc inenvisageable, explique l'entraîneur Pierre Sage.
18: On a le devoir absolu de gagner pour conforter notre deuxième place parce que au vu de la saison qu'on vit tous ensemble, il serait hors de question de considérer qu'une autre place que second, même si on a toujours une tête à regarder un peu vers le haut, soit considéré. Que ce soit le calendrier et les performances qu'ils alignent actuellement nous font considérer qu'ils veulent absolument être dans les trois premiers. Je pense que s'ils peuvent nous doubler, ils ne vont pas se gêner, mais c'est à nous d'accélérer de manière à laisser la distance. En étant maître de notre destin, on a besoin d'une victoire pour les laisser derrière nous.
17: Pierre Sage, Lens-Nantes, coup d'envoi dans une demi-heure, 18h45, temps universel. Tous les autres matchs de cette 33e journée auront lieu simultanément dimanche.
4: En Espagne à présent, le Real Madrid sanctionne financièrement les deux joueurs qui se sont violemment disputés à l'entraînement cette semaine.
17: Et ça coûte cher, ce sera 500 000 euros d'amende chacun pour Aurélien Tchouaméni et Federico Valverde, coupables de s'être expliqués de manière, on va dire, abrupte à l'entraînement, au point que Valverde a même dû faire un passage par l'hôpital. Belle ambiance donc, alors que le Real est sur le point d'aller au Barça pour un classico qui pourrait sacrer les Catalans chez eux au bout d'une saison où les Merengues, eux, n'auront absolument rien gagné. À Madrid, Pierre Chaperon.
19: Une crise sans précédent pour le quotidien AS. Encore une bagarre et l'image au plus bas, titre Marca. Le détonateur, un affrontement entre Aurélien Tchouaméni et l'un des capitaines Federico Valverde, mercredi puis jeudi. Hier, le milieu uruguayen serait tombé au sol et aurait fini à l'hôpital pour des points de suture, selon plusieurs sources. Ce n'est pas une première cette saison, mais cette fois-ci, le directeur général, José Ángel Sánchez, a déclenché une cellule de crise. En toile de fond, une saison sans titre qui se profile et beaucoup de rancœur. Limogeage en janvier de l'entraîneur Xabi Alonso, apprécié notamment des Français du vestiaire. Élimination en Coupe du Roi par une équipe de deuxième division. Quart de finale perdu en Ligue des Champions contre le Bayern et un titre de Liga qui pourrait s'envoler dès dimanche face à l'ennemi intime, le FC Barcelone. Les fuites répétées dans la presse confirment que quelque chose se fissure en interne et que certains espèrent une vraie révolution. Pierre Chaperon, Madrid, RFI.
4: Allez Christophe Diremzi, on passe au tennis. À présent, Novak Djokovic qui s'incline dès le deuxième tour du Masters 1000 de Rome.
17: Oui, retour à la compétition ratée pour le Serbe, absent des cours depuis Indian Wells au mois de mars. Il vient d'être battu par le Croate Dino Prismic 2-6, 6-2, 6-4. Ça passe en revanche pour l'Allemand Alexander Zverev, vainqueur 7-5, 6-3 de son compatriote Daniel Altmaier dans le tournoi féminin. La numéro 3 mondiale, Iga Świątek, a joué à se faire peur avec l'Américaine Katie McNally, la Polonaise a dû pousser jusqu'à une troisième manche
7: pour l'emporter finalement 6-1, 6-7, 6-3, alors qu'elle menait 6-1, 5-3.
4: En fin du cyclisme et cette victoire inaugurale française sur le Tour d'Italie.
7: Paul Magnier qui a remporté au sprint la première étape à Bourgas en Bulgarie, où s'est délocalisé le grand départ de cette 109e édition. Chez les dames, on approche du dénouement du Tour d'Espagne et à la veille de l'arrivée finale, la néerlandaise Anna van der Breggen a fait coup double en s'imposant en solitaire sur la 6e étape dans les Asturies et en endossant le maillot de leader.
4: Merci beaucoup Christophe Diremzian, c'était le journal des sports.
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4: La guerre en Ukraine n'empêche pas les contestations populaires sur des réformes sociales voulues par les autorités. À la suite du vote d'une loi de réforme du Code civil, poussée par le gouvernement donc, mais aussi le président de la Rada, le Parlement, une partie de la population a fait part de son mécontentement, dénonçant un texte rétrograde et discriminatoire. Des manifestations ont même été organisées dans plusieurs villes, comme à Kharkiv, dans l'est du pays. Notre correspondante Emmanuelle Chaz s'y est rendue. Reportage.
21: Ils sont quelques centaines à s'être réunis à Kharkiv et scandent « Le pouvoir en Ukraine, c'est le peuple ». Ces civils protestent contre la loi 15150 adoptée en première lecture au Parlement il y a quelques jours. Elle doit réformer le Code civil, sauf que plusieurs de ses articles font débat. Ils touchent aux libertés individuelles. Yulia, une étudiante en droit, n'y voit aucun progrès, au contraire.
22: Il s'agit d'une tentative de donner l'illusion de l'action, alors qu'en réalité, nous n'avançons pas. Certaines restrictions entérinent les anciens concepts et normes juridiques absolues, discriminatoires et rétrogrades, ou, au contraire, aggravent la situation.
21: Catalyste des inquiétudes, l'insertion dans la loi du concept de bonne moralité, un terme vague qui permettrait aux juges de légiférer sur des questions familiales ou personnelles selon leur propre définition de ce qui est moral et de ce qui ne l'est pas, ou encore le concept de réconciliation préconisé avant de prononcer un divorce. C'est ce qui préoccupe Anastasia, elle aussi étudiante.
22: Qui sait si, par exemple, il y a eu des violences conjugales et qu'ils sont forcés de se réconcilier? Est-ce que ce sera normal? D'un point de vue psychologique, est-ce normal? En général, je ne le pense pas.
21: Dans ce concept de bonne moralité se glisse celui que le couple ne peut qu'être composé d'un homme et d'une femme, entérinant la discrimination pour toute la communauté LGBTQ+. Nadia, une artiste, est contre.
22: Je ne comprends tout simplement pas pourquoi mes amis, deux hommes qui sont ensemble depuis 8 ans, ne peuvent pas se marier. Ou bien mes deux copines en couple, qui n'ont pas le droit de se rendre visite si l'une d'elles est hospitalisée.
21: La loi a été adoptée en première lecture par 254 députés, mais deux ont voté contre, dont Ina Sovsoun, du parti d'opposition Rolos. Pour elle, il menace l'avenir européen de l'Ukraine.
22: C'est devenu un scandale pour la population ainsi que pour nos partenaires, en particulier l'Union européenne, parce que de manière générale, ça n'améliore pas la situation des droits humains et dans certains cas, ça l'aggrave même. Et évidemment, ce texte va à l'encontre des engagements pris par l'Ukraine dans le cadre du processus d'intégration à l'Union européenne. L'Ukraine doit respecter ses engagements et ce projet s'en écarte clairement. C'est donc inacceptable.
21: Face au mécontentement populaire, les parlementaires ne peuvent que déposer des amendements à la loi 15150, alors que de son côté, malgré la guerre et les bombardements, la société civile ukrainienne continuera de se mobiliser pour ses droits ces prochains jours, signe d'une démocratie en pleine action. Emmanuel Chaz, Kharkiv, RFI.
4: Et cette information de dernière minute qu'on a appris ce soir, le président américain Donald Trump a annoncé dans la soirée donc un cessez-le-feu à venir de 3 jours entre la Russie et l'Ukraine du 9 au 11 mai. Dans ce contexte de guerre, justement, Moscou se prépare, comme chaque année, à commémorer la victoire soviétique contre le nazisme. Ça sera demain, donc le 9 mai, pour les Allemands. Évidemment, cette date, elle résonne très différemment. Après la débâcle de l'Allemagne nazie, une nouvelle page s'ouvrait en 1945, ce qui a longtemps relégué au second plan le passé douloureux lié au Troisième Reich. Mais aujourd'hui, le travail de mémoire se poursuit. Pascal Thibault, depuis le mois dernier, les Allemands peuvent d'ailleurs savoir en quelques clics si leurs ancêtres étaient membres du parti nazi.
0: J'ai envoyé une photo sans commentaire des cartes de membres du parti nazi de mes deux grands-pères à mes parents. Ils ont été très déçus, car leur père leur avait parlé parfois du Troisième Reich, mais ils n'avaient jamais révélé qu'ils étaient membres du NSDAP.
2: Comme Maurice Baumstiger, ils sont des millions à avoir utilisé la recherche en ligne mise à disposition depuis début avril par l'hebdomadaire Die Zeit. Le fichier du parti nazi, le NSDAP, est disponible depuis longtemps, mais il fallait dans le passé faire une demande compliquée auprès des archives et s'y rendre. On estime que 90% de ce fichier a survécu à la guerre. 10 millions de personnes ont été membres du NSDAP de sa création dans les années 20 à 1945. En mars, les archives américaines ont mis ce fichier en accès libre, mais les recherches n'y sont pas simples. Christian Staes, responsable du service Histoire au magazine Die Zeit.
3: Des milliers de personnes ont consulté le site des archives américaines qui fonctionnait mal. La recherche était très compliquée. Il y avait une forte demande, ce qui frustrait les utilisateurs.
2: Grâce à l'intelligence artificielle, le fichier a été mis en ligne par Die Zeit avec une recherche des plus simples. Il faut juste souscrire un abonnement pour y avoir accès. Plus de 80 ans après la fin de la guerre, quelques clics suffisent pour savoir si papy était nazi. Les deux grands-pères de Moritz Baumstiegel ont adhéré au NSDAP début 1940.
3: Ça remonte à plus de 80 ans. Cela crée une certaine distance. Peut-être que c'est plus simple pour notre génération d'affronter ce passé.
2: Mais ces formulaires d'adhésion livrent peu d'informations et ne permettent pas de conclusions hâtives, comme le confirme l'historienne Andrea Erkenbrecher.
23: C'était pas de problème de devenir membre de l'SS sans être membre du parti. Il y avait des criminels de guerre qui ont été jamais membres du parti. Si, on a pu être antisémite extrême sans avoir adhéré au parti nazi. Donc.
2: Ces recherches devenues très simples pourraient remettre en cause certains récits familiaux et le décalage entre ces derniers et la réalité historique. Malgré un travail de mémoire impressionnant, beaucoup d'Allemands pensent souvent que leurs ancêtres n'étaient pas impliqués dans les rouages du Troisième Reich, voire s'y opposaient.
23: Si on veut vraiment apprendre quelque chose sur ses grands-parents, ce fichier peut vous donner un petit pièce d'un mosaïque, mais pas beaucoup plus. Il faut beaucoup de recherche. C'est plus que faire deux clics pour avoir un petit fichier.
2: Si des Allemands en nombre devaient rechercher ce que leur ancêtre nazi a fait durant la guerre, ces investigations familiales pourraient relancer le travail de mémoire. Pascal Thibault, Berlin RFI.
4: En Inde, à présent, l'état du Bengale occidental, l'un des plus peuplés du pays, a été secoué cette semaine par un véritable séisme politique. On y revient avec vous, Joris Zilberman, dans la chronique L'Asie en mouvement. Joris, en effet, la politicienne indienne la plus puissante du pays a été battue dans les urnes après 15 ans passés à la tête de l'état.
24: Et oui, elle s'appelle Mamata Banerjee, surnommée la déesse de feu, ou plus humblement Didi, qui signifie la grande sœur en hindi. Une dirigeante charismatique, populiste, insubmersible, elle tentait de décrocher un quatrième mandat consécutif comme ministre en chef du Bengale occidental, le quatrième état de l'Union indienne par sa population, avec 101 millions d'habitants. Alors Mamata Banerjee a d'abord marqué l'histoire en mettant fin à 20 ans de domination de cet état par le parti communiste, domination dans la terreur, sauf que les méthodes de Mamata Banerjee étaient également néfastes, opposant emprisonnés, son parti le TMC mouillé dans des affaires d'extorsion, les entreprises contraintes de verser des pots de vin pour obtenir des terrains et des licences, les électeurs en ont eu marre.
4: Et le scrutin de lundi dernier a en effet signé la fin de son règne.
24: Oui, littéralement terrassée, la déesse de feu. Sur les 294 sièges du Parlement du Bengale occidental, le BJP, le parti au pouvoir du Premier ministre Narendra Modi, en a raflé 207. Ne reste plus que 80 sièges au TMC de Mamata, l'humiliation.
4: Sauf que Mamata Banerjee a d'abord refusé de démissionner.
24: Absolument, c'était mardi soir au lendemain des résultats, conférence de presse de Mamata Banerjee, on l'entend. Pourquoi devrais-je démissionner, dit-elle, nous n'avons pas perdu, le mandat a été volé, mon parti a été vaincu, non par le vote populaire, mais par un complot, tout est dit. Un éditorialiste de la presse indienne l'a surnommé Mamata Donald Banerjee, comparaison avec le Trump de 2020 qui a crié à l'élection volée par Joe Biden. Banerjee accuse, elle, une manipulation massive du scrutin sur 100 sièges, soit 30% du Parlement quand même. Il est vrai que la commission électorale avait radié des listes environ 9%. 9 millions de noms, près de 12% des électeurs, une mesure dénoncée comme une tentative de priver la minorité musulmane de voter, elle qui vote justement majoritairement pour l'opposition, mais le raz-de-marée électoral du BJP ne peut pas être réduit à cela, et ce jeudi, le gouverneur du Bengale occidental a exercé un droit constitutionnel, il a dissous l'Assemblée sortante. Mamata n'est plus ministre en chef de l'État.
4: C'est donc la Constitution qui a fait foi, mais c'est au profit de Narendra Modi, le Premier ministre indien, qui n'est pas vraiment arrangé dans le camp libéral. Et Joris, eh bien, c'est le risque de la domination d'un seul parti dans le pays.
24: Et en effet, depuis la première victoire de Modi en 2014, les libéraux en Occident et l'opposition indienne se sont consolés. Voilà, sa gouvernance autoritaire et son nationalisme hindou sont incompatibles avec l'immense diversité de l'Inde. Son illibéralisme, comme on le disait de Viktor Orban, se retournera donc contre lui, c'est inévitable. Sauf que non, le BJP continue de gagner et de l'emporter même au Bengale occidental, une région farouchement indépendante et culturellement distincte du reste du pays. Et c'est en cela que le vote du 4 mai est un séisme. Pendant des décennies, les partis régionaux les plus puissants d'Inde étaient le principal obstacle à l'expansion nationale du BJP, des appareils politiques ancrés localement, maîtrisant parfaitement la langue et l'identité de leurs états. La culture du BJP, majoritairement du Nord et de langue hindi, a souvent peiné à s'y enraciner. Et bien, en infligeant une défaite cuisante à Banerjee, le BJP de Modi a démontré qu'il pouvait désormais briser les barrières régionales et culturel censé le contenir.
4: Merci Joris Zilberman pour votre chronique L'Asie en mouvement. Restez bien à l'écoute des RFI. Afrique Soir arrive dans 30 secondes.
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4: 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L'heure de retrouver Lisa Vie pour la première édition d'Afrique Soir. À la une, Lisa, la ministre française des armées à Sétif, en Algérie.
9: Il faut avoir le courage de regarder l'histoire en face. Ce sont ces mots pendant la commémoration du massacre de Sétif le 8 mai 45, où l'armée coloniale française a tué des milliers d'Algériens. On l'entendra, c'est un geste très symbolique et un pas de Paris vers Alger pour espérer réchauffer les relations. 8 ans de prison pour 8 chefs de parti d'opposition au Tchad, condamnés ce vendredi pour mouvement insurrectionnel notamment. Leurs avocats vont faire appel, ils dénoncent une décision basée sur des infractions inexistantes.

0: français. Lui était un youtubeur critique des autorités rwandaises, Aimable Karasira. Il est mort le jour de sa libération, après 5 ans en détention. Au Tchad, les présidents des partis de la coalition d'opposition radicale condamnés à 8 ans de prison ferme. Les 8 opposants de la GECAP, tous reconnus coupables de délits d'association de malfaiteurs et de mouvements insurrectionnels. Pour rappel, ils avaient été arrêtés fin avril, une semaine avant une marche de protestation à laquelle ils avaient appelé à participer, interdite par le gouvernement. Le verdict a donc été rendu tôt ce matin au palais de justice de N'Djamena. Les précisions de notre correspondante sur place, Nadia Ben Mahfoud.
1: Le verdict a été rendu en catimini en l'absence des 8 opposants restés à la maison d'arrêt de Klesoum et une heure avant le début prévu de cette dernière audience. Pour les avocats de la défense, la machine judiciaire a été mise en branle pour noyer toutes les voix dissonantes dans le pays. Fin de citation. Ils dénoncent un dossier vide qui ne justifie pas les 8 ans de prison ferme dont écopent leurs clients. Du côté des partis membres du GECAP, ce verdict suscite l'indignation. Peu de voix réagissent publiquement par peur des représailles, mais en privé, tous sont unanimes. C'est une condamnation de la honte et un procès de la honte, disent-ils. Hissène Abdoulaye, porte-parole du parti Les Patriotes, dont le président a été condamné, appelle quant à lui l'opposition dite démocrate à se retirer du Parlement et du Sénat comme signe de contestation contre la condamnation des 8 présidents du GECAP. Nadia Ben Mahfoud, N'Djamena, RFI.
0: Les avocats de la défense vont faire appel de cette décision. La ministre française des Armées à Sétif, le symbole est fort, c'est dans cette ville du nord de l'Algérie que l'armée coloniale a massacré des milliers d'Algériens il y a tout juste 81 ans, le 8 mai 1945. Le massacre et ceux qui ont suivi dans différentes villes pendant plusieurs jours a fait 45 000 morts selon Alger, entre 1 500 et 20 000 selon différentes sources françaises, aucune officielle. Le président français a donc envoyé la ministre déléguée aux armées, aux anciens combattants, Alice Ruffo, assister aux commémorations sur place. Amélie Tullet, Par ce geste, Paris espère un dégel des relations très tendues avec Alger depuis bientôt 2 ans.
2: C'est une volonté de regarder l'histoire telle qu'elle a été dans sa vérité et dans le respect de toutes les mémoires de l'Algérie et de la guerre d'Algérie. Ce sont les mots ce vendredi de Alice Ruffo, ministre française déléguée aux armées, à l'issue de la cérémonie de commémoration officielle à Sétif. La vérité, a-t-elle déclaré, c'est que le 8 mai 45, alors que la France célébrait la victoire contre la barbarie, en même temps, il y avait des événements tragiques à Sétif. La ministre, envoyée par Emmanuel Macron, a déposé une gerbe de fleurs en hommage aux jeunes militants Bouzid Sahal, tué ce 8 mai 45 pour avoir bravé l'interdiction et brandi un drapeau algérien en pleine manifestation de célébration de la capitulation à l'époque de l'Allemagne nazie. À l'occasion de ce déplacement à Sétif, l'Élysée a annoncé le retour en Algérie de l'ambassadeur de France Stéphane Romaté, absent plus d'un an après avoir été rappelé à Paris en pleine crise diplomatique. Selon la présidence française, l'ambassadeur va reprendre ses activités, travailler sur tous les dossiers de coopération bilatérale, avec une attention prioritaire au retour en France de Christophe Glaise.
0: Christophe Glaise, ce journaliste français arrêté en mai 2024 et condamné en appel début décembre à 7 ans de prison pour apologie du terrorisme. La mémoire entretenue aussi en France en ce 8 mai, jour férié, celle de la victoire des Alliés contre l'Allemagne nazie. À Paris cet après-midi, une association Mourid a organisé une marche en mémoire des tirailleurs sénégalais et ses troupes d'infanterie coloniale recrutées au Sénégal mais aussi sur tout le continent. Ils étaient près de 180 000 à combattre. 8 000 sont morts sur les champs de bataille de la Seconde Guerre mondiale. En pleine montée de l'extrême droite en France, Maktor Camara de l'association Mourid Sérigne Faloufal tient à rappeler l'engagement des familles Mourid dans le recrutement de ces soldats qui ont versé leur sang pour la France. On l'écoute.
3: Cette commémoration revêt deux caractères. Le premier, rendre hommage à tous les tirailleurs sénégalais. Lorsque FEDER a créé le corps des tirailleurs sénégalais, il est venu voir le guide religieux qui s'appelle Cheikh Amadou Bamba, lui a demandé de lui fournir un contingent. Ils ont voulu envoyer leurs enfants pour donner l'exemple. Et son plus proche fidèle qui s'appelle Cheikh Ibrahim Fall s'est dit, c'est mon fils aîné qui va partir en premier, c'est Serigne Fallou Fall. Il est venu, il n'est jamais retourné au Sénégal, on n'a jamais retrouvé son corps. Donc au-delà de cette manifestation, l'idée c'est de retrouver son corps également au sein de la France. Deuxièmement, vu la manière dont l'islam est décrié, piétiné en France, c'est une manière aussi de montrer qu'il y a un islam paisible, apaisé, parfaitement compatible avec les valeurs de la République.
0: Au Sénégal, le président Bassirou Diomaye Faye demande à l'Assemblée nationale de réexaminer la

0: proposition de loi modifiant le code électoral en seconde lecture. Adopté il y a 10 jours par les députés, le texte porté par la majorité fait polémique au sein de la classe politique. L'opposition accuse le parti au pouvoir de se servir de cette réforme pour garantir la possibilité à Ousmane Sonko, actuel Premier ministre, d'être éligible en 2029. Un acte d'une exceptionnelle cruauté. Voilà comment l'ONU réagit au kidnapping des enfants d'Eli Kamano en Guinée. Il y a bientôt 6 mois, l'artiste en exil et voix critique du pouvoir du général Mamadi Doumbouya a annoncé l'enlèvement à Conakry de 4 membres de sa famille, dont ses 2 enfants mineurs. On est toujours sans nouvelles. Depuis 2 ans, opposants, journalistes, militants subissent une vague sans précédent de disparitions forcées. Au moins 20 de personnes ont été kidnappées par des gendarmes et des militaires de la junte, selon des témoignages. Mais depuis l'an dernier, ce sont les proches d'opposants en exil qui sont visés par ces enlèvements. Jeunes enfants comme personnes âgées, un mode opératoire unique en Afrique, ainsi Hua Baldé du groupe de travail de l'ONU sur les disparitions forcées.
1: Toutes les disparitions forcées nous inquiètent. Mais quand il s'agit d'enfants mineurs kidnappés pour faire pression sur leurs parents, c'est un acte d'une exceptionnelle cruauté. Les enfants sont bien plus vulnérables que les adultes. Les séquelles physiques et psychologiques chez les mineurs s'installent durablement. Nous sommes vraiment inquiets. Il est évident que dans ce contexte actuel en Afrique, les disparitions forcées sont nombreuses, mais elles interviennent dans les manifestations, les élections ou les zones de conflit. Nous documentons toutes sortes d'enlèvements à travers le continent, mais dans le cas particulier de la Guinée, où le gouvernement vise spécifiquement les enfants et les parents âgés d'opposants en exil, pour l'instant, c'est un mode opératoire que l'on constate uniquement en Guinée.
0: Hua Baldé des Nations Unies. Ça n'est pas la première fois qu'elles sont pointées du doigt pour leur faiblesse, les entreprises publiques de RDC. Elles sont pourtant essentielles dans de nombreux secteurs cruciaux, électricité, eau, transport, mines ou télécommunications. La Banque mondiale, cette fois-ci, dresse un bilan très sévère. Pertes financières, endettement, problèmes de gouvernance, avec au bout les Congolais et l'État qui paient les frais. C'est ce qui ressort d'un rapport, Passion Ligodi.
2: Ce que décrit la Banque mondiale, ce ne sont pas simplement des entreprises publiques en difficulté. Depuis 2014, ces entreprises ont accumulé plus de 5 milliards de dollars de pertes. En moyenne, plus de 500 millions de dollars chaque année. Mais derrière les chiffres, la Banque mondiale décrit surtout un problème de gouvernance, des conseils d'administration souvent politisés, des dirigeants nommés sans toujours répondre à des critères des compétences, et les rapports vont plus loin. Il explique que certaines entreprises publiques servent parfois davantage des lieux de redistribution politique et des rentes que d'outils économiques réellement performants. Et les conséquences se voient directement dans la vie quotidienne. Une électricité instable qui augmente les coûts pour les entreprises, des difficultés dans les transports qui ralentissent les commerces, des services d'eau insuffisants qui touchent surtout les ménages les plus pauvres. Et la Banque mondiale alerte aussi sur les poids financiers de ces entreprises pour l'État. Leur dette représente désormais plus de 40% de la dette extérieure publique du pays. Et dans certaines entreprises, les arriérés de salaire dépassent même 100 mois. Au fond, ce que dit le rapport, c'est qu'au-delà des pertes financières, les faiblesses des entreprises publiques sont devenues un frein au fonctionnement même de l'économie congolaise.
0: Et puis, une nouvelle réaction au RDC 2 jours après la déclaration de Félix Tshisekedi, ouvrant la voie à un 3e mandat si le peuple le souhaite, celle de Martin Fayoulou ce vendredi. Arrivé 3e à la dernière présidentielle, il a accusé vendredi le président de vouloir se maintenir au pouvoir à tout prix. Au Burundi voisin, on connaît désormais la date de l'élection présidentielle dans un peu moins d'un an. Ce sera le 3 mai 2027 et l'éventuel second tour le 1er juin. Voilà la date annoncée ce vendredi par la commission électorale pendant une réunion boycottée par l'opposition. Elle estime que la CENI n'est pas en mesure d'organiser des élections répondant aux standards de transparence et d'équité et demande donc pour y remédier un dialogue politique inclusif. Au Rwanda, une voix critique devait être libérée hier, mais il est mort d'une overdose de médicaments selon les autorités. Aimable Karasira venait de passer 5 ans en prison. Après son arrestation en 2021, il n'avait été jugé que l'an dernier pour incitation à la division. Ancien professeur d'université, il était ensuite devenu un youtubeur critique du régime de Paul Kagame. Certaines organisations de défense des droits humains demande donc une enquête indépendante. Les explications de notre correspondante Lucie Mouillot.
3: Dans un communiqué, l'administration pénitentiaire affirme qu'Aimable Karasira est décédé à l'hôpital de Nyarugenge à Kigali, où il avait été emmené après avoir pris une overdose de médicaments prescrits pour une maladie préexistante. Le porte-parole des services correctionnels, Hilary Sengabo, a ajouté dans un message sur les réseaux sociaux que le détenu aurait avalé les comprimés publiquement dans l'enceinte de la prison. L'incident s'est produit, affirme-t-il, alors que l'ancien professeur venait de recevoir les documents concernant sa libération et qu'il attendait l'arrivée de ses proches. Human Rights Watch et le Comité pour la protection des journalistes appellent à une enquête indépendante sur les circonstances de son décès, mentionnant les accusations de torture qu'Aimable Karasira avait formulées pendant sa détention. Le youtubeur, qui se présentait comme un rescapé du génocide contre les Tutsis, avait été arrêté en 2021 et condamné à 5 ans de prison pour incitation à la division. Critique des autorités sur sa chaîne YouTube, il avait notamment déclaré que des soldats du Front patriotique rwandais étaient responsables de la mort de ses parents. L'administration pénitentiaire affirme attendre le rapport médical pour déterminer les causes de son décès. Lucie Mouillot, Kigali, RFI.
0: Dans notre dossier ce soir, on s'intéresse à la situation sécuritaire dans la zone frontalière entre le Nigeria, le Bénin et le Niger, dans le corridor Borgou-Kenji plus précisément, où la semaine dernière, une quarantaine d'éleveurs peuls ont été tués, plus précisément dans le gouvernement local de Borgou. Les victimes de l'attaque étaient accusées d'être des informateurs du groupe djihadiste Ansarou, né d'une scission du groupe Boko Haram en 2021. Leurs assaillants ont eux été décrits comme des miliciens locaux, une identification toutefois difficile dans une zone où groupes armés, chasseurs et milices d'autodéfense se confondent parfois. Lisa Fabian revient sur la situation dans la zone.
4: La superposition de plusieurs groupes terroristes rend les opérations sécuritaires particulièrement complexes dans cette zone frontalière entre Nigeria et Bénin, relève l'Institut des études de sécurité de Pretoria. Les analystes mentionnent en particulier la présence dans l'État nigérian de Niger d'une cellule du JAS, la faction historique de Boko Haram dirigée par un certain Aboubakar Saïdou, dit Sadikou, commandant djihadiste accusé d'avoir conduit le massacre de 170 personnes dans la région de Kouara, début février. Des éléments d'Al-Qaïda et du groupe de soutien à l'islam et aux musulmans opèrent aussi dans cette zone où l'on relève encore la présence d'Ansarou et d'une scission de Boko Haram, mais aussi de l'État islamique au Sahel ou encore d'un nouveau groupe djihadiste identifié sous le nom de Marmouda. Les chiffres publiés en février dans un rapport d'ACLED indiquent qu'entre 2024 et 2025, la violence se serait accrue de 86% entre les régions d'Alibori et Borgou au Bénin, de Dosso au Niger et de Sokoto. Koto, Kebi, Niger et Kouara au Nigeria. Le nombre de victimes aurait ainsi augmenté de 262% selon cette étude.
0: On en parlait aussi ce midi à l'antenne de RFI avec Kars De Bruyne de l'Institut de recherche néerlandais Klingendaal. Mathieu Vendrely l'a notamment interrogé sur la participation présumée de chasseurs béninois dans l'attaque contre les éleveurs peuls de la semaine dernière.
5: On sait que les zones sont très connectées. Donc, il y a un département Borgou au Bénin, mais il y a aussi un département Borgou au Nigeria. Et en fait, c'est une ancienne royaume de Bariba qui est connectée. Donc, pour les gens qui vivent là-bas, c'est la même ethnie, la même structuration sociale et même les chasseurs, par exemple, travaillent dans les deux côtés. Donc ça, c'est peut-être une explication pour le rumeur qu'il y a les chasseurs béninois là-bas.
6: C'est un corridor qui a connu une très forte augmentation des violences, du nombre de tués ces deux dernières années. Comment est-ce qu'on l'explique?
5: C'est commencé en fait à 2020 avec un groupe qui s'appelle Mamouda, mais en ce moment il y a plus de quatre groupes actifs. Donc, c'est un groupe Mamouda qui est aligné avec Junim. C'est un groupe qui est extrémiste origine du Sahel. Mm-hmm. Il y a aussi un autre groupe Mamouda qui est aligné avec Boko Haram, mené par un homme qui s'appelle Sadikou. Il est très violent. Il y a le groupe Bandit qui sont présents là-bas et aussi la milice d'autodéfense, comme les chasseurs, mais aussi les jeunes qui ont juste un fusil et protéger leur communauté. Donc, il y a les différents groupes là-bas. Et c'est particulièrement 2025 que la violence est vraiment augmentée.
6: On vous évoquait tout à l'heure la porosité hein, donc de cette frontière entre le Nigeria et le Bénin dans la région. Est-ce qu'il y a des efforts de coopération mis en place entre les deux pays, entre le Bénin et le Nigeria?
5: Oui, il y a les différentes formes de collaboration économique et même sécuritaire. Donc pendant août 2025, je pense, les deux pays ont signé une collaboration, mais le problème reste bien coordonner les activités. Par exemple, maintenant, Bénin a un problème à cause des activités d'armée nigériane, donc à cause de l'attaque en mai 2025. Le groupe est déplacé et maintenant opéré au Bénin. Donc ça, c'est le vrai problème. Donc il y a toutes les intentions de collaborer ensemble, mais est-ce que c'est vraiment possible de coordonner les activités? Donc ça, c'est la question.
0: Le chercheur Kars De Bruyne, que vous pouvez réécouter en longueur sur notre site internet, onglet Invité Afrique. Et puis du football pour refermer ce journal, le championnat de RDC et les playoffs qui se poursuivent. L'ASV Club enfin en réussite, le club de Kinshasa vient de remporter son premier succès dans cette troisième journée de phase finale en battant Saint-Éloi-Loupopo 1-0. Un but de Mpiana Monzini à la 23e minute de jeu, ce qui permet aux Moscovites de se relancer. Écoutez le soulagement de leur entraîneur Cédric Manitelamio.
7: Un sentiment de joie, surtout pour ces joueurs. Ils ont beaucoup galéré, ils ont passé deux semaines difficiles mentalement. Et là, ça fait du bien pour ces jeunes qui ne souhaitent qu'à progresser. Et surtout à cette grande famille, vert et noir, ils le méritent parce qu'ils adorent autant leur équipe. Et nous aussi, ça nous fait du bien parce que lorsqu'on gagne, on récupère mieux pour mieux aller aborder le prochain match. Vous savez, on est avec club. Et aujourd'hui, on a cette chance-là d'être dans cette famille et surtout de jouer un championnat qui est parmi les meilleurs avec des grandes équipes, des bons entraîneurs. Chaque match est au niveau continental. Il faut batailler dur si on veut gagner des points. Il y a beaucoup de jeunes, ça suit difficilement. Et après, tactiquement, on se doit que Loupopo a une grande équipe qui a fait une très belle campagne. Il ne fallait pas attaquer pour attaquer, plutôt sécuriser le but et procéder en contre.
0: Cédric Nanitelamio au micro d'Olga Massangou. 18h48 en temps universel. Afrique Soir continue, mais tout de suite un rapide tour de l'actualité ailleurs dans le monde avec Paul Longsens-Spinelli.
8: Et cette fois, l'annonce vient de Donald Trump lui-même. Le président américain a écrit aujourd'hui sur son réseau Truth Social qu'une trêve de 3 jours sera instaurée à partir de demain entre l'Ukraine et la Russie, alors que les deux pays avaient tenté de mettre en place des cessez-le-feu ces derniers jours, violés mutuellement. Les discussions pour mettre fin au conflit se poursuivent, promet le locataire de la Maison-Blanche, Volodymyr Zelensky. Le président ukrainien déclare à l'instant qu'il a ordonné à son armée de ne pas attaquer le défilé du 9 mai organisé demain à Moscou. C'est une défaite implacable dans les urnes pour le Premier ministre britannique. Le parti travailliste de Keir Starmer a été mis en déroute lors des élections locales organisées hier, perdant notamment le Parlement gallois au profit des indépendantistes selon le décompte de la BBC. En Angleterre, le parti d'extrême droite réforme UK arrive en tête des 3/4 des conseils locaux selon des résultats définitifs. Pour autant, Keir Starmer a annoncé aujourd'hui qu'il ne démissionne pas. Et puis c'est une altercation qui coûte assez cher. Le Real Madrid, le club de football espagnol, a sanctionné 2 de ses joueurs d'une amende de 500 000 euros chacun. Le français Aurélien Tchouaméni et Federico Valverde. L'Uruguayen est blessé pour 10 à 14 jours. Selon le club, les deux milieux de terrain se sont mutuellement excusés et ont exprimé leurs sincères regrets. Il est presque 19h50 à Lagos, au Nigeria, où l'on rejoint notre correspondant de la rédaction en Aoussa. Comme chaque vendredi, c'est les voix du monde sur RFI, le regard de nos journalistes des rédactions en langue.
0: Et on s'intéresse ce soir au paysage politique en pleine transformation à l'approche des élections de l'an prochain, surtout de la présidentielle. Les grandes manœuvres ont commencé. Ces derniers jours, 2 grandes figures de l'opposition, tous les 2 candidats pendant la dernière présidentielle, ont claqué la porte de la coalition d'opposition ADC pour rejoindre un autre parti, le NDC. On parle là de Peter Obi et Rabiu Kanso. Leur départ va-t-il fragiliser l'opposition pour les scrutins qui arrivent? Bonjour Abdoulaye Issa du service Aoussa de RFI.
9: Bonjour.
0: Abdoulaye, rappelez-nous dans un premier temps qui sont ces deux figures et quel est leur parcours?
9: Oui, il y a Peter Obi tout d'abord. Lors des élections de 2023, il était arrivé en troisième position sous la bannière du Parti travailliste, Labour Party. Il jouit d'une grande popularité parmi la jeunesse nigériane et il est une figure qui pèse sur l'échiquier politique nigérian. Quant à Rabiu Kwankoso, l'ancien gouverneur de Kano, lui était arrivé en quatrième position de ce scrutin avec son parti NNPP. Mais il avait remporté la majorité des voix de l'État de Kano, la deuxième région la plus peuplée du Nigeria. Ces derniers mois, les partis de ces deux responsables ont traversé d'importantes crises de leadership, poussant leur leader à les quitter pour chercher un autre véhicule politique. Kwankoso et Obi ont alors rejoint l'ADC, un parti fondé en 2005, mais qui s'est transformé récemment en une coalition réunissant des opposants en vue. Ainsi, Atiku Abubakar, un autre opposant très connu au Nigeria, lui aussi a rallié ce mouvement.
0: Et cette coalition, l'ADC, a à son tour plus ou moins implosé ces dernières semaines.
9: Effectivement, les anciens leaders de cette coalition, l'ADC, n'ont pas vu d'un bon œil l'arrivée de nouveaux dirigeants à la tête de leur parti et ont lancé des recours en justice, ainsi qu'auprès de la Commission électorale indépendante du Nigeria, INEC. Cette situation difficile et instable a poussé Peter Obi et Rabiu Kwankoso à chercher un nouveau parti, plus accueillant pour préparer la prochaine présidentielle.
0: Abdoulaye, est-ce que le départ de ces deux ténors menace l'avenir du parti ADC ?
9: Affirmatif, ce regroupement de grandes figures de l'opposition sous la bannière de l'ADC semblait très prometteur, mais cet épisode l'a fortement fragilisé. Il était quand même prévisible que ces hommes politiques auraient des difficultés à se mettre d'accord. Atiku, l'ancien vice-président, et Rabiu Kwankoso et les autres avaient visiblement du mal à s'entendre sur le candidat qu'ils souhaitaient présenter à la présidentielle. La saga judiciaire visant leur parti a sans doute encore creusé les divisions.
0: Des rumeurs évoquent aussi un possible retour de l'ancien président Goodluck Jonathan qui a dirigé le Nigeria de 2010 à 2015. Est-ce que sa candidature pourrait changer la donne lors du prochain scrutin ?
9: Effectivement, des voix se sont élevées récemment pour lui demander de se présenter à la présidentielle de 2027. Des rumeurs similaires existaient déjà depuis 2023. Mais l'ancien chef de l'État Goodluck Ebele Jonathan ne s'était finalement jamais déclaré candidat. Hier jeudi, Goodluck Ebele Jonathan a déclaré devant ses soutiens à Abuja, la capitale fédérale, qu'il allait procéder à de larges consultations avant de prendre une décision. Ces dernières années, l'ancien chef de l'État nigérien a surtout joué un rôle de médiateur et d'émissaire régional auprès de la CEDEAO. Son retour en politique marquerait un élargissement du champ politique et pourrait entraîner de nouveaux bouleversements au sein de l'opposition nigériane.
0: Merci Abdoulaye Issa du service Haoussa de RFI depuis Lagos. Direction la Centrafrique, à présent à la rencontre de Mansdou. Ce jeune rappeur centrafricain a remporté le prestigieux titre de meilleur jeune rappeur d'Afrique centrale au CD Awards au Cameroun en mars dernier. Une récompense qui vient saluer son ascension forgée à force de passion et de persévérance. Un trophée qui marque aussi un tournant pour la scène urbaine centrafricaine, encore peu représentée à l'échelle internationale. À son retour triomphal à Bangui, l'artiste a rapidement partagé sa victoire avec son public. Rolf Steve Domialeux l'a rencontré pour RFI.
10: Dès les premières notes, la communion est totale entre Nelson Abiali Mamadou, Dimasdou et son public. Danse, chant, cris de joie, les fans vivent chaque instant avec intensité. Sur scène, Masdou ne se contente pas de chanter. Il partage une véritable émotion avec son public. Nominé à la 5e édition des CD Awards à Yaoundé en novembre dernier, il a finalement été lauréat en mars 2026.
11: J'ai été nominé dans la catégorie meilleur jeune rappeur africain de l'année 2025 et j'ai été le lauréat de ce prix-là. C'est d'abord une immense fierté pour un artiste qui chante en sangon, une langue qui est entre guillemets locale. Ça va me pousser à travailler un peu plus. Je pense que ce prix n'est pas que le mien, il est pour tout le rap central, pour toute la musique centrafricaine.
10: Dans une prise de parole empreinte d'émotion, l'artiste confie ne pas vouloir s'arrêter là. Pour lui, cette distinction n'est qu'un point de départ. Il vise désormais d'autres récompenses majeures.
11: Notamment les MTV Awards, les Grammys. Les Grammys, c'est un rêve pour moi, tout simplement. Récemment, quand j'ai enregistré mon projet avec la grande sœur Idil Mamba, je lui ai dit que avec ce projet-là, on va essayer d'aller chercher un Grammy pour la République centrafricaine. Et voilà, je pense que c'est possible. Il faut juste travailler, il faut juste mettre le cœur, il faut juste avoir confiance en soi et le reste se fera seul.
10: Mais dans un pays où la musique peine à faire vivre ses artistes, Jonathan Gouyagré, l'un de ses managers, lance un appel à la communauté centrafricaine.
12: Généralement, pour financer les artistes, c'est un projet du gouvernement. Et je crois bien qu'il y a des fonds spéciaux au ministère des Arts et Cultures pour promouvoir ces genres d'artistes. Et également, il devait aussi avoir les philanthropes, les mécènes, les partenaires financiers qui peuvent accompagner leurs initiatives, leurs œuvres et tout. Le dernier message que j'ai à dire peut-être aux mélomanes, c'est de vraiment soutenir. Soutenir les artistes, c'est pas juste les écouter à la radio ou bien sur le téléphone et tout. Il faut aussi partir sur leur compte Spotify, sur leur compte YouTube. Il faut aussi donner la visibilité.
10: Conscient des responsabilités qui reposent sur lui, Masdo prépare la sortie de son prochain album Gomokwa, un mot sango qui signifie protection et force. Un album attendu en octobre prochain.
11: Gomokwa, ça sera un album de 9 titres dans 3 featuring avec une artiste centrafricaine, donc je vais taire le nom, et aussi une artiste polonaise très talentueuse. Gomokwa, ça sera une affirmation, pas que du rap, ça sera aussi la mélancolie, du chant. Le projet est élargi, on va dire. Je pense que sur ce projet-là, je m'exprime vraiment.
10: Masdo a débuté sa carrière solo en 2017 avant de rejoindre le groupe Bantu Squad en 2018. Parti poursuivre ses études en Pologne, il s'y installe et continue aujourd'hui son parcours en solo. Il prévoit un grand concert en juin 2027 dans une salle emblématique en France, comme la Cigale ou le Zénith de Paris. Rolf Estève de Merleux, Bangui, RFI.
0: On écoute donc le titre Bana de Mansour.

0: première édition d'Afrique Soir. Merci à vous de l'avoir suivi. Votre soirée en compagnie de RFI continue. Quel est le programme, Paul Lonsin-Spinelli?
1: Eh bien, au programme ce soir, dans 10 minutes, un tout petit peu plus, ce parallèle glaçant entre des Européens qui pensaient en avoir fini avec la guerre il y a 81 ans, jour pour jour, ce 8 mai 1945, avec la capitulation, comme on le sait, de l'Allemagne nazie. Eh bien, ces mêmes Européens, incapables de voir une nouvelle guerre se produire en Europe et d'anticiper l'invasion de l'Ukraine par la Russie en 2022. Un déni de guerre, comme le qualifie notre invité dans le grand entretien, c'est l'historien Stéphane Audouin-Rouzeau. La deuxième édition d'Afrique Soir aussi, bien sûr, à ne pas manquer à partir de 19h30, temps universel. Ici l'Europe, dans la foulée, 10 minutes plus tard. Et puis Afro Club Deluxe, la dernière de la semaine avec Hervé Mandina, et qui est DJ Facemaker, pour démarrer votre week-end en musique. Voilà, vous avez le programme de cette soirée sur Radio France Internationale. 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Restez bien à l'écoute de la Radio du Monde. Un nouveau journal arrive dans tout juste une minute.
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1: 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L'heure d'un nouveau journal avec vous, Adrien Delgrange.
7: Bonsoir à toutes et à tous. Dans ce journal international, Donald Trump annonce un arrêt des combats de 3 jours entre la Russie et l'Ukraine. Une trêve confirmée par Volodymyr Zelensky et Vladimir Poutine. Au sud Liban, le cessez-le-feu avec Israël n'est pas respecté. Aujourd'hui encore, plusieurs Libanais sont morts, victimes de bombardements israéliens. MSF dit stop, un représentant de Médecins Sans Frontières que vous entendrez tire la sonnette d'alarme. Et puis l'antivirus, du nom de cette maladie qui sévit notamment en ce moment sur un bateau de croisière, les premiers passagers vont quitter le navire à partir de dimanche midi, annonce le gouvernement régional des Canaries. Un Donald Trump omniprésent. Le président américain vient d'annoncer un cessez-le-feu de 3 jours entre l'Ukraine et la Russie. À partir de demain samedi, Moscou avait déjà décrété de son côté une trêve unilatérale avant les commémorations en Russie prévues demain. À l'instant, Volodymyr Zelensky confirme sur Telegram qu'une trêve de 3 jours a bien été conclue sous l'égide de Washington. Même son de cloche du côté de Moscou, à savoir également qu'un échange de prisonniers est également programmé à l'occasion de cette trêve. Des affrontements ont éclaté dans le détroit d'Ormuz entre l'Iran et les États-Unis. 2 navires iraniens en feu, nouveaux accros au cessez-le-feu au moment où Washington attend une réponse de Téhéran à sa dernière proposition en vue de mettre durablement fin aux hostilités. Conséquence de ce conflit, l'augmentation des prix du pétrole un peu partout sur la planète. Il n'y a pas de risque de pénurie de carburant pour les avions en Europe cet été, assure l'Union européenne. 20% du kérosène consommé en Europe transitait pourtant par ce détroit avant la guerre au Moyen-Orient. Depuis, la Commission européenne dispose désormais des chiffres précis sur les stocks de carburant dans les 27 pays États membres de l'UE. L'Union européenne qui se veut rassurante. RFI Bruxelles, Pierre Benazet.
8: L'Agence européenne de sécurité aérienne envisage d'autoriser le Jet A, ce carburant employé en Amérique du Nord, ne répond pas à certaines normes européennes, par exemple pour résister aux basses températures rencontrées à haute altitude par les vols long courriers. Pas de problème de sécurité, selon l'agence, tant que le kérosène habituel et le Jet A ne sont pas mélangés. Selon la Commission, certains sont dans une situation positive, comme la Finlande, alors que d'autres pays sont moins bien positionnés, comme l'Irlande, qui manque de capacité de raffinage. Dans l'ensemble, si des compagnies renoncent à certains vols, ce sera donc uniquement à cause du renchérissement du carburant. Pas de problème de pénurie. La Commission propose toutefois des flexibilités pour faciliter la vie aux compagnies en autorisant le tankering, pratique qui consiste à voler avec plus de kérosène que nécessaire dans les réservoirs, de crainte de ne pouvoir refaire le plein à destination. De la même façon, elle recommande que les aéroports conservent les créneaux d'atterrissage et de décollage des compagnies, même si elles renoncent temporairement à ces créneaux. Et pour les passagers, la Commission rappelle que les compagnies ne peuvent demander des suppléments carburant si le billet est déjà payé. Pierre Benazet, Bruxelles. RFI.
7: La guerre au Liban, une frappe israélienne sur le village de Toura dans le sud du Liban tue au moins 4 personnes dont 2 femmes, précise le ministère libanais de la Santé. En riposte aux frappes israéliennes, le Hezbollah affirme ce vendredi avoir lancé des missiles sur une base militaire située dans le nord d'Israël. Pendant ce temps-là, Médecins sans frontières tire la sonnette d'alarme. Le cessez-le-feu n'est pas respecté. Jérémy Ristor est chef de mission pour MSF au Liban.
9: Des centaines de frappes ont touché le territoire libanais depuis l'entrée en vigueur du cessez-le-feu. 408 personnes ont été tuées, près de 800 blessés depuis la même date. On approche des 2 mois et demi de conflit et malgré ce cessez-le-feu qui en une fois de plus n'a de cessez-le-feu que le nom, nos équipes sont, comme je pense la population libanaise, épuisées physiquement, mentalement. Nos équipes qui sont en ce moment même dans un des hôpitaux de Nabatieh font face à une pénurie de certains groupes sanguins. Il faut savoir que les patients perdent beaucoup de sang puisque les équipes de premier secours sont obligées de ralentir leur réponse par peur des doubles frappes israéliennes. Donc il y a beaucoup de patients qui perdent beaucoup de sang à cause de cette réponse ralentie. Et du coup, nous avons perdu quelques patients les derniers jours. Et de manière plus générale, l'accès est extrêmement contraint pour une vaste partie du sud du pays. Donc on voit des ruptures de médicaments basiques pour les maladies chroniques et des interruptions des processus de soins.
7: Des propos de ce représentant de Médecins sans frontières au Liban, recueillis par Ilyes Atia. RFI à Paris, 21h05, le gouvernement malien annonce refuser le dialogue avec les groupes armés terroristes, près de 2 semaines après des attaques sans précédent des djihadistes et des rebelles Touareg contre la junte, alors que la capitale Bamako subit un nouveau blocus économique. Donald Trump et sa passion frénétique pour les droits de douane, de nouveau douché par un tribunal fédéral aux États-Unis. Le président américain avait imposé de nouvelles taxes douanières généralisées pour les pays du monde entier à hauteur de 10% en février. Voilà que la Cour internationale du commerce à Manhattan juge qu'ils sont anticonstitutionnels. Une coalition de petites entreprises et d'une 20aine d'États en majorité démocrate avait saisi les juges. Explication Marius Roland.
10: L'application de ces droits de douane est tout simplement illégale. C'est la conclusion de la Cour internationale du commerce. Pourquoi ? Parce que l'administration Trump a mal interprété une loi sur le déficit commercial américain pour imposer ses tarifs. Et ça ne passe pas. 2 juges sur 3 ont voté pour la levée des taxes. Défaite pour le camp présidentiel, victoire donc pour les plaignants. Mais pas tous, pour l'heure, seulement 3 d'entre eux seront exonérés et remboursés avec intérêt. L'État de Washington et 2 entreprises, l'une d'elles avait dû verser 100 000 $ au trésor américain depuis l'application de ces taxes. Mais cette décision ouvre un précédent juridique et pourrait inciter d'autres entreprises à faire un recours. Ça pourrait représenter gros. Les autorités douanières américaines ont perçu 8 milliards de dollars avec ces tarifs rien qu'en mars. Reste que le ministère de la Justice peut encore faire appel. Pour autant, c'est un nouveau désaveu financier pour Donald Trump. En février, la Cour suprême avait déjà invalidé d'autres droits de douane. Les États-Unis ont dû rembourser près de 170 milliards de dollars aux entreprises concernées.
7: L'antivirus, le directeur général de l'OMS, Tedros Ghebreyesus, se rendra à Tenerife, dans l'archipel espagnol des Canaries, ce week-end, afin de coordonner l'évacuation des passagers du paquebot touché par l'antivirus. Les premiers débarquements sont prévus à partir de dimanche midi. Dans l'actualité française, il a fini par claquer la porte de la direction du Parti Socialiste. Le chef des députés PS Hamas, Boris Vallo, quitte la direction de son parti. Les tensions couvaient depuis plusieurs mois. Le premier secrétaire du PS, Olivier Faure, se retrouve ainsi en minorité et plus que jamais isolé. L'ensemble du courant de Boris Vallo quitte la direction, soit 24 membres, dont 21 secrétaires nationaux. Et puis enfin, nous avons appris qu'un Ukrainien résident en France depuis 5 ans avait été mis en examen pour crime contre l'humanité. Il a depuis été placé en détention provisoire. Selon le parquet national antiterroriste, l'homme est soupçonné de torture qui aurait été commise entre 2016 et 2019 dans une prison de la ville ukrainienne de Donetsk. Précision, Laura Martel.
11: C'est il y a un mois, le 7 avril, qu'un certain Yevhen B a été placé en garde à vue avant d'être mis en examen pour crime contre l'humanité et incarcéré selon le parquet. L'homme est né en 1979 à Donetsk, dans l'est de l'Ukraine. C'est dans cette même ville que se trouve Izolatsia. Ce centre d'art contemporain a été transformé en prison pour y enfermer les citoyens suspectés d'être des soutiens au gouvernement ukrainien à partir de 2014, quand les séparatistes pro-russes ont pris le contrôle de la région, explique l'ONG Amnesty International. Le parquet antiterroriste indique avoir pu auditionner plusieurs anciens détenus d'Izolatsia en France et en Ukraine dans le cadre d'une enquête préliminaire et grâce à la coopération judiciaire avec l'Ukraine et l'aide d'organisations de la société civile. Certains de ces témoins auraient dénoncé le rôle de supplétif joué par Yevhen B, pourtant lui-même détenu. Il est soupçonné d'avoir été chargé notamment d'extorquer les aveux des autres prisonniers, leur infliger des violences, tortures et autres actes inhumains et dégradants, mais aussi des violences de nature sexuelle, détaille le PNAT, qui souligne que l'enquête a révélé l'ampleur des tortures et mauvais traitements infligés aux détenus et notamment l'existence d'un système de violence et d'humiliation sexuelle auquel ont été systématiquement soumis les prisonniers d'Izolatsia.
7: Selon nos informations, il s'agit de la première procédure ouverte par une juridiction française des chefs de crimes contre l'humanité visant une personne en raison de son implication. C'était Laura Martel. Un mot de sport. À quelques semaines du tournoi de tennis de Roland-Garros, le Serbe Novak Djokovic, 4e mondial, s'est incliné aujourd'hui dès le deuxième tour du tournoi de tennis de Rome. Et puis avant de refermer cette édition, cette principale information, l'annonce par Donald Trump d'un arrêt des combats entre la Russie et l'Ukraine pendant 3 jours, à compter de demain, une trêve confirmée par les deux pays. Toutes ces informations sont à retrouver quand vous le souhaitez sur notre site internet.
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12: Quand la guerre en cours éclipse les commémorations d'une paix désormais lointaine, force est de constater que malgré les trêves décrétées par l'Ukraine mercredi, puis la Russie de façon unilatérale pour le 9 mai, date de la victoire soviétique sur le nazisme, eh bien les frappes réciproques se poursuivent et c'est un signe de plus d'une guerre qui dure, qui s'enlise depuis le déclenchement de l'invasion à grande échelle de l'Ukraine par l'armée russe en février 2022. Un conflit justement que les Européens n'avaient pas vu venir ou n'avaient pas voulu voir venir. Des Européens qui ont aussi du mal à imaginer une victoire russe en Ukraine et une Russie rassasiée en tout cas. C'est votre point de vue, il me semble, Stéphane Audouin-Rouzeau. Bonsoir.
13: Bonsoir.
12: Invité du grand entretien du soir sur RFI, merci beaucoup. Vous êtes historien, directeur d'études à l'EHESS, président du Centre international de recherche de l'historiel de la Grande Guerre et auteur aussi du livre « Notre déni de guerre » paru aux éditions du Seuil et sur lequel on va beaucoup revenir dans un premier temps. Alors justement, nous sommes le 8 mai aujourd'hui, date symbolique forcément pour la paix en Europe, c'est la capitulation de l'Allemagne. Et vous expliquez dans votre ouvrage que cette déprise face à la guerre en 1945, ça a été à l'origine du refus des Européens de croire en la possibilité d'un retour de la guerre sur le continent.
13: Oui, je crois que il y avait certes la guerre froide hein, qui se noue à partir de 46-47, mais qui justement n'est jamais devenue une guerre ouverte. Et donc, il me semble que les Européens de l'Ouest en particulier, nous avons cru, nous sommes bercés de l'illusion, d'une véritable croyance au sens religieux du terme d'ailleurs, hein, que la guerre, eh bien, en Europe, s'était terminée. Après, et ceci venait de très loin, très probablement. Si on y a cru si fort, c'est parce que cette croyance était ancrée dans un lointain passé. le millénarisme médiéval donc supposait effectivement que les mille ans de bonheur qui précéderaient la venue du Christ sur Terre, eh bien la disparition de la guerre serait un des critères de ce moment. Au moment des Lumières, eh bien là aussi toute une série de projets comme Kant par exemple à la fin du XVIIIe siècle, le traité de la paix perpétuelle au XIXe, tous les pacifismes, pas seulement les pacifismes internationalistes, mais le pacifisme libéraux, républicain, se mettent en place, s'organisent. Et les deux guerres mondiales, loin de briser, au fond, hein, ces espoirs d'une paix définitive en Europe, eh bien, ont porté cet espoir à incandescence. Et je crois que le moment où nous y avons cru le plus fort, eh bien, c'est les années 90. Les années 90, disparition de l'URSS, fin de la guerre froide, que nous avons gagné, comme disait Reagan, j'ai gagné la guerre froide. Évidemment, l'émancipation des pays de l'Est, là, on avait une double victoire, la paix définitive et puis la victoire définitive de la démocratie en Europe, mais aussi éventuellement à l'extérieur de l'Europe. Les années 90, le tout début des années 2000, ont été vraiment les années de notre grande illusion. Il nous a fallu très longtemps, finalement, hein, 25 ans, peut-être 30 ans, hein, pour nous sortir de cette illusion. Maintenant, on est sortis.
12: Vous citez d'ailleurs dans votre ouvrage Notre déni de guerre, un autre livre important, c'est Les guerres en chaîne de Raymond Aron, écrit en 1951, qui écrit au pic de la guerre froide, un temps fort, en disant qu'il faut abattre le monstre, donc ce qu'il qualifie
13: l'Union soviétique.
12: Voilà, c'est ça, l'Union soviétique, le communisme, sans qu'il puise ensuite dans le sang versé et qu'il ne crée de forces nouvelles.
13: Oui, Aron, quand il disait ça, pensait évidemment à l'Allemagne de 1918, de l'après 1918. Aron était en Allemagne entre 30 et 33. Il a vu l'Allemagne se redresser, il a vu l'arrivée du nazisme. Et pour lui, effectivement, l'Allemagne avait puisé dans sa défaite, la Deuxième Guerre mondiale est à l'origine une manière de renverser le sort, bien sûr, de la guerre perdue de l'Allemagne en 1918. Et Aron dit, il faut pas recommencer ça avec l'Union soviétique, le monstre, comme il dit. Mais ce qui s'est passé, c'est qu'effectivement, le monstre a été abattu sans une goutte de sang versée en Europe, et on ne s'est pas rendu compte de deux choses. D'une part, de l'humiliation que ça représentait pour l'Union soviétique et la Russie, donc qui a été l'État successeur finalement de l'Union soviétique, et on ne s'est pas rendu compte non plus que cette Russie qui avait été donc vaincue et rétractée, qui a perdu plus de 40% de sa population, et bien que cette Russie au fond n'avait jamais reconnu sa défaite.
12: Et donc il avait gardé une forme de rancune.
13: Et oui, et Poutine a été l'instrument de ce ressentiment, exactement comme Hitler avait été l'instrument du ressentiment allemand après 1918. Et nous n'avons pas voulu le voir. Et nous n'avons pas voulu le voir en particulier jusqu'en 2022. Avant 2022, nous n'avons pas voulu croire à une attaque de la Russie sur l'Ukraine.
12: Et pourtant, Stéphane Audouin-Rouzeau, il y avait quand même un faisceau d'indices avant. Avant 2022.
13: Pour le moins.
12: Et l'Europe a quand même été surprise. Est-ce que vous pouvez rappeler justement les différents points de repère?
13: Les points de repère sont faciles, de ce point de vue. Il y a les points de repère rhétoriques, le fameux discours du début 2007 de Poutine, à Munich, qui est le discours de rupture, au fond, avec l'Europe. Il y a ensuite, bien sûr, la Géorgie 2008, la Crimée 2014, l'insurrection, entre guillemets, du Donbass soutenu par la Russie de cette même année 2014. 2015, l'intervention en Syrie extrêmement brutale qui donne 10 ans de répit au régime Assad. Et nous, au fond, qu'est-ce que nous avons fait? Nous avons pratiqué une politique d'appeasement. C'est la politique donc des années 30, face à politique surtout britannique, mais la France est dans la roue, face à l'Allemagne nazie. Nous avons fait la même chose. Poutine a été invité à Brégançon par le président de la République française en 2019. Quand on réfléchit après coup, rétrospectivement, on se dit comment on a pu faire ça.
12: Il y a une forme de comparaison qui établir avec la différence de Munich.
13: Évidemment, il y a quelque chose de cet ordre. Et quand le renseignement américain avant l'attaque russe du 24 février 2022 nous a dit ce n'est pas des grandes manœuvres, ils sont toujours là et l'attaque est imminente, nous n'avons pas voulu y croire. Pourquoi on n'a pas voulu y croire? Parce que l'idée que au fond, la Russie allait attaquer l'Ukraine nous est apparue comme irrationnelle. Tout le monde s'est trompé, les journalistes, les universitaires, le renseignement militaire français, etc. Parce qu'on voulait se tromper. Avec cet argument, un chef d'État rationnel comme Poutine ne fera pas quelque chose d'aussi absurde. Ben oui, mais la rationalité du temps de guerre n'est pas la rationalité du temps de paix. Il y a des temps différents. Hein, on croit que le temps est unique, il n'est pas unique. Il y a des temps différents. Le temps de guerre est un temps autre. Et le pouvoir russe, malheureusement, était entré dans un temps autre. Et à nous maintenant, d'admettre que nous sommes aussi dans un temps autre. Et ce temps autre, il faut dire les choses de manière un peu brutale, je crois. Ce temps autre est potentiellement un temps d'avant-guerre.
12: Est-ce que malgré le début de la guerre en Ukraine, donc qu'on n'a pas voulu voir venir après 4 ans, est-ce qu'il y a une forme de déni qui existe encore où on commence à arriver à ce fameux moment de bascule? Je parle du côté des Européens.
13: Je crois qu'on est pour les Européens de l'Est, aucun doute, le déni est tombé depuis longtemps. D'ailleurs, les Européens de l'Est se préparent à une éventuelle confrontation avec la Russie. En Europe de l'Ouest, il me semble qu'on en est encore assez loin. Pas au niveau, bien entendu, des responsables politiques et militaires qui savent très bien de quoi ils retournent. Mais dans les opinions, je pense que voilà, le glissement d'un temps dans un autre est extrêmement difficile. On pense à la phrase de Marc Bloch, qui est d'actualité en ce moment, qui en 1917 dit je sais encore assez d'histoire pour savoir que les grandes crises sont lentes. On est dans une grande crise lente. Et le quotidien, la quotidienneté de nos vies fait obstacle à la prise en compte des signes de la grande crise, si vous voulez. Et je crois qu'on est encore assez loin d'une prise de conscience complète, même très loin. Il y a eu un intéressant sondage à la fin 2025 sur tous les pays européens dont les résultats sont tombés en février 2026. Et quelle est la première préoccupation des sociétés européennes aujourd'hui? Bien, c'est le pouvoir d'achat. Et c'est pas la situation internationale. Or, de la situation internationale dépend tout le reste, le pouvoir d'achat comme tout le reste. Mais nous n'avons pas encore renversé, en quelque sorte, l'ordre de nos priorités. Cela se fera peut-être un jour, mais pour l'instant, ce n'est pas le cas.
12: Parce que la guerre, comme on peut l'imaginer, n'est pas perceptible dans les sociétés européennes, en tout cas de l'Europe occidentale.
13: Et c'est normal. C'est l'effectivité de la guerre qui n'est pas envisageable. Vous voyez, le quotidien, notre quotidien, nous fait obstacle à l'idée même d'une effectivité possible de la guerre. Et après tout, regardez, si on compare, je suis historien de la Grande Guerre, à l'origine, si on compare avec l'avant 14, en 14, la société, tout le monde faisait son service militaire, il y avait eu des alertes extrêmement sérieuses, 1905, 1911, 1912, 1913, la guerre était là. Il y avait des mouvements pacifistes organisés dont tout le travail était de se préparer à faire obstacle à une guerre qui venait, et ben, néanmoins. Quand la crise internationale arrive à la fin du mois de juin 1914, très peu d'acteurs sociaux se rendent compte du danger. Dans une ville comme Paris, c'est trois, quatre jours avant la mobilisation que la population commence à se rendre compte. Et dans les campagnes, c'est le jour même de la mobilisation. L'effectivité de la guerre, ce moment du basculement du temps, il est presque inconcevable.
12: Et c'est-à-dire que la guerre hybride que mène actuellement, comme on l'appelle, la Russie en Europe occidentale, donc il y a eu ces incursions de drones dans les espaces aériens de plusieurs pays, mais aussi la désinformation, les vagues de désinformation russes, etc. Pour vous, ça, c'est pas des choses réellement perceptibles par les sociétés qui provoque un réel basculement.
13: Ce terme de guerre hybride, dans une discussion récente avec l'amiral Marc Vandier, qui est l'amiral le plus haut gradé français dans les structures de l'OTAN, en tant que responsable de la transformation des armées de l'OTAN, dans un débat récent avec lui, l'amiral dit, on n'est pas en guerre hybride, on est en paix hybride. Et voilà, c'est comme une eau propre qui est contaminée par une pollution. Ça paraît beaucoup plus intéressant, parce que l'idée de guerre hybride, c'est déjà un déni de guerre. C'est la guerre, on est déjà en guerre, oui, mais rien n'est létal, il n'y a pas de mort, il n'y a pas de violence. Alors, est-ce que ce n'est pas une manière de dilater le concept de guerre et finalement d'affaiblir ce que la guerre apporte, hélas, d'absolument tragique et d'irréductiblement tragique. Tandis que paix hybride, c'est plus intéressant. Oui, on est en paix hybride, mais qu'est-ce que l'on sait de cette hybridité, des attaques sur le système informatique informatique, des hôpitaux, les drones, voilà, qui s'égarent, des avions qui sont entrés dans l'espace aérien pour en ressortir. Tout ça est impalpable. Moi, je pense que nos sociétés ne sont pas suffisamment en alerte.
12: Vous parlez aussi dans votre ouvrage, Stéphane Audouin-Rousseau, d'une sorte de paradoxe qui, en tout cas en France, avec un enclavement du fait militaire. Donc il n'y a plus de service militaire obligatoire, mais la guerre reste quand même une thématique omniprésente, notamment dans la culture. Alors est-ce que ça forme une distorsion dans la perception qu'on a de la réalité de la guerre?
13: Oui, c'est une chose qui me frappe beaucoup en tant qu'enseignant d'histoire. J'ai enseigné la guerre toute ma vie, à l'université essentiellement. Mais la guerre est massivement enseigné de tas de manières dans un pays comme le nôtre, est enseigné dans l'enseignement secondaire, beaucoup, elle est enseignée dans l'université, elle est enseignée d'une autre manière par le roman, par la bande dessinée, par le film, le nombre de fictions, de témoignages sur la guerre, les guerres, l'Algérie, la Deuxième Guerre mondiale, la Première Guerre mondiale, d'autres encore. Nous vivons notre culture collective est imprégnée du thème de la guerre, mais Et donc, on pourrait penser que la guerre est présente à notre conscience. À mon avis, non. Elle est présente, oui, mais elle est présente comme un passé révolu. Et je pense moi-même, je me dis, mais au fond, j'ai dû, probablement moi aussi, comme tout le monde, enseigner la guerre comme un passé révolu. Alors que tout le problème que nous avons, c'est d'enseigner la guerre comme un passé qui pourrait revenir. D'enseigner le désenclavement de la guerre, son retour possible. Et ça, c'est tout à fait autre chose. Tout à fait autre chose. Et donc, on est dans ce paradoxe.
12: Mais ça passe par quoi? Ça passe par mettre en parallèle, comme vous le faites, l'actualité avec ce qu'on connaît des guerres passées?
13: Je pense que oui. Ça, je pense que, par exemple, mettre en tension, si je puis dire, en interlocution, la Première Guerre mondiale et la guerre qui se déroule actuellement donc en Ukraine, est un moyen de nous approprier ce qui se passe. Il y a quelque chose, cette guerre de position interminable, a quelque chose de commun avec la Grande Guerre, donc avec quelque chose que nous connaissons. En France, dans nos familles, etc., qu'on a appris, qu'on en sait, c'est une manière de faire. Mais je crois surtout qu'il faut que on arrive à voir ce que l'on voit, comme disait Peggy, à admettre, et c'est très difficile, et c'est très désagréable, c'est à admettre qu'un ennemi nous désigne. C'est tout le propre du pacifisme, que de penser que si on ne désigne pas d'ennemi, il y aura pas d'ennemi qui nous désignera. C'est très logique. Voilà, si nous on ne fait rien, si nous on ne désigne personne, personne n'a de raison de nous désigner. Rien n'est plus faux. On peut très bien ne désigner personne, et pourtant nous sommes désignés. Et en ce moment, la Russie nous désigne. La Russie nous désigne. Poutine lui-même, bien sûr, mais quand on voit le rôle de certains intellectuels autour de lui, comme Karaganov, par exemple, ces gens dirigent contre nous, si je puis dire, un discours d'une extrême violence, d'une extrême agressivité stupéfiante pour nous, et que nous ne comprenons pas, que nous n'avons pas d'outils pour comprendre. C'est pour ça, d'ailleurs, que dans l'ensemble, on les reprend assez peu, ces discours, parce que ils nous sidèrent. Il faut qu'on sorte de cette sidération.
12: Il y a certains éléments actuels qui peuvent laisser à penser que Vladimir Poutine n'est à l'heure actuelle pas dans la meilleure posture. Il y a des sondages, bon, c'est à prendre avec des pincettes, qui montrent une chute de popularité de 7 à 8 points récemment, des mauvais indicateurs économiques. Une note du renseignement européen décrit aussi un président russe plus paranoïaque que jamais, qui craindrait même une tentative d'assassinat. Il y a certains événements géopolitiques, comme la fin du régime Orban en Hongrie, la déroute de l'Africa Corps au Mali. Comment est-ce que vous analysez ces phénomènes? Est-ce qu'on peut penser du coup que la Russie de Poutine est affaiblie, ou au contraire, dire ça, c'est se mettre dans une forme de déni?
13: Oui, est-ce qu'on ne se rassure pas un peu de frais? C'est une question. Après tout, la popularité de Poutine, effectivement, semble avoir beaucoup diminué, mais par rapport à celle de tant de dirigeants occidentaux, elle reste encore très élevée. Mais je crois que, au fond, je crois que malheureusement, le temps joue contre l'Ukraine dans cette guerre, et que l'Ukraine ne pourra pas reconquérir, sauf miracle, les 20% de territoire perdu, ce qui représente une défaite, mais une défaite seulement tactique. très grave, mais tactique. En grande partie, à cause de nous d'ailleurs, à cause du déficit de notre soutien depuis avant la guerre elle-même. En revanche, il semble quand même que la Russie soit en train de subir une défaite stratégique, quand je dis stratégique, c'est-à-dire une défaite où ses objectifs politiques, qui était initialement une vassalisation complète de l'Ukraine, ne seront pas atteints. Et que le pouvoir russe en paye actuellement, commence à en payer le prix, eh bien, c'est une très grande satisfaction. Il faut que la victoire, que la défaite stratégique soit la plus profonde de la Russie, soit la plus profonde possible. Hein, et les Ukrainiens, sans doute, sont en train d'infliger cette défaite stratégique. Mais ça ne veut pas dire que tactiquement, les Ukrainiens aujourd'hui peuvent l'emporter.
12: Il n'y a pas de pleine victoire, pleine défaite.
13: Voilà, c'est pas comme ça que ça se. C'est beaucoup plus compliqué. Comme souvent à la guerre, des victoires et défaites sont beaucoup plus compliquées. Une victoire immédiate peut être une défaite à plus long terme. Une défaite immédiate peut se traduire par un renversement à plus long terme. Et donc la défaite stratégique russe, il me semble que elle est là. Il est très difficile d'en connaître exactement la profondeur. On a besoin de cette défaite stratégique. En même temps, on pourrait évidemment craindre que pour rattraper cette défaite stratégique, la Russie relance.
12: Justement, relance, et puisse s'en prendre. Je voudrais peut-être terminer là-dessus. À un pays de l'OTAN, en tout cas, c'est une possibilité qui est évoquée par des services de renseignement occidentaux, notamment allemands, d'ici 2029. C'est un horizon qui est réaliste, selon vous, qui est trop court pour se préparer, pour préparer les esprits, en tout cas.
13: Ce qui est certain, c'est que effectivement, alors que au début de l'automne, on disait bon, il faut se préparer d'ici 5 ans. Maintenant, c'est plutôt 2-3. Il y a un rétrécissement du délai. Il semble, quand on voit par exemple ce qu'écrit l'amiral Marlandier, il est parfaitement clair que nous sommes entrés dans un processus de modernisation de nos armées, mais il y a grand risque que nous soyons en train de moderniser notre obsolescence. Nous modernisons, mais nous ne transformons pas. Nous sommes en face d'une transformation de la guerre, d'une métamorphose de la guerre. Et nous avons, en Occident, le plus grand mal à mener cette transformation. Et donc nous entrons, et c'est bien évident, dans une période extrêmement dangereuse.
12: Merci beaucoup Stéphane Audouin-Rousseau d'avoir répondu à l'invitation d'RFI.
13: C'est moi qui vous remercie.
12: Je rappelle que vous êtes historien, directeur d'études à l'EHESS, et je rappelle le nom de votre livre, Notre déni de guerre, paru aux éditions Seuil. Merci encore.

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4: Lisa Vili.
3: À la une de ce journal, la condamnation des chefs de la coalition GCAP à 8 ans de prison au Tchad pour mouvement insurrectionnel notamment. Leurs avocats dénoncent une décision basée sur des infractions inexistantes. Ils vont faire appel. C'est un portrait très sombre des entreprises publiques en RDC dressé par la Banque mondiale dans un rapport consulté en exclusivité par RFI. Pertes, endettement, problèmes de gouvernance et tout cela pèse sur les finances et l'économie du pays. On vous explique cela dans le détail. On reviendra aussi sur la visite de la ministre française des Armées à Sétif en Algérie en ce 8 mai pour la commémoration des massacres commis il y a 81 ans par l'armée française qui ont fait des milliers de morts. C'est un symbole fort et aussi une main tendue vers Alger pour un réchauffement des relations. Un mode opératoire unique en Afrique, l'accusation de l'ONU contre la Guinée de Mamadi Doumbouya après le kidnapping des enfants de la famille d'un artiste critique en exil. On vous raconte cela dans ce journal. Au Tchad, donc 8 ans de prison ferme pour les 8 présidents du groupe d'opposition GCAP. Le verdict a été rendu tôt ce matin au palais de justice de N'Djamena.

0: clients. Du côté des partis membres du GCAP, ce verdict suscite l'indignation. Peu de voix réagissent publiquement par peur des représailles, mais en privé, tous sont unanimes. C'est une condamnation de la honte et un procès de la honte, disent-ils. Hissène Abdoulaye, porte-parole du parti Les Patriotes, dont le président a été condamné, appelle quant à lui l'opposition dite démocrate à se retirer du Parlement et du Sénat comme signe de contestation contre la condamnation des 8 présidents du GCAP. Nadia Ben Mahfoud, N'Djamena, RFI.
1: Les avocats de la défense vont faire appel de cette décision. La Banque mondiale publie un rapport particulièrement sévère sur les entreprises publiques en République démocratique du Congo. Dans ce document consulté en exclusivité par RFI, qui est consacré à la situation économique du pays, l'institution décrit des entreprises fragilisées par des pertes financières, l'endettement, les problèmes de gouvernance et des services souvent défaillants. Selon la Banque mondiale, ces difficultés présentent même un risque pour les finances publiques et pour l'économie du pays. Les secteurs touchés sont pourtant stratégiques. Électricité, eau, transport, mines ou télécommunications. Que dit précisément ce document, Patient Ligaudy?
2: Ce que décrit la Banque mondiale, ce ne sont pas simplement des entreprises publiques en difficulté. Depuis 2014, ces entreprises ont accumulé plus de 5 milliards de dollars de pertes. En moyenne, plus de 500 millions de dollars chaque année. Mais derrière les chiffres, la Banque mondiale décrit surtout un problème de gouvernance, des conseils d'administration souvent politisés, des dirigeants nommés sans toujours répondre à des critères des compétences, et le rapport va plus loin. Il explique que certaines entreprises publiques servent parfois davantage des lieux de redistribution politique et des rentes que d'outils économiques réellement performants. Et les conséquences se voient directement dans la vie quotidienne. Une électricité instable qui augmente les coûts pour les entreprises, des difficultés dans les transports qui ralentissent les commerces, des services d'eau insuffisants qui touchent surtout les ménages les plus pauvres. Et la Banque mondiale alerte aussi sur les poids financiers de ces entreprises pour l'État. Leur dette représente désormais plus de 40% de la dette extérieure publique du pays. Et dans certaines entreprises, les arriérés de salaire dépassent même 100 mois. Au fond, ce que dit le rapport, c'est qu'au-delà des pertes financières, les faiblesses des entreprises publiques sont devenues un frein au fonctionnement même de l'économie congolaise.
1: Patient Ligaudy. Un nouveau geste de Paris envers Alger. Ce vendredi, pour la première fois, un membre du gouvernement français a assisté aux commémorations des massacres du 8 mai 1945 à Sétif. La ministre déléguée aux armées et aux combattants, Alice Rouffaut, a fait le déplacement, accompagnée de l'ambassadeur de France en Algérie, Stéphane Romaté, dont c'était ainsi le retour après une année d'absence. Selon l'Élysée, il va reprendre ses activités pour travailler sur tous les aspects de la coopération, avec une attention prioritaire au retour en France du journaliste Christophe Glaise. Assister à ces commémorations, c'est un signal fort, car pour l'Algérie, Sétif est un lieu exemplaire de son histoire. Brahim Oumansour est chercheur associé à l'IRIS, l'Institut des Relations Internationales et Stratégiques. On l'écoute.
3: C'est un moment fondateur et tous les historiens s'entendent sur le fait que c'était l'événement qui a déclenché la rupture, la première rupture qui a fait le lit du déclenchement de l'insurrection en 1954, qui a conduit à la guerre de libération. Et surtout, le choix de cette date s'inscrit dans la diplomatie mémorielle que le président Macron a entretenue avec l'Algérie depuis 2017. Bien évidemment, l'arrestation de Christophe Glaise fait partie, parmi d'autres, des dossiers de crispation depuis plusieurs mois. Et cette visite relance, je dirais, l'espoir d'une libération proche, probablement à la fête religieuse qui arrive dans 2 semaines environ, ou bien la fête nationale du 5 juillet, qui pourrait être aussi une occasion pour le faire bénéficier d'une grâce présidentielle.
1: Brahim Oumansour, qui était l'invité de Charlotte Idrac à la mi-journée. Vous pouvez retrouver son interview en intégralité, rubrique Invité international. En bref, le gouvernement malien annonce refuser le dialogue avec les groupes armés terroristes près de 2 semaines après les attaques sans précédent des djihadistes et des rebelles du FLA contre la junte. Et alors que la capitale Bamako subit un nouveau blocus, pendant une rencontre hier soir avec le corps diplomatique, le ministre des Affaires étrangères, Abdoulaye Diop, a déclaré, je cite, que le Mali n'envisage pas de dialogue avec les groupes armés terroristes sans foi ni loi. Après le kidnapping des enfants, d'une voix critique, en Guinée, l'ONU dénonce un acte d'une exceptionnelle cruauté. Il y a bientôt 6 mois, Eli Kamano, artiste en exil, annonçait l'enlèvement à Conakry de 4 membres de sa famille, dont ses 2 enfants mineurs. Aucune nouvelle depuis 2 ans, gendarmes et militaires kidnappés.

0: les opposants journalistes et militants pro-démocratie. Mais depuis l'an dernier, la junte de Mamadi Doumbouya vise les proches des opposants en exil, peu importe leur âge. Pour Awa Baldé du groupe de travail de l'ONU sur les disparitions forcées, c'est un mode opératoire unique en Afrique.
1: Toutes les disparitions forcées nous inquiètent. Mais quand il s'agit d'enfants mineurs kidnappés pour faire pression sur leurs parents, c'est un acte d'une exceptionnelle cruauté. Les enfants sont bien plus vulnérables que les adultes. Les séquelles physiques et psychologiques chez les mineurs s'installent durablement. Nous sommes vraiment inquiets. Il est évident que dans ce contexte actuel en Afrique, les disparitions forcées sont nombreuses. Mais elles interviennent dans les manifestations, les élections ou les zones de conflit. Nous documentons toutes sortes d'enlèvements à travers le continent, mais dans le cas particulier de la Guinée, où le gouvernement vise spécifiquement les enfants et les parents âgés d'opposants en exil, pour l'instant, c'est un mode opératoire que l'on constate uniquement en Guinée.
0: Au Sénégal, le président Bassirou Diomaye Faye demande à l'Assemblée nationale de réexaminer la proposition de loi modifiant les articles 29 et 30 du Code électoral. Un texte adopté il y a 10 jours par les députés, porté par la majorité, qui fait polémique au sein de la classe politique puisque l'opposition accuse le parti au pouvoir de se servir de cette réforme pour garantir la possibilité à Ousmane Sonko d'être éligible en 2029. Et puis 14 personnes interpellées en Casamance, région du sud du Sénégal où sévit une rébellion indépendantiste. L'armée sénégalaise a aussi annoncé ce vendredi avoir saisi des armes de guerre et plus de 6 tonnes de chanvre indien, un record selon elle. Et puis du football pour refermer ce journal. L'ASV Club enfin en réussite dans la phase finale du championnat de RDC. Première victoire du club de Kinshasa ce vendredi, qui a battu Saint-Éloi Loupopo 1-0. Écoutez le soulagement de leur entraîneur.
2: Un sentiment de joie, surtout pour ces joueurs. Ils ont beaucoup galéré, ils ont passé 2 semaines difficiles mentalement. Et là, ça fait du bien pour ces jeunes qui ne souhaitent qu'à progresser. Et surtout à cette grande famille, vert et noir. Ils le méritent parce qu'ils adorent autant leur équipe. Et nous aussi, ça nous fait du bien parce que lorsqu'on gagne, on récupère mieux pour mieux aller aborder le prochain match. Vous savez, on est avec club. Et aujourd'hui, on a cette chance-là d'être dans cette famille et surtout de jouer un championnat qui est parmi les meilleurs avec des grandes équipes, des bons entraîneurs. Chaque match est au niveau continental. Il faut batailler dur si on veut gagner des points. Il y a beaucoup de jeunes. Ça suit difficilement. Et après, tactiquement, on se doit que nous Popo a une grande équipe qui a fait une très belle campagne. Il ne fallait pas attaquer pour attaquer, plutôt sécuriser le but et procéder en contre.
0: Cédric Nani, t'es l'ami ou qui répondait à Olga Massangou.
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4: Bonjour à tous, merci de nous rejoindre pour Ici l'Europe sur Radio France Internationale et France 24. Cette semaine, devant les menaces de Donald Trump contre l'OTAN, les Européens sont en train de repenser leur défense collective. Peuvent-ils être plus autonomes, construire un pilier européen de l'Alliance Atlantique ? Pour en parler, nous avons le plaisir de recevoir en duplex de Lisbonne le président de l'Assemblée parlementaire de l'OTAN, Marcos Perestrello. Bonjour.
5: Bonjour Caroline.
4: Je rappelle que vous êtes aussi ancien président de la Commission Défense Nationale au Parlement portugais, élu alors sous l'étiquette socialiste. Alors, comment se porte, selon vous, aujourd'hui, l'Alliance Atlantique ?
5: Toujours en faisant face à l'environnement de sécurité le plus dangereux et le plus imprévisible depuis des générations. Et l'OTAN, c'est responsable pour assurer et maintenir la paix dans la région transatlantique avec succès pendant 80 années. Mais autant que nous sommes dans cette situation très instable et imprévisible, la pression sur les alliés de l'OTAN, surtout sur les alliés européens et sur le Canada, pour faire d'efforts plus grands, des investissements plus grands dans ses capacités militaires, dans ses capacités de défense, de dissuasion, c'est très fort pendant quelques décades. C'est pas d'aujourd'hui, c'est pas de cette semaine, c'est pas de président Trump. C'est une pression qui vient de beaucoup des années.
4: Mais là, c'est de la pression ou c'est du chantage?
5: C'était toujours des pressions. Pendant l'administration Trump, cette pression a été plus forte, a été plus verbale. Les paroles choisies sont plus fortes et pas diplomatiques. Mais l'objectif final est partagé entre les alliés européens, le Canada et les États-Unis, que c'est de créer une OTAN plus forte du point de vue militaire. Et avoir une Europe, des alliés européens capables de soutenir sa défense au moins dans les moyens conventionnels. Du point de vue militaire, du point de vue des capacités de défense, les actions, autant des Américains comme des Européens, sont au sein d'avoir une Europe plus forte, plus capable, plus autonome, capable de construire un pilier européen de défense qui est capable de balancer les deux côtés de l'océan.
4: On va voir si on entend l'idée de pilier européen de défense de la même façon. Mais comme chaque semaine, Monsieur Perestrello, nous vous proposons les dernières nouvelles d'Europe. Écoutons tout de suite, c'est l'Europe en bref de Oyana Almandoz.
6: Alors que Donald Trump a de nouveau menacé l'UE de surtaxes sur l'automobile, l'accord commercial déséquilibré entre l'Union et les États-Unis n'est toujours pas appliqué. Pendant ce temps, l'UE veut également se débarrasser de sa dépendance à la Chine. Elle suspend les financements aux nouveaux projets énergétiques utilisant des équipements chinois, notamment de la marque Huawei. La mesure vise les onduleurs, des appareils électroniques utilisés dans les panneaux photovoltaïques pour transformer le courant continu en courant alternatif. Les États membres craignent que la Chine arrête volontairement ses équipements à distance, provoquant des coupures d'électricité sur le réseau européen. La France vous aime. C'est ainsi qu'Emmanuel Macron a conclu sa visite à Erevan après un tout premier sommet UE-Arménie. Les dirigeants européens et arméniens ont signé plusieurs accords dans différents domaines comme les transports, l'énergie ou la sécurité. Le premier ministre arménien, Nikol Pachinian, a également évoqué une potentielle demande d'adhésion de son pays à l'UE.
7: Quand nous serons pleinement alignés sur les normes de l'UE, deux options s'offriront à nous, être acceptés au sein de l'UE ou ne pas l'être. Si nous sommes acceptés, nous en serons ravis. Sinon, nous en aurons tout de même bénéficié quoi qu'il arrive, car l'Arménie sera un pays conforme aux normes européennes avec tous les résultats positifs qui en découlent.
6: L'objectif affiché de l'UE est d'aider le pays à s'éloigner de l'influence de la Russie, son allié historique. L'UE lance une alliance avec l'Ukraine pour développer sa production de drones face à la menace russe et au désengagement américain en Europe. Kiev a acquis une expertise largement reconnue dans ce domaine, alors que les drones sont devenus essentiels car très efficaces et peu coûteux. L'UE invite les entreprises européennes spécialisées dans la production de drones et de systèmes anti-drones à contribuer à cet effort de réarmement. L'Allemagne et l'Ukraine ont déjà signé en avril dernier un accord sur la production de drones.
4: Alors, Monsieur Perestrello, en tant que président de l'Assemblée parlementaire de l'OTAN, vous avez très certainement vu le 14 avril dernier une première sur le front ukrainien, la prise de position russe par des plateformes non habitées, des robots donc sans inventerie engagés au contact. L'Ukraine robotise, pas seulement parce qu'elle innove, mais aussi parce qu'elle manque d'hommes. Est-ce que l'OTAN est en train de s'inspirer de la guerre en Ukraine pour renouveler ces tactiques?
5: L'Ukraine et des pays alliés de l'OTAN travaillent ensemble au développement de nouvelles technologies capables de faire la différence dans le camp de bataille. Il y a des programmes qui sont développés par les alliés de l'OTAN et l'Ukraine ensemble, et beaucoup de ces matériaux, de cet équipage, sont construits à l'Ukraine, mais quelques d'elles sont aussi construites dans les pays alliés. Et l'OTAN, les pays alliés, ont des conditions d'apprendre avec ce qui se passe à l'Ukraine. Ma réponse, c'est oui, bien sûr. C'est pourquoi c'est aussi important pour nous d'avoir cette liaison et ce soutien clair à l'Ukraine, parce qu'il faut soutenir l'Ukraine, et ça, c'est une des priorités claires de l'Assemblée parlementaire de l'OTAN. Il faut soutenir l'Ukraine avec plus capacité militaire, mais aussi du point de vue économique et humanitaire, pas seulement militaire, mais surtout militaire, parce qu'au courant niveau de soutien, la guerre se prolongera par beaucoup de temps. Il faut, pour mettre un fin à la guerre, il faut mettre plus de pression sur la Russie, et ça se peut faire seulement de deux façons. La première, c'est donner plus capacité militaire à l'Ukraine. Et la seconde, c'est de mettre plus pression économique à la Russie. Le contraire qu'on a fait à la séquence de la guerre au Iran, où la Russie peut vendre son pétrole à un prix plus élevé qu'il ne faisait avant.
4: Alors justement, on a l'impression quand même que le cessez-le-feu est quasi impossible entre la Russie et l'Ukraine. Est-ce que vous trouvez, vous, que l'OTAN aide tellement à résoudre ce conflit? Et en particulier, elle n'aide pas véritablement l'Ukraine directement, si peut-être par le renseignement, c'est ça, vous dites?
5: L'OTAN n'est pas part de ces conflits en combat. Mais les pays européens sont un part très important de le soutien militaire à l'Ukraine avec les armes, les munitions, les équipements qu'ils ont besoin pour faire une suffisante résistance à l'invasion russe et acquérir la capacité d'attaquer la Russie aussi dans son territoire. Les pays de l'OTAN ont ici un rôle très important de donner à la Ukraine cette capacité.
4: Les pays de l'OTAN peut-être, mais sauf les États-Unis qui ont clairement diminué drastiquement leur soutien économique et militaire à l'Ukraine.
5: Les États-Unis ont des capacités militaires uniques qui sont très importantes pour la capacité de l'Ukraine se défendre. Et il existe une liste des équipements prioritaires que les Américains disponibilisent. Et les pays européens font les achats de cet équipement pour donner à la Ukraine cette capacité. Il y a plusieurs façons de soutenir l'Ukraine et les États-Unis sont capables de fournir des équipements qu'il n'y a pas dans les autres pays et ils le font par ce programme des équipements prioritaires qui ont été définis par l'Ukraine.
4: En même temps, l'Amérique de Donald Trump passe de se désengager côté troupes américaines de l'OTAN, du territoire européen, des éléments de compréhension avec Ludovic de Foucault et Romain Michelot.
8: Une brouille avec le chancelier allemand qui critique la stratégie américaine en Iran et Donald Trump promet de rappeler 5000 GI stationnés en Allemagne et peut-être même plus. Pas de quoi impressionner le Premier ministre norvégien en déplacement à Yerevan pour le sommet de la communauté politique européenne.
9: Je ne surréagirai pas car nous attendons de l'Europe qu'elle prenne davantage en main sa propre sécurité. Je ne considère pas les chiffres évoqués comme alarmants, mais je pense qu'ils devraient être gérés de manière harmonieuse dans le cadre de l'OTAN.
8: Les Européens ont appris à gérer les humeurs de Donald Trump. Ils savent que la présence militaire américaine en Europe est essentielle à la sécurité du vieux continent, mais ils savent aussi qu'elle est nécessaire aux opérations extérieures des États-Unis. Particulièrement en Allemagne, où l'armée américaine compte 36 000 membres actifs, le premier contingent en Europe. Ils sont notamment stationnés dans 5 garnisons et 2 bases aériennes. Principale QG, la base de Ramstein, la plus grande en dehors des États-Unis. Elle sert à la logistique, au transport d'équipements vers l'Afrique, l'Europe de l'Est ou encore le Moyen-Orient. C'est aussi d'ici que les informations de commandement transitent, notamment pour les missions américaines dans la région. Depuis la fin de la guerre froide, la présence américaine en Allemagne a été considérablement réduite, mais elle reste un pilier de la politique de sécurité allemande et de l'OTAN. En 2020, lors de son premier mandat, Donald Trump avait déjà menacé de ramener le nombre de soldats américains à 25 000 en jugeant les dépenses militaires allemandes trop faibles, mais son successeur Joe Biden n'avait pas donné suite à ce plan. En Allemagne, les États-Unis stockent aussi des armes nucléaires à Burel, dans l'Ouest, et ont disposé à Stuttgart leur centre de commandement pour l'Europe et l'Afrique. C'est là qu'ont lieu les entraînements des troupes ukrainiennes. Grafenwöhr, en Bavière, accueille un vaste terrain d'entraînement, et Landstuhl, un immense centre hospitalier qui a par exemple servi à soigner les victimes des guerres d'Afghanistan et d'Irak. Les États-Unis disposent de nombreuses autres bases en Europe. Plus de 12 000 soldats américains sont stationnés en Italie, près de 4 000 en Espagne. Là encore, Donald Trump envisage de réduire les effectifs.
4: Alors Marcos Perestrello, pour réagir aux propos critiques du chancelier Friedrich Merz contre son administration, Donald Trump a annoncé le retrait de 5000 soldats américains d'Allemagne, ce qui inquiète beaucoup l'Allemagne. Il veut en réduire aussi le nombre dans d'autres pays européens. Est-ce qu'il faut s'inquiéter de ce désengagement
5: Ça se confirme et un retour à les chiffres avant l'invasion de l'Ukraine. C'est pas une bonne nouvelle, mais le point c'est que la rhétorique politique, beaucoup de fois avec des objectifs de politique interne, a des effets de deux côtés de l'Atlantique. Ça c'est pas une bonne notice parce que pour l'Europe acquérir son autonomie, son capacité de façon à réduire la dépendance des États-Unis, il faut du temps. Il faut de 5-10 ans avec des forts investissements en défense, un recrutement de nouveaux personnels. Et ça se confirme, c'est pas une bonne notice. C'est pas dramatique, mais c'est pas une bonne nouvelle. Et c'est un bon exemple de comme la rhétorique politique a des effets négatifs pour la sécurité européenne. Tous les chefs d'État doivent avoir plus de prudence dans ces déclarations. Je espère que cette retirée de force va pas être une réalité, parce que si on écoute bien tout ce que le chef d'État dit, on saute toujours après des déclarations que beaucoup de fois n'ont pas des conséquences pratiques aux États-Unis. Dans la semaine que le président américain a dit que peut-être il doit sortir de l'OTAN, dans la même semaine, le budget, le propose de budget pour l'année prochaine pour la défense a augmenté considérablement. Parfois, la rhétorique, c'est différent de l'action politique des pays.
4: Mais en même temps, vous le soulignez vous-même, l'an dernier, à l'AEA, au sommet de l'OTAN, les dirigeants européens ont accepté d'augmenter leurs dépenses militaires jusqu'à 5% de leur PIB d'ici 2035. Et c'est notre chiffre de la semaine. L'an dernier aussi, l'Europe a été le principal contributeur à l'augmentation de ses dépenses militaires mondiales, avec une hausse de 14% pour atteindre 735 milliards d'euros, alors que les dépenses américaine, cette même année, stagnée.
5: Les États-Unis sont responsables par deux tiers de la dépense en défense de l'Alliance. Alors, il faut augmenter la participation du côté européen. Mais le propose de budget des États-Unis pour l'année prochaine a augmenté considérablement. 800 milliards de dollars pour 1,4 trillion de dollars. Alors, a été augmenté considérablement aussi. Alors, les responsabilités collectives pour la défense et la sécurité de la région, besoin que tout le monde fait plus d'investissements. Les alors... Européens sont en train de faire cet investissement. Les Européens fait sa part. Et c'est important qu'on dise ça aux Américains pour convaincre les États-Unis et montrer à l'administration américaine que les Européens sont en train de faire sa part. Ça, c'est important parce que tous sont en train de contribuer.
4: Alors, justement, c'est le travail aussi du secrétaire général de l'OTAN, Mark Rutte, ancien premier ministre néerlandais, qui prépare d'ailleurs le sommet d'Ankara de l'OTAN les 7 et 8 juillet.
5: Caroline, j'étais il y a quelques semaines, deux semaines, aux États-Unis, au Congrès et au Sénat. Et je peux assurer qu'il y a un soutien très fort au Congrès et au Sénat américain pour le lieu transatlantique.
4: Mais vous ne pouvez pas assurer qu'il y a un soutien très fort de Donald Trump à l'Assemblée et au Sénat, hein, puisqu'il se passe bien de leur avis en général.
5: Mes relations sont avec le Sénat et le Congrès. On travaille au plan parlementaire. Et si vous avez écouté le discours du roi Charles III d'Angleterre, le Royaume-Uni, au Congrès, il a fait une défense très forte du lien transatlantique. Et vous avez vu comme il a été soutenu par les congressistes et les sénateurs. Américain.
4: Dernier théâtre d'opération, bien sûr, le détroit d'Hormuz, les frappes américaines contre l'Iran. Emmanuel Macron qui envoie le Charles de Gaulle et qui, avec Keir Starmer, le Britannique, propose une potentielle mission de sécurisation avec 40 pays qu'il dit non belligérants. Est-ce que les Européens peuvent s'impliquer dans ce conflit qui a été déclenché unilatéralement par les États-Unis et Israël?
5: Les Européens soutiennent les États-Unis par les opérations, mais ils donnent des bases, ils donnent des soutiens logistiques, des informations. Le soutien que les Américains ont demandé aux Européens a été donné avec des petites exceptions. Mais globalement, les Américains ont été soutenus par les Européens dans cette opération. Alors, l'opération, c'est compliqué et très préjudiciable à l'Europe. C'est positif que les pays européens sont disponibles pour faire des opérations de manutention du détroit de Hormuz ouverte, mais après la stabilisation de la situation. Et la situation, c'est encore très fluide. On ne sait pas très bien comme les choses sont, parce que tous les jours, il y a des informations différentes. Alors, il faut stabiliser la situation, et c'est positif d'avoir la disponibilité des pays européens.
4: Merci Marcos Perestrello d'avoir été notre invité aujourd'hui.
5: C'était un plaisir, Caroline.
4: Merci à vous de nous avoir suivis sur France 24 et Radio France Internationale. Vous restez bien sûr sur nos antennes. L'actualité internationale continue.
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10: Christophe Paget.
12: Bonsoir à toutes et à tous. À la une, de nouveaux résultats pour les élections régionales d'hier au Royaume-Uni. On savait déjà que le Labour avait enregistré de grosses pertes au profit du parti anti-immigration, Réforme UK. Ça ne s'arrange pas ce soir. Selon la BBC, les travaillistes ont aussi subi une débâcle au Pays de Galles. Le secrétaire d'État américain Marco Rubio rencontre en Italie la présidente du Conseil, Giorgia Meloni, rencontre d'1h30, qui arrive après les critiques acerbes de Donald Trump visant son allié parce qu'elle avait refusé d'impliquer son pays dans la guerre contre l'Iran. Nous appellerons Anne Lenir à Rome. Enfin, direction Calcutta, la capitale du Bengale occidental prépare l'investiture du nouveau ministre en chef qui a gagné cette région qui depuis longtemps résistait aux nationalistes au pouvoir. Abdoulaye Rali nous en dira plus. La suite de la débâcle des travaillistes au Royaume-Uni. On savait déjà que les travaillistes avaient subi de fortes pertes et que le parti nationaliste anti-immigration Reform UK avait fortement progressé. Ce matin, Keir Starmer avait exclu de démissionner. Eh bien, ce soir, on apprend que les travaillistes ont aussi échoué au Pays de Galles, où selon le décompte de la BBC, les élections locales ont été remportées par les indépendantistes du Plaid Cymru. Reform UK arrive ensuite, les travaillistes ne sont que troisième. C'est la première fois que le Labour perd la majorité au Parlement gallois depuis sa création en 1999. Résumé de cette première journée de résultats avec notre correspondante à Londres, Emeline Vin.
13: Le Parti travailliste a perdu sa majorité dans une vingtaine de collectivités locales et près de 600 sièges. Le grand gagnant, c'est le parti d'extrême droite Reform UK. Et son dirigeant, Nigel Farage, parle d'un moment historique.
14: Reform parvient à l'emporter dans des endroits qui ont toujours été aux mains des conservateurs. Et de même, nous gagnons dans des zones que les travaillistes dominent depuis la fin de la Première Guerre mondiale. Et le meilleur est à venir.
13: En réalité, les reports de voix des anciens électeurs travaillistes sont surtout allés chez les Verts, en particulier à Londres. Zoé Garbett a remporté une mairie d'arrondissement dans la capitale.
15: À Londres et à travers le pays, les électeurs ont été clairs. Ils veulent désespérément une alternative à ce gouvernement travailliste défaillant. Ce n'est pas une bataille entre anciens et nouveaux partis, mais entre peur et espoir.
13: Le Premier ministre, Keir Starmer, reconnaît des résultats sévères, mais refuse de démissionner.
16: Nous avons remporté une victoire écrasante en juillet 2024 et nous bénéficions d'un mandat de 5 ans. Nous devons réinsuffler l'espoir d'une vie meilleure. Je ne vais pas m'en aller et laisser plonger le pays dans le chaos.
13: Le Parti travailliste a reconnu sa défaite au Pays de Galles et en Écosse avant la fin du dépouillement. Emeline Van Londres, RFI.
12: Kiev et Moscou confirment le cessez-le-feu de 3 jours entre l'Ukraine et la Russie, annoncé ce soir par Donald Trump, du 9 au 11 mai. Et Volodymyr Zelensky ordonne à l'armée ukrainienne de ne pas attaquer la parade du 9 mai à Moscou. Dans un message sur son réseau Truth Social, le président américain précise que ce cessez-le-feu prévoit aussi 1000 prisonniers échangés par chaque pays. À noter aussi que sur le terrain, dans la journée, un important feu de forêt s'est déclaré dans la zone interdite, car radioactive, de la centrale accidentée de Tchernobyl, dans le nord de l'Ukraine. Incendie dû à la chute d'un drone. Les autorités ukrainiennes indiquent qu'aucune hausse de la radioactivité n'a été détectée. Affrontement ce vendredi dans le détroit d'Ormuz entre l'Iran et les États-Unis. C'est un nouvel accroc au cessez-le-feu, alors que Washington attend toujours une réponse de Téhéran à sa dernière proposition. Selon le secrétaire d'État américain Marco Rubio, c'est pour aujourd'hui. L'armée américaine affirme avoir, je cite, neutralisé 2 navires battant pavillon iranien qui tentaient de rejoindre un port dans le golfe d'Oman. L'agence iranienne Fars annonce de son côté des affrontements sporadiques entre les marines des deux pays. Marco Rubio, qui a rencontré en Italie la présidente du Conseil, Giorgia Meloni, pour, je cite, renforcer le solide partenariat stratégique entre les États-Unis et l'Italie, selon une note du Département d'État. Le président américain Donald Trump avait eu des mots très durs pour Giorgia Meloni, pourtant une de ses alliées, parce qu'elle avait refusé d'impliquer son pays dans la guerre contre l'Iran. Ce vendredi, l'entretien a duré 1h30, mais Giorgia Meloni s'est contentée d'un message sur les réseaux sociaux pour le commenter. À Rome, Anne Lenir.
17: D'après ce message posté sur X, Giorgia Meloni s'est félicitée d'un entretien constructif durant lequel de nombreuses questions ont été abordées, des relations bilatérales aux principaux sujets internationaux. Il s'est agi d'un dialogue franc entre alliés qui défendent leur propre intérêt national mais savent combien l'unité de l'Occident est précieuse, a-t-elle précisé. Au sujet du détroit d'Ormuz bloqué par l'Iran, la première ministre a confirmé la disponibilité de son gouvernement à fournir 2 navires spécialisés dans le déminage sous condition d'un cessez-le-feu stable et du feu vert du Parlement. Concernant la situation au Liban et la stabilisation de la Libye, Marco Rubio a déclaré lors d'un point presse à l'ambassade des États-Unis que la Maison-Blanche souhaiterait un renforcement de la présence italienne en raison de son expertise. Quant au retrait des militaires américains dans certains pays européens, dont l'Italie, il a affirmé que cette question n'a pas été traitée, la décision appartenant à Trump. Pour l'opposition, en définitive, Giorgia Meloni a retrouvé sa position de soumission au président américain. Anne Lenir, Rome, RFI.
12: Anne Lenir qui parlait du Liban. Aujourd'hui, 4 personnes ont été tuées par de nouvelles frappes israéliennes, selon le ministre de la Santé. Et pour la première fois depuis le début de la trêve, le 17 avril, des sirènes antiaériennes ont retenti dans plusieurs villes du nord d'Israël. Plusieurs tirs avaient été détectés. Le Hezbollah libanais a ensuite affirmé avoir visé une base militaire. Le Comité pour la protection des journalistes exige que les autorités américaines fassent le point publiquement sur l'enquête du FBI concernant le meurtre de Shirin Abu Akleh. La correspondante d'Al Jazeera, de nationalité palestinienne et américaine, a été abattue en 2022 par l'armée israélienne en Cisjordanie occupée. Plusieurs enquêtes journalistiques l'ont révélé. Écoutez Sarah Kouda, la responsable Afrique-Moyen-Orient du Comité pour la protection des journalistes.
1: Jusqu'à maintenant, le FBI n'a pas divulgué la moindre information sur le résultat de ces investigations. Et on ne sait pas quels témoins ont été interrogés. On attend de la part du gouvernement qu'ils révèlent au moins ce qui est sorti de leurs recherches. Et puis que les responsables, ceux qui ont tué Shirin, soient poursuivis. Il faut qu'un procès ait lieu et que la justice passe. C'est ce que sa famille attend par-dessus tout. Notre préoccupation majeure est la suivante. C'est l'un des cas les mieux documentés de journalistes tués par Israël. Il s'agit en plus d'une citoyenne américaine. Si Israël ne peut pas rendre des comptes pour son meurtre, que faut-il attendre pour les plus de 200 journalistes tués à Gaza ces deux dernières années et demie? Si rien ne se passe, cela voudra simplement dire qu'un schéma d'impunité s'est mis en place et que personne n'agit pour l'empêcher.
12: Sarah Kouda avec Abla Jounaïdi. Le débarquement des passagers du MV Ondus, sur lequel s'est déclaré un foyer d'antivirus, aura lieu entre dimanche midi et lundi. Pour des raisons de météo, ce sera la seule fenêtre possible jusqu'à la fin du mois de mai. Information donnée par le gouvernement régional des Canaries. Et de son côté, Madrid indique que le directeur de l'OMS se rendra demain à Tenerife pour coordonner l'évacuation des passagers. RFI, il est 1h37 à Calcutta, dans l'est de l'Inde, et en ce moment, la capitale du Bengale occidental est au centre de la vie politique du pays. Elle prépare l'investiture du nouveau ministre en chef issu du BJP de Narendra Modi au pouvoir à New Delhi. Car le moment est d'importance pour les nationalistes hindous. En remportant les élections, Shuvendu Adhikari a mis fin à 15 années de pouvoir de Mamata Banerjee, surnommée la Dame de Fer du Bengale. Les détails, c'est avec à New Delhi, Abdullah Erali.
18: Tout l'état-major du BJP se retrouve à Calcutta pour cette investiture. Le premier ministre Narendra Modi sera lui-même présent dans un immense espace vert au cœur de la ville, transformé pour l'occasion en théâtre de la puissance nationale de son parti. Le nouveau maître du Bengale est désormais Shuvendu Adhikari. À 55 ans, cet homme de terrain issu d'une lignée politique a pu briser l'image de parti étranger qui collait au BJP dans cette région. Sa victoire tourne définitivement la page de 15 ans de règne de la Dame de Fer du Bengale, Mamata Banerjee, qui incarnait la dernière ligne de défense contre l'idéologie nationaliste hindoue du BJP. Pour l'Inde, ce basculement est majeur. Après avoir conquis l'Odisha en 2024 et la capitale Delhi l'année dernière, le BJP fait tomber le troisième et plus significatif bastion de résistance. Le parti de Modi assoit encore son emprise sur l'échiquier politique indien. C'est un moment chargé de symboles que l'Inde s'apprête à vivre à Calcutta. Abdullah Erali, New Delhi, RFI.
12: Nouveau signe de dégel entre la France et l'Algérie. Paris annonce aujourd'hui le retour de son ambassadeur, qui avait été rappelé en France l'année dernière, Stéphane Romatet. Était à Sétif aujourd'hui, avec la ministre déléguée aux armées et aux anciens combattants, Alice Ruffo, qui a participé à la commémoration de la répression par la France de manifestations indépendantistes en 1945. C'était au retour de la Seconde Guerre mondiale. L'association Reporters sans frontières dit voir dans cette visite et dans le retour de l'ambassadeur français un signe d'espoir pour la libération du journaliste emprisonné Christophe Glaise. 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Je vous laisse avec l'Afro-Club de luxe, puisque c'est vendredi. Et c'est donc avec DJ Festmaker. Bonsoir à vous.
19: Bonsoir mon cher Christophe. Merci pour votre journal. On vous retrouve tout à l'heure.
12: Sans faute.
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12: De retour dans la maison de verre durant les 50 prochaines minutes pour clôturer la semaine en beauté avec Arthur Bon, l'ingénieur du son le plus stylé de vos capitales, et Yasmine Boulan, la coordinatrice en chef de l'Afro Club de luxe. C'est le coup d'envoi officiel du week-end sur la radio mondiale. J'avais oublié. Happy Friday tout le monde! Et oui, écrivez-nous sur WhatsApp au plus 33 6 58 18 46 86. Dites-nous ce que vous avez prévu après cette émission. Émission de gala ce soir, c'est normal pour un vendredi.
19: vendredi de luxe. Roselyne Layo est notre invitée et elle nous propose 3 titres en session live acoustique. Et comme on dit à Babi, en même temps et mieux. Alors Roselyne est déjà installée sur la passerelle de notre hôtel La Rose Blanche avec ses musiciens. Et c'est avec son tube Loulou qu'on vous dit Aquabah.

0: L'Infoclub est à Abidjan et aujourd'hui je suis très honoré de recevoir celle qui cartonne toujours dans le classement, le top 20, c'est Roselyne Layo.
1: Bonsoir.
0: Comment ça va?
1: Ça va super bien, et toi?
0: Écoute, ça va, tu sais que la Côte d'Ivoire est fière de toi.
1: Ah oui.
0: Oui, tu figures toujours dans le classement, tu es toujours à ce que moi j'appelle les meilleures places, c'est-à-dire de la 10e à la première place.
1: Merci.
0: Est-ce que tu te rends compte de l'impact que tu laisses?
1: Oui, quand tu fais un bon boulot, c'est normal.
0: Hein? Ouais. J'ai une question. Tu te souviens, tu as fait ton casino de Paris. Mmh. Et la première chanson que tu as chantée sur scène, tu te souviens, c'est laquelle?
1: La première chanson.
0: Tu es même entré avec. C'était une louange. Cette louange a beaucoup fait parler parce qu'on ne s'attendait pas à ce que tu chantes ça.
1: Oui, je me souviens.
0: Yeshua.
1: Oui, Yeshua, voilà. Oui.
0: Alors oui, moi, j'étais dans la salle et je me suis dit, waouh, elle fait une entrée magistrale.
1: Ah.
0: Parce qu'avant tout, tu es reconnaissante.
1: Ouais, je rends toute la gloire à Dieu. Je donne toute la gloire à Dieu parce que c'est lui qui a fait de moi ce que je suis aujourd'hui. Donc, généralement, dans toutes mes prestations, je fais une chanson chrétienne.
0: Ok, mais toujours en intro?
1: Oui, en intro. Non, bon, souvent, je fais d'abord ma première chanson à moi, qui est l'Otonian, ma compo.
0: Mm-hmm.
1: Et après, je fais une autre chanson pour dire merci à Dieu.
0: Ben, on voit à quel point Dieu est important dans ton parcours.
1: Oui, oui, oui, oui. Il est le pilier même.
0: Tu as fait un featuring avec Onel Mala.
1: Mm-hmm.
0: Le titre, c'est Alléluia, tout simplement.
1: Oui, oui, Alléluia.
0: Ouais.
1: Alléluia, pour dire merci à Dieu pour tout ce qu'il a fait pour nous, de là où il nous a enlevés jusqu'ici. Il nous a secouru, il nous a gardé. Nous lui disons merci tout simplement.
0: Tu vas nous faire l'honneur de l'interpréter tout à l'heure dans l'Afro Club. Alors on est très contents.
1: Merci.
0: Ça prouve à quel point, Roselyne, tu viens d'un parcours humble.
1: Mm-hmm.
0: Et j'ai envie de savoir qu'est-ce que ton enfance t'a appris et que tu utilises encore aujourd'hui.
1: Alors, ce que mon enfance m'a appris, c'est le courage. Pourquoi je dis le courage? Parce que, étant petite, ma maman m'a appris à travailler. Elle m'a appris à tout donner. Elle m'a appris à ne pas baisser les bras. Elle m'a appris à ne pas être faible. Voilà. J'ai gardé ça dans mon esprit. Et jusqu'au jour d'aujourd'hui, je continue de vivre ça, en fait.
0: Et à quel moment est-ce que tu t'es dit que ma voix peut changer ma vie?
1: À quel moment je me dis que la musique peut changer ma vie? C'est lorsque je commence à faire les cabarets. Étant là-bas, il y a plusieurs personnes qui appréciaient ma voix. Il y a pas mal de personnes qui se sentaient dans ce que je chantais. Il y a pas mal de personnes qui m'encourageaient. Et il faut dire que dans les cabarets, à chaque fois que je tiens le micro, dès que je commence à chanter, des gens commencent à me donner de l'argent. Ça vient, ça fait des travaillements sur moi, comme on le dit dans notre jargon ivoirien.
0: Bénédiction.
1: Oui, ça fait des travaillements sur moi. Il faut dire que quand je fais une petite impro que je poste sur les réseaux, ça fait bim, ça fait bim. À la première impro que j'ai faite et que j'ai postée sur les réseaux, c'était « Tu vas demander tout de suite à Bébéto. Bébéto, tu t'es marié le samedi. » C'était une impro comme ça. Ça a fait le bim des bims. Et je me suis dit « Ah, ma chérie, tu penses pas que tu dois entrer en studio et faire ton propre tube à toi. » Et après, c'était beaucoup de réflexion parce que je me demandais, mais comment est-ce que je peux avoir un très bon producteur, quelqu'un qui ne va pas jouer sur les moyens, qui va vraiment vraiment mettre les moyens pour pouvoir promouvoir mon talent. Et fallait mettre en prière pour que Dieu me donne, pour que Dieu mette sur mon chemin ce bon producteur là. Tout ça me tapait un peu dans la tête. Mais bon, après, on a trouvé le juste milieu, quoi.
0: Ok. Je vois que tu as, malgré le fait que tu aies beaucoup réfléchi à si tu devais t'engager ou non dans la musique, ça a toujours été une évidence quand même.
1: Ouais.
0: À la maison, tu étais cette petite-là qui chantait tout le temps ou bien...
1: Oui, je chantais tout le temps. On a un puits juste au milieu de notre cou, là. Je m'asseyais là-bas tous les 16 heures et je chantais. Ben, les voisins, même, bon, les gens n'avaient pas marre de ma voix parce que je chantais bien.
0: T'es sûr, si on cherche, ils vont pas te dire, ils en avaient marre.
1: Bah, ils chantaient bien. Et souvent, même quand je vois un gars qui me plaît, même dans le quartier, là, c'est ma voix, je prends pour la tirer.
0: D'accord.
1: Ça.
0: Oui, elle avait les techniques.
1: Juste souris.
0: Ton titre, donnez-nous un peu, ça a quand même marqué un tournant dans ta carrière.
1: Oui.
0: Est-ce que tu t'attendais à un tel impact?
1: Non. Faut dire que pour moi, ça a été une grosse surprise de voir que Donnez-nous un peu a pris cette ampleur-là. Je ne m'attendais pas à ça dans le sens où j'étais nouvelle, je venais à peine d'arriver dans le milieu musical, on va dire comme artiste confirmé. Je venais à peine d'arriver, il y avait déjà mes doyens, mes doyennes, donc je me disais, ah, les gens ont pour habitude de me voir en train d'improviser, c'est tout ce qu'ils savent de moi. Mais quand ma première chanson à moi on va dire, professionnel va sortir, comment est-ce qu'ils vont prendre ça? Donc, c'était mille et une questions que je me posais. Mais je suis couchée le matin, là, en train de vendre mes sacs. Je vois aussi les réseaux, les challenges de partout. Donnez-nous un peu des gens qui sont sur, ils sont sur l'eau dans le bateau.
0: Dans le bateau.
1: Ouais. Dans le bateau, en train de faire des vidéos. Ah, donnez-nous un peu. Ah, je comprenais pas. Je vois des blogueurs, des stars, même tout le monde s'y met dans le challenge. J'ai dit, waouh, ma petite. C'est du loup que t'as envoyé, mais après je n'étais pas consciente en fait de l'impact que ça allait faire. Donc je prenais ça comme ça, ah oui, ok, voilà.
0: Et puis du coup tu as dû enchaîner juste après, t'as pas eu peur de ne pas confirmer l'essai après un tel succès?
1: Si, après j'avais un peu peur parce que quand tu fais quand tu sors une chanson qui cartonne comme ça, tu es stressé un peu parce que après tu te dis, est-ce que je vais pouvoir faire une autre chanson qui va cartonner, est-ce que je vais pouvoir faire une autre chanson qui va plaire aux mélomanes? Donc du coup j'étais un peu stressée, mais bon, je me laissais guider par mon beatmaker et celui qui écrit mes chansons. Je me laissais guider par eux parce que faut dire que j'étais très novice en ce moment-là. Il y a pas mal de choses que je ne maîtrisais pas encore musicalement. Donc je me laissais guider par eux vu que eux c'est des personnes qui ont accompagné déjà beaucoup d'artistes. Donc je me laissais guider par eux. Et tout de suite, comme le feeling passait bien, tout de suite la prochaine chanson qu'on a sortie, ça a encore cartonné. Et on ne change pas l'équipe qui gagne, c'était la même équipe depuis Donnez-nous un peu.
0: Ta musique, elle touche énormément. Et je ne sais pas si tu arrives à expliquer cette connexion émotionnelle avec ton public.
1: Alors, ma musique touche parce que je chante les fers de société, donc c'est normal.
0: C'est des histoires vraies.
1: Voilà, c'est des histoires vraies. Donc c'est normal que ça touche. Et je me mets dans la personne qui me regarde, en fait. Tu vois, je me mets dans la peau de la personne qui me regarde. Je me dis, Roselyne, tu sors une chanson tout de suite. Mets-toi à la place de la personne qui va t'écouter. Quelle émotion tu transmets à cette personne-là? Donc tout de suite au studio, on essaie de concorder pour que ça touche, pour que ça plaise vraiment, véritablement aux gens. Voilà, on ne chante pas parce qu'on a trop envie de chanter. On chante pour toucher des cœurs, comme on le dit. La musique adoucit les mœurs. Donc c'est ça notre objectif principal.
0: Et du coup, j'aimerais savoir si, vu que tu parles d'histoires vraies, il est déjà arrivé que tu te censures dans tes textes pour ne pas trop heurter les sensibilités, les différentes sensibilités.
1: Il faut dire déjà que Roselyne, ces thèmes sont des thèmes vraiment terre à terre. Je ne vais pas chercher trop loin pour pouvoir en faire trop. Mes thèmes sont vraiment terre à terre, des choses que les gens auront la facilité de comprendre. Voilà.
0: Mais il y a quand même quelque chose, moi, qui me touche particulièrement, c'est que tu as une voix qui a une dimension très spirituelle, même quand tu chantes autre chose que Alléluia.
1: Quand moi je commence à chanter, je me donne, je me donne à 100%. Généralement, on dit à l'église, il y a des personnes, quand ils chantent, il n'y a pas d'onction. Et par contre, il y a d'autres personnes, quand ils chantent, il y a l'onction. Mais je vais expliquer ça. Comment est-ce que moi je comprends ça? Tu vois, pour qu'il y ait l'onction dans ce que tu chantes, toi-même, il faut être... il faut que tu portes l'onction. Voilà. Toi-même, il faut être connecté à ce que tu chantes, en fait. C'est pas.
0: Non, on comprend tout à fait, c'est ça.
1: Il faut être connecté à ce que tu chantes. Et c'est en cela que tu transmets quelque chose à la personne qui t'écoute. Donc, moi, c'est comme ça. Que ça soit à l'église, vraiment, je me mets vraiment dans la peau de quelqu'un qui veut adorer son créateur. Je ne chante pas pour plaire au public. Je chante pour plaire à mon créateur. Je chante pour lui dire ce qu'il m'a fait, pour lui dire merci pour ce qu'il m'a fait, pour ce qu'il fait de moi, pour ce qu'il va faire de moi, et pour ce qu'il continue de faire de moi. Donc, je me mets vraiment dans cette peau-là. Et moi, je pense que c'est ce qui touche les gens. Même mes propres chansons, par exemple, je dis n'importe quoi. Et les hommes du pouvoir.
0: Oui.
1: Quand moi je chante les hommes du pouvoir, je suis dans la peau de quelqu'un, d'une personne qui a l'argent. Tu vois un peu, non? Genre, quand tu as le pouvoir, quand tu as le cash, comment est-ce que tu fais? Comment est-ce que tu marches? Comment est-ce que tu t'habilles?
0: Même le comportement,
1: voilà,
0: est différent.
1: Voilà, même le comportement. Donc, du coup, la personne en face de toi va dire, ah ouais, celle-là, elle a un truc. Tu vois un peu?
0: Oui,
1: voilà.
0: Totalement, totalement.
1: Donc, c'est un peu ça.
0: Mais je vois là, en t'entendant, que ta foi, elle joue vraiment un rôle dans ton art.
1: Oui. Ouais. Comme on le dit, la foi vient des choses qu'on entend. Moi, toute ma vie, c'est Dieu. Et le Seigneur m'a enlevé dans beaucoup, beaucoup, beaucoup de difficultés. Et quand je me rappelle là où il m'a enlevé hier, s'il y a une situation aujourd'hui qui m'arrive, je ne me laisse pas troubler. Parce que je sais que coûte, ce qu'il a fait pour moi hier, il peut le reproduire aujourd'hui. Donc, si hier le Seigneur a permis que Donnez-nous cartonne, c'est qu'aujourd'hui il va permettre que Compa cartonne. faut dire que je suis connectée à Dieu à 100% et la foi, je vis la foi. C'est-à-dire que chaque jour de ma vie, je vis cette foi-là parce que je ne veux pas douter de mon Créateur, en fait, une seule fois.
0: J'ai l'impression que le public aussi te suit dans ça.
1: Oui, mes élus.
0: Les élus, justement, les fameux élus. Pourquoi avoir choisi les élus?
1: Alors, les élus, parce que mon premier album était intitulé, s'intitule Les élus, élus de Dieu. Donc, dans une de mes chansons, j'ai chanté « On est les élus de Dieu, c'est nous les bien-aimés de Dieu ». Et je me suis dit tout de suite, pourquoi ne pas appeler mes fans les élus? Parce qu'au début, au départ, j'avais des fans, mais ils n'avaient pas de nom.
0: Ok.
1: Voilà, ils n'avaient pas de nom, donc je me suis dit, pourquoi ne pas les appeler les élus? Et c'est parti comme ça.
0: Du coup, est-ce que moi, je suis élu ou pas?
1: Tu es élu.
0: Ok.
1: Élu.
0: Je prends.
1: C'est ça. Tu es élu.
0: Alors, on va parler un petit peu de ton processus, comment tu fonctionnes en studio, comment tu crées tes chansons. Et combien de temps ça te prend pour savoir qu'un titre est bon, d'ailleurs?
1: Il faut dire, comment est-ce qu'on travaille en studio? En studio, déjà, on est une équipe formée de, on va dire, quatre personnes. Mm-hmm. Bah, à la base, c'est trois. Tamsi, Willy et moi. Tamsi qui fait la prod, voilà. Et Willy qui écrit les paroles. Mm-hmm. Et il y a moi, l'artiste, qui chante. Et qui apporte toujours ma petite touche à moi sur les compositions. Et comment est-ce qu'on fait pour savoir que le titre est bon? Mm-hmm. Déjà, c'est le thème. Le thème qu'on aborde. Quand le thème nous parle, voilà, on essaie d'écrire une histoire qui colle avec le thème. Mais ce qui nous crée souvent des difficultés un peu, c'est au niveau de la, je vais dire, au niveau de la prise de voix au studio, en cabine. Parce que tu te dis, il y a des envolées que tu dois faire qui ne sont pas conformes en fait.
0: D'accord. Okay.
1: Voilà, qui ne sont pas conformes. Donc c'est des choses, il faut essayer de répéter plusieurs fois pour que ça soit net comme l'arrangeur veut. Et il y a des envolées aussi qu'il te demande de faire. Par moment, tu n'arrives pas à faire ces envolées-là. Donc tu es obligé de répéter plusieurs fois. Sinon, Tamsi ne va pas t'enregistrer.
0: Et du coup, tu enregistres les titres en combien de temps à peu près?
1: Généralement, nous, on prend un seul jour.
0: Et du coup, tu es dur avec toi-même ou pas?
1: Oui, je suis très dur avec moi-même. Il faut dire que quand l'arrangeur me dit « fais ci », c'est ce que je fais. Uh-huh. Je ne dis pas à l'arrangeur « oui, toi, tu ne sais pas chanter, toi, tu sais seulement qu'arranger, laisse-moi faire ci, ça va passer. » Non, parce que je veux apprendre.
0: Tu te laisses guider.
1: Voilà, je me laisse guider.
0: Comme je le disais en intro, tu restes humble, même jusqu'en studio, en fait, Rosely. On peut dire que tu es devenue quand même l'ambassadrice de la Côte d'Ivoire à l'étranger.
1: Oui, c'est l'ambassadrice là même qui est là comme ça. Je suis l'ambassadrice, oui, parce que à chaque fois quand je sors de mon pays, quand j'arrive dans un autre pays, on dit « Ah, c'est l'artiste ivoirienne là. Mmh. Oui, celle-là. Donnez-nous un peu. C'est toi qui as chanté, donnez-nous. Oh, ma chérie, merci beaucoup. Ta chanson me fait du bien. Tu sais, moi, je suis gabonais. Tu sais, moi, je suis malien. Oui, je ne comprends pas ta langue, mais ce que tu chantes là, ça me touche, ça me plaît. » Et il y a même des, il y a pas mal de témoignages des personnes qui disent que, tu sais, moi, j'avais une difficulté là, mais quand je m'assois dans ma voiture et que je t'écoute, je suis apaisée. Franchement, merci. Donc, c'est pas ambassadrice qui est là.
0: Ah, c'est ça même.
1: Et le comportement aussi suit parce que, voilà.
0: Eh oui. D'ailleurs, tu chantes en quelle langue dans la plupart de tes chansons?
1: En Yacouba.
0: En Yacouba?
1: Ouais.
0: Il y a des ressemblances avec certaines langues d'Afrique centrale, un petit peu camerounaise, certaines langues aussi du Nigeria. Tu vois, je sais pas si c'est des influences, bantou ou pas, mais les gens ont l'impression de te comprendre en t'écoutant en Yacouba.
1: Ah ouais?
0: Oui. Alors qu'ils sont au Cameroun. Mmh. Alors tu parles pas du tout Ewondo, enfant. Ouais. Donc il y a quelque chose à travailler là. Il faut que tu cherches un peu.
1: D'accord.
0: La belle famille t'attend.
1: D'accord. Pas de souci.
0: En tant que femme dans ce milieu, on sait que c'est pas facile, surtout en Côte d'Ivoire, c'est très concurrentiel. Mmh. Il y a une nouvelle génération là qui arrive, beaucoup d'artistes avec beaucoup de talent. Est-ce que pour toi c'était difficile de te faire une place, ou alors ta place elle est déjà toute faite et personne ne peut te détrôner? En d'autres termes, est-ce que tu te sens en compétition, quoi?
1: Non, pas du tout. Je ne suis en compétition avec personne. Je suis en compétition avec moi-même.
0: Ah, ça, c'est bien.
1: Ouais, je suis en compétition avec moi-même parce que chaque jour, je me dis, Roselyne, comment est-ce que tu vas faire pour maintenir ce cap-là? Quand je parle de ce cap-là, c'est-à-dire le niveau que j'atteins musicalement aujourd'hui. comment est-ce que je dois faire pour maintenir ce niveau-là. C'est ce qui me stresse, en fait. Mm-hmm. Sinon, après, tout le monde a sa place dans le milieu.
0: Exactement.
1: Voilà, tout le monde a sa place. Il n'y a pas de concurrence à se faire. Tout le monde a sa place. Que tu viennes aujourd'hui ou demain, sache que tu as ta place sur le ring. Il n'y a personne pour t'enlever là, en fait.
0: Vous avez compris, vous êtes les élus. Ouais. Chacun sa place. Alors, avant de poursuivre, Rosine, je vais te proposer de nous interpréter en live ton titre Alléluia.
1: Ok.
0: Bon, sans Onel Mala. Hein?
1: Oui, mais papa, je vais le faire à ta place.
0: Voilà.
1: T'inquiète.
0: Ok, on écoute et on poursuit.
1: Ah.

0: Merci Roselyne pour cette interprétation.
1: Merci.
0: Alléluia. Il manquait juste Tonel Mala, mais même sans lui,
1: oui,
0: je trouve que
1: on a pu gérer quand même.
0: Il y a l'onction dedans.
1: Voilà. C'est ça.
0: Et je découvre justement que sur scène, il y a une autre Roselyne. Parce qu'il y a la Roselyne là, quand on est assis, on parle, mais sur scène, c'est explosif là.
1: Oui, oui. C'est mon bureau. C'est mon bureau. Quand je suis là-bas, je me donne à fond. Quand je suis chez la scène, je me donne à fond. En fait, c'est moi et moi, quoi.
0: Oui, c'est toi et toi.
1: Ouais.
0: Est-ce qu'il y a un concert qui t'a marqué plus qu'un autre?
1: Un concert qui m'a marqué plus. Je ne cesserai de parler de ce concert-là à New York. Franchement, ce jour-là, il n'y avait pas de protocole. Pourquoi je dis ça? Il y avait un peu des garde-fous. Pourquoi on me disait, oui, ne fais pas ci, ne fais pas ça. Mais franchement, le public était là, le public m'attendait. Et quand je suis montée sur la scène, c'est là, je dis, il n'y avait pas de protocole.
0: OK.
1: Parce que tout le monde était dans la joie. C'est-à-dire, on s'amusait sans regarder son voisin, sans dire à son voisin, eh, pardon, descends, assieds-toi, on a payé, nous tous, chacun a payé sa place, on est venu suivre le concert. Il n'y avait pas ça. Chacun s'amusait. Tout le monde était dans le show. Et franchement, j'ai apprécié cette partie-là jusqu'au point où, après, j'ai enlevé ma perruque, j'ai jeté quelque part là-bas.
0: Oui.
1: Tellement le show était chaud, oui. Et il n'y a pas eu des gens qui m'ont fait des photos. Oui, regardez comment il était. Regardez. Non. Dans leur tête, chacun était venu s'amuser. On n'était pas venu regarder l'artiste, comment elle est habillée, ou bien comment elle s'est positionnée. Non, non. Ils sont venus s'amuser. Franchement, ce concert-là m'a marqué.
0: Incroyable.
1: Vraiment. J'ai gardé un très, très, très bon souvenir.
0: Et justement, ton public est très, très engagé.
1: Oui.
0: Auprès de toi. Comment tu expliques cet amour-là, de ce public qui te suit, mais inconditionnellement?
1: Je peux pas expliquer parce que c'est Dieu qui a mis mon amour en eux. Donc franchement je ne peux pas expliquer vraiment. La seule chose que je peux dire, que Dieu leur donne longue vie, une santé de fer. Voilà. Et merci.
0: Est-ce que tu te sens responsable aussi de ce que tu leur transmets? Je me dis qu'ils se sentent à la fois fille et fils spirituel. Du coup tu as généré beaucoup d'enfants. Et ça te fait une responsabilité envers eux.
1: Oui, parce que quand je chante ça, ce que je leur transmets vraiment, je sais pas, peut-être à leur niveau inexplicable, ils peuvent pas expliquer. Voilà. Moi aussi, je ne peux pas expliquer. Donc.
0: Et si tu pouvais dire une seule chose quand même à ton public là qui te suit tous les jours depuis le début.
1: C'est merci. C'est merci. C'est merci du fond du cœur et restez toujours connecté. À tout moment, je peux envoyer des hits. Voilà, donc restez toujours connectés, continuez de streamer, continuez de me soutenir dans ma carrière. Voilà, merci, c'est tout.
0: C'est Roselyne, toujours fidèle à elle-même. Dans 5 ans, Roselyne Layo, tu te vois où?
1: Dans 5 ans, par la grâce.

0: de Dieu, je compte déjà faire le Zénith de Paris.
1: Ça arrivera même avant, j'en suis sûr.
0: Oui, et pourquoi pas aussi l'Accor Arena, par la grâce de Dieu. Et faire d'autres scènes dans d'autres pays.
1: Des scènes internationales.
0: Voilà,
1: ok, très bien. Et le projet que tu veux absolument réaliser dans ta carrière, qu'est-ce que ce serait?
0: Le projet que je veux réaliser, c'est déjà ma fondation. C'est un projet qui me tient beaucoup, beaucoup à cœur parce que je veux venir en aide aux démunis. Mmh. Je veux venir en aide aux personnes malades, voilà, à toutes ces personnes-là qui souffrent. Après ça, quoi d'autre encore? En tout cas, je pense que je vais réaliser tous mes projets, mais celle-là particulièrement me tient à cœur. Mmh.
1: Mmh. Et est-ce que tu penses que tu as déjà légué un héritage artistique ou bien tu te dis dans 10 ans, oui, là, j'aurai un vrai héritage?
0: Oui, dans 10 ans, j'aurai un vrai héritage. Non, pour l'instant...
1: C'est que le début, quoi.
0: Oui, c'est que le début. Ouais.
1: Qui es-tu quand la musique s'arrête?
0: Alors, je suis une mère de famille, une femme au foyer, une femme qui prend soin de ses enfants, qui prend soin de son époux. Et je suis entrepreneur aussi.
1: Ah oui?
0: Oui, je suis entrepreneur. J'ai ma petite entreprise à moi. Mmh. Et voilà.
1: C'est l'entreprise qui vend les sacs?
0: Oui, c'est ça.
1: Ok.
0: C'est ça. Tchao. C'est ça.
1: Alors j'allais te demander, qu'est-ce qui te rend heureuse en dehors de la musique? J'ai l'impression que ce sont tes enfants.
0: Oui, mes enfants et mon entreprise. Ah, ouais, quand je suis en train de vendre mes sacs comme ça, non.
1: Ouais.
0: En fait, grâce à ça, je ne me promène pas. Point oui, point non. Mm-hmm. Je ne vais pas dans des coins où je ne suis pas invitée.
1: Mm-hmm.
0: Grâce à ça, je ne me mélange pas.
1: Mm-hmm.
0: Je suis vraiment focus. Voilà. Quand je me lève le matin, quand mes enfants ne vont pas à l'école, je prends mes enfants, je les emmène, on vient, on fait nos inventaires, on essaie de vendre nos sacs. Vraiment, on est dans la joie et c'est ce qui me rend heureux.
1: En fait, tu inculques aux enfants l'art de travailler, en fait,
0: oui,
1: la débrouillardise.
0: Oui. Ouais. Même si quand ils arrivent, ils m'embrouillent un peu.
1: Oui, non, ça c'est les enfants.
0: Sinon, ça va. Je suis à l'aise quand je vends mes sacs.
1: Ok.
0: Quand je suis là-bas, il n'y a rien d'autre, quoi.
1: Allez, on passe à la foire aux questions. C'est la partie signature de l'Afro Club. Ce sont des questions courtes, réponses courtes. Mmh. Abidjan ou intérieur du pays?
0: Abidjan.
1: Une chanson à toi que tu pourrais chanter sans musique? Le son ivoirien qui met tout le monde d'accord selon toi?
0: Yann Diomande sur la surface. À l'heure. Qui a marqué plus haut but.
1: Magnifique. L'artiste ivoirien qui peut te challenger en studio?
0: DJ Mix.
1: Et l'artiste africain qui peut te challenger en studio?
0: Charlotte Dipanda.
1: Tout le monde nous a répondu Fally Ipupa depuis qu'on est ici, donc ça fait du bien d'entendre Charlotte Dipanda.
0: Charlotte Dipanda.
1: Alors, le moment de la journée où tu es la plus créative?
0: J'ai pas une heure précise.
1: Dès que tu te réveilles, tu es en forme.
0: Oui, okay. Je suis en forme.
1: Parfait. Tu préfères le succès ou la paix intérieure?
0: Les deux.
1: Une vérité que personne ne connaît sur toi?
0: Il n'y a pas.
1: Et enfin, le mot que tu veux laisser aux auditeurs de RFI?
0: Merci de m'avoir écouté. J'ai passé un très très bon moment avec vous. Et n'hésitez pas de continuer à m'écouter. Voilà, allez-y m'écouter sur toutes les plateformes. Et allez-y aussi streamer mes chansons. Et que Dieu vous bénisse. Je vous aime. Merci beaucoup.
1: Merci Roselyne. Pour se quitter, je propose que tu nous fasses un dernier titre en live.
0: D'accord.
1: Après Alléluia, qu'est-ce que tu veux nous proposer? Cette fois en solo peut-être?
0: Après Alléluia, Compas.
1: Compas?
0: Mmh.
1: Ah, c'est l'une de mes préférées parce qu'on peut bouger les reins.
0: Oui.
1: Ok. Allez, c'est parti pour Compas. Merci d'être passé dans l'Afro Club.
0: Merci beaucoup.

0: Jusqu'à la dernière note, c'était Compas de la grande Roselyne Layo qui nous a offert 3 titres en live acoustique dans cette conversation que l'on a enregistrée à Abidjan durant le Massa et le DMC West Africa.
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0: Allez, direction le sud du Portugal aujourd'hui dans l'Afro Club de Luxe avec le plus grand rendez-vous international des musiques afro-urbaines en Europe. C'est le festival Afro Nation. L'édition 2026 se tiendra du 3 au 5 juillet à Portimao sur les plages de Praia, de Rocha. C'est au Portugal 3 jours de concerts géants, de DJ sets et de communion autour des cultures africaines et afro-descendantes. Notez que depuis sa création en 2019, Afro Nation est devenu le festival incontournable de l'afrobeat à l'échelle internationale. Et à l'époque, peu de festivals européens misaient autant sur les artistes africains et Afro Nation a changé la donne. Il a été imaginé, ce festival, par les entrepreneurs nigérians Made et Obi Asika avec une idée simple, créer un espace capable de réunir la diaspora africaine autour de sa musique, de sa culture et de son identité. Le succès a été immédiat dès la première édition en Portugal. Plus de 20 000 festivaliers par jour ont fait le déplacement depuis l'Europe, l'Afrique, les États-Unis ou encore les Caraïbes. Aujourd'hui, Afro Nation attire des dizaines de milliers de personnes venues de plus de 140 pays, un véritable carrefour culturel mondial. Et au départ, la programmation était centrée sur l'afrobeat du Nigeria et du Ghana principalement, mais le festival a progressivement ouvert ses scènes à l'amapiano sud-africain, évidemment, à l'afro house aussi, au dancehall, au hip-hop ou encore au R&B. Une scène spéciale Piano People a d'ailleurs été dédiée à l'amapiano et elle a été créée face à l'explosion de ce genre mondial. Et cette année encore, la programmation 2026 annonce du lourd puisque Wizkid, Burna Boy, Asake, Tayla, Olamide, Niska, Bien ou encore Awilo Longomba figurent parmi les artistes attendus sur scène. Un mélange de superstars africaines, d'icônes de la diaspora et de nouvelles générations qui montent à tel point que la musique afro est devenue une force globale. Il n'y a pas que des concerts à l'Afro Nation, si vous ne le saviez pas, il y a aussi la célébration des cultures noires à travers la mode, la danse, la gastronomie et le lifestyle. Et certains médias parlent même d'un Coachella des musiques afro. L'afrobeat, en tout cas, n'est plus une tendance et c'est désormais une industrie culturelle mondiale qui se vit à Afro Nation.

0: planétaire Carolina, qui jouera sûrement au festival Afro Nation. Allez tout le monde sur la piste, place au mix, et c'est DJ Presley de la Côte d'Ivoire qui nous ambiance. C'est parti.
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18 46 86 on salue Gaëtan Makoua qui nous a envoyé un message depuis Lubumbashi, Ali Mangan depuis Rosso, sud de la Mauritanie. Il y a Archiduc Théodore depuis Djamena au Tchad. Merva Mumbere, là aussi c'est Am Lubumbashi. Il y a Abdelaziz Guissé qui nous écrit de la Mauritanie également. Merci de réagir nombreux.

quelques messages. Et je salue Yano Chungu qui nous écrit depuis Lubumbashi. Il a dit: je suis votre fidèle auditeur et je fais une dédicace à Arthur Bon. Je kiffe trop cette émission. Franchement, vous êtes le meilleur, mon frère. Merci. Et il envoie des félicitations et un bon courage à Roselyne Layo. Vraiment, elle chante bien. Il a écrit: tu vois, je suis le porte-parole des auditeurs et je respecte votre parole. Merci de nous écrire. C'est l'Info Club de Luxe sur RFI encore pendant quelques minutes. Arthur Bon, tu montes le son, on écoute DJ Presley. Oui, c'est ça, depuis la Côte d'Ivoire.

Dernière petite réaction, plus 33, 6, 58, 18, 46, 86, je vérifie, non? Ok, d'accord. Alors c'est ainsi que la Faux Club referme ses portes, toujours accompagné d'Arthur Bon, de Yasmine Boulan et moi-même. Nous serons de retour sur la Radio Mondiale dès lundi, restez bien à l'écoute de RFI tout le week-end. Oui, parce qu'il y a de très bons programmes ce week-end. Et surtout, on se retrouve lundi, prenez soin de vous. Vraiment, prenez soin de nous, comme nous on est rincés.

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5: h en temps universel sur RFI, 23h à Paris et 17h à Washington. Et pour la dernière fois de la semaine, je passe le micro à Christophe Paget qui m'accompagne depuis lundi pour les infos du soir. Rebonsoir Christophe.
6: Rebonsoir DJ Festmaker, bonsoir à toutes et à tous. Donald Trump annonce, Kiev et Moscou confirment, un cessez-le-feu de 3 jours a été décrété entre l'Ukraine et la Russie. 1000 prisonniers de chaque pays doivent également être échangés. En Haïti, verdict dans le procès de l'assassinat du dernier président haïtien, Jovenel Moïse, en 2021. Ce vendredi, les 4 hommes qui comparaissaient devant un tribunal de Miami ont été déclarés coupables d'avoir organisé l'assassinat du président. Marine de la Moissonnière nous en dira plus. Et puis en France, au RN, les 2 candidats potentiels pour la présidentielle 2027 ont commémoré le 8 mai, séparément, Marine Le Pen dans le Nord et Jordan Bardella dans la Sarthe à la Flèche, première ville de l'Ouest à avoir basculé à l'extrême droite. À suivre le reportage de Raphaël Delvolvé. Mais on commence ce journal avec cette opération de guidage et de protection des navires commerciaux dans les détroits d'Ormuz, Project Freedom, lancée et stoppée en à peine 48 heures par le président américain Donald Trump. Un revirement qui avait alimenté une fois de plus les critiques le visant, indécision, incapacité à résoudre le conflit. À l'époque, le président américain avait dit faire marche arrière pour donner une chance aux négociations avec le régime iranien. Vincent Sourio, bonsoir.
7: Bonsoir Christophe, bonsoir à tous.
6: Vincent Sourio, correspondant permanent de RFI à Washington. Alors, on apprend, Vincent, dans la presse américaine que la Maison-Blanche, en fait, aurait renoncé sous la pression de l'Arabie Saoudite.
7: Ouais, c'est le Wall Street Journal qui relate une toute autre version que celle du président américain, le quotidien économique. Que cette opération Liberté, l'accompagnement par l'armée américaine des tankers dans le détroit d'Ormuz, repose sur une énorme flotte d'avions de combat. Ce sont ces appareils qui protègent les navires commerciaux contre les tirs de missiles et les attaques de drones. Ces avions stationnent en temps normal sur des bases en Arabie Saoudite ou au Koweït. Or, le Wall Street Journal nous apprend que si le projet Liberté a été suspendu d'un seul coup, c'est parce que les autorités saoudiennes et koweïtiennes ont interrompu brusquement l'accès à leurs bases. Coup de colère, en particulier du prince héritier d'Arabie Saoudite, Mohamed Ben Salman, qui n'a pas apprécié que les responsables de l'administration Trump minimisent les incidents survenus cette semaine dans le détroit d'Ormuz, en particulier les missiles lancés vers des installations pétrolières des Émirats Arabes Unis. Mohamed Ben Salman, on est même venu à se demander si vraiment les États-Unis prendraient la défense de leurs alliés dans le Golfe en cas de problème. Et il a fallu plusieurs coups de téléphone de Donald Trump en personne pour lever ces incompréhensions. Le Wall Street Journal, Christophe, parle de cet incident comme de la plus importante dispute entre Riyad et Washington depuis des années.
6: Merci Vincent Sourio. On reste dans le détroit d'Ormuz avec ces affrontements ce vendredi entre l'Iran et les États-Unis. Nouvel accro en fait au cessez-le-feu, hein, alors que Washington attend toujours une réponse de Téhéran à sa dernière proposition. L'armée américaine affirme avoir, je cite, « neutralisé 2 navires battant pavillon iranien qui tentaient de rejoindre un port dans le golfe d'Oman ». L'agence iranienne Fars annonce de son côté des affrontements sporadiques entre les Marines des deux pays. Le secrétaire d'État américain Marco Rubio a lui rencontré en Italie la présidente du Conseil, Giorgia Meloni. Et il en a profité pour critiquer ce qu'il appelle le manque de soutien des alliés de Washington face à l'Iran. Le président américain Donald Trump avait déjà eu des mots très durs pour Giorgia Meloni, pourtant une de ses alliées, parce qu'elle avait refusé d'impliquer son pays dans la guerre contre l'Iran. Et alors que le détroit d'Ormuz est toujours bloqué, les prix des carburants restent à un niveau record en France. Et certaines tensions sont apparues ces derniers jours. Une partie des distributeurs estime ainsi que les efforts qui leur ont été demandés par le gouvernement pour éviter que les prix n'augmentent encore plus et trop lourd à porter. Et ils estiment que le fardeau doit être mieux partagé. Dans leur ligne de mire, les raffineurs. Aurélien Devernois.
8: Contraints de rogner, voire de sacrifier leurs profits, de nombreux distributeurs crient à l'injustice, alors que les raffineurs ont eux multiplié leurs marges par 4. D'où cette demande d'une baisse des prix de vente en gros, défendue également par certains partis politiques. Mais le dossier est complexe, selon Olivier Gantois, président de l'Union française de l'industrie pétrolière.
9: Il y a la marge du raffineur qui, en effet, depuis le début de la crise en Iran, est montée, donc elle est positive. Mais quand on regarde sur les 5 dernières années, simplement sur les 5 dernières années, je prends même pas l'épisode Covid qui a été dramatique pour les raffineurs, la marge des raffineurs, elle est négative.
8: Et c'est justement l'argument de Total, directement visé, car soupçonné de gagner sur les deux tableaux, en dominant le raffinage en France et en utilisant ses gains pour faire baisser les prix dans ses stations-service.
9: Les distributeurs, quand ils disent les raffineurs doivent faire un effort, se trompent parce que le prix du diesel ou du sans-plomb à la sortie d'une raffinerie française, c'est le prix de Rotterdam, c'est-à-dire le prix du marché européen. Si un distributeur n'est pas prêt à payer le prix de Rotterdam, il n'achètera pas de carburant.
8: Ce qu'évidemment c'est très bien Total, qui met donc la pression sur le gouvernement pour étouffer cette grogne en menaçant de cesser le plafonnement de ses prix à la pompe et créer ainsi une tendance à la hausse chez ses concurrents. Un scénario catastrophe pour l'État qui refuse de son côté de diminuer ses taxes, représentant la moitié du prix du litre d'essence.
6: Aurélien Devernois, Kiev et Moscou confirment le cessez-le-feu de 3 jours entre l'Ukraine et la Russie, annoncé ce soir par Donald Trump. Ce serait du 9 au 11 mai. Et Volodymyr Zelensky ordonne à l'armée ukrainienne de ne pas attaquer la parade du 9 mai à Moscou. Dans un message sur son réseau Truth Social, le président américain précise que ce cessez-le-feu prévoit aussi 1000 prisonniers échangés entre chaque pays. En France, un Ukrainien a été écroué pour crime contre l'humanité. Il est soupçonné d'avoir torturé entre 2016 et 2019 dans une prison de Donetsk, en Ukraine, alors qu'elle était contrôlée par les séparatistes pro-russes. Il habitait en France depuis 2021. En Croatie, c'est un ancien paramilitaire serbe extradé par la France qui a été condamné à 20 ans de prison aujourd'hui. Un tribunal croate l'a reconnu coupable d'avoir participé en 1991 à des exécutions de prisonniers de guerre au début de la guerre d'indépendance croate. 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On connaît le verdict dans le procès de l'assassinat du dernier président haïtien, Jovenel Moïse. C'était en juillet 2021. Ce vendredi, les 4 hommes qui comparaissaient devant un tribunal de Miami ont été déclarés coupables. Coupables d'avoir organisé le complot qui a coûté la vie à Jovenel Moïse et qui a entraîné le pays dans la violence et le chaos. Cette condamnation arrive après 9 semaines d'audience qui n'ont pas permis de lever toutes les zones d'ombre. Marine de la Moissonnière.
10: Tout au long du procès, les accusés, les propriétaires d'une société de sécurité privée basée à Miami, l'un de leurs employés et l'homme qui a financé l'opération, ont affirmé avoir agi de bonne foi sur ordre de la justice haïtienne. Les mercenaires colombiens qu'ils ont engagés ne devaient qu'arrêter l'impopulaire Jovenel Moïse quand ils arrivent chez lui ce 7 juillet 2021 sur les hauteurs de Port-au-Prince. Le président est déjà mort, victime de ses propres gardes et de policiers haïtiens. Une ligne de défense qui n'a pas convaincu les jurés. Pour l'accusation, ces 4 hommes étaient motivés par la perspective de juteux contrats avec le remplaçant de Jovenel Moïse. Un 5e homme, un pasteur, sera jugé aux États-Unis cette année, alors que plusieurs autres personnes ont déjà plaidé coupables. En Haïti, une enquête plus vaste est toujours en cours, notamment pour répondre à des questions majeures, des zones d'ombre que le procès de Miami n'a pas permis d'éclairer. Qui a commandité cet assassinat? Avec quel soutien politique ou bien encore la femme de Jovenel Moïse était-elle impliquée?
6: En France, comme tous les 8 mai, le président Macron a remonté les Champs-Élysées et c'est la dernière fois qu'il le faisait seul. L'an prochain, son ou sa successeur sera à ses côtés. Au RN, on s'y prépare. Les deux potentiels candidats du parti d'extrême droite pour 2027 ont participé, chacun de leur côté, à des commémorations du 8 mai. Marine Le Pen dans le Nord et Jordan Bardella dans la Sarthe à la Flèche. Première ville de l'Ouest à avoir basculé à l'extrême droite, c'était lors des dernières municipales. Reportage Raphaël Delvolvé.
11: Figé sur un tambour militaire, solennel en déposant une gerbe de fleurs sur un monument aux morts, Jordan Bardella saisit l'occasion du 8 mai pour se tailler une stature.
12: Il est des dates qui ne s'effacent jamais de notre histoire. Qui n'avons pas connu deux guerres. Nous savons ce que nous devons à nos héros d'hier.
11: Jean-Luc dans la foule est conquis.
13: Le père Jordan, le futur président.
11: Lui, c'est un de ces nouveaux électeurs RN venus de l'ouest de la France.
13: Et on peut pas sortir en ville sans se méfier maintenant, alors qu'avant ça n'existait pas ça. Alors il est peut-être temps que ça s'arrête.
11: La Flèche, 15 000 habitants, historiquement à gauche, a basculé en mars dernier. Une prise inédite, évidemment devenue symbole pour le RN. ça finit par agacer François.
14: Il n'a rien à faire là. Qu'il nous lâche les baskets à la Flèche, quoi. Je veux dire, qu'il nous laisse tranquille. C'était une ville paisible. La Flèche, maintenant, on se demande son voisin, qu'est-ce qu'il pense, qu'est-ce qu'il fait.
11: Mais aussi le jeune Tom, surpris de voir Jordan Bardella débarquer un 8 mai.
15: Je trouve ça un peu dommage de politiser un événement comme ça, pour rendre hommage à des soldats morts pour la France.
11: Une ville toujours très divisée, quelques semaines après l'élection du maire Rassemblement National, avec 130 petites voix d'avance, une courte victoire qui n'a d'ailleurs pas empêché des choix clivants entre retrait du drapeau européen du fronton de la mairie et suppression de subventions à certaines associations.
6: Un reportage à la Flèche, signé Raphaël Delvolvé. Le débarquement des passagers du MV Ondus, sur lequel s'est déclaré un foyer d'antavirus, aura lieu entre dimanche midi et lundi. Pour des raisons de météo, ce sera la seule fenêtre possible jusqu'à la fin du mois de mai, information donnée par le gouvernement régional des Canaries. Et puis Madrid vient d'annoncer que le président de l'OMS sera lui-même demain à Tenerife pour aider au débarquement des passagers du MV Ondus. 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
18: Bonjour, bonjour ou bonsoir et bienvenue dans le Café des Sports, où que vous soyez, où que vous nous suiviez dans cette édition, dans cette émission. Tout va être, je pense, assez chaud aujourd'hui, comme le café d'ailleurs. On ne manque jamais de sujets à traiter dans le Café des Sports, n'est-ce pas Rémi? J'espère que vous n'êtes pas venu avec des gants de boxe. Hein.
19: Oui, j'ai des gants de boxe. Ouais. N'oubliez surtout pas que je suis originaire du même pays que Francis Ngannou.
18: Et Aurélien
19: Tchouaméni, justement, est de la région, est de la même région, de la région des boxeurs, des cogneurs. Ouais, donc chez nous, il y a un proverbe africain qui dit que quand la dame Jeanne s'attaque à la pierre, elle s'écrase.
18: Ah bon, d'accord. Bonjour Benjamin Moukandjo.
20: Bonjour Annie, bonjour à tous. Je pense que Rémi, tu aurais pu m'ajouter aussi moi, parce que je vois que tu m'as oublié.
19: Non, c'est à toi de nous raconter comment tu as bagarré avec Achille. Et c'était contre Assou Ekotto.
18: Il va y avoir du sport dans cette émission, je vous avais prévenu. Bonjour Xavier Barré.
21: Bonjour Annie, en même temps, à quelques heures d'un Barça-Réal, c'était inévitable.
18: Ça pulse. Bonjour Frédéric Suto.
22: Bonjour Annie, mais moi j'ai rien compris. Fallait venir avec des grandes boxes, c'est ça aujourd'hui, hein?
18: Vous allez comprendre.
22: Bon, en tout cas, tout le monde est là, le Facebook Live, Boubacar Diallo, celui-là, il nous dit hola, buenas tardes, c'est Dosso Saïd, de coucou, c'est Abdel, depuis Lyon, et ça tombe les messages.
18: Ça tombe, bon, ben, c'est très bien, on les attend vos messages, et Frédéric est là pour vous donner la parole au cours de cette émission, et il n'y manquera pas. Dans cette émission, justement, au cœur de nos débats, nous parlerons d'abord du prix Marc Vivien Fauet, version 2026, proche du dénouement. En attendant le nom du lauréat qui sera connu lundi matin sur RFI, nous tenterons de deviner qui finira premier du trio révélé cette semaine, un trio composé de deux Sénégalais, Lamine Camara et Moussa Niakité, et un Malien, Mamadou Sangaré. Une maison blanche qui s'écroule sous les yeux de tous. La Casablanca et le Real Madrid allaient déjà mal sportivement. Une deuxième saison blanche. Et les joueurs ont les nerfs à vif. Malaise et bagarre dans le vestiaire. Que fait donc le président Florentino Pérez pour calmer l'incendie à deux jours d'un classico à Barcelone? La Ligue des Champions au stade de sa finale. Et quelle affiche pour clore la saison. Le champion en titre, le PSG, affrontera Arsenal et des Gunners qui rêvent d'un premier titre européen. Pourront-ils résister à l'irrésistible Kvara? le géorgien du PSG, Kvaratskhelia. Nous en parlerons, les amis, et nous parlerons aussi autour de vos cartons. Nous vous présenterons les nôtres. Au générique de l'émission, David Finzel et Laurent Salerno, les fidèles, et puis autres fidèles, Souel Kedir et Adrien Toureau. Le Café des Sports, les débats sont ouverts.
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18: Le prix Marc Vivien Fouet 2026 est donc en train de s'achever. Ils étaient 11 sur la ligne de départ. Ils ne sont plus que 3. 3 joueurs en lice donc pour être désignés meilleurs joueurs africains du championnat de France. Alors mardi dans Radio Foot, nous vous avons révélé le trio qui est sur le podium d'ores et déjà. Mais c'est dans le désordre, bien sûr. Il y a le Sénégalais, milieu de terrain à l'AS Monaco, Lamine Camara. Il y a ensuite le défenseur de l'OL, Moussa Niakité, Sénégalais lui aussi. Et puis Mamadou Sangaré, le milieu de terrain du RC Lens. Alors il y a un point commun au moins à ces trois personnages, outre le fait d'être sélectionnés et d'être dans le trio, c'est que c'est la première fois qu'il y a deux Sénégalais et un Malien en passe de recevoir ou d'être récompensé par le trophée. Jusqu'à présent, ce sont deux pays qui n'ont jamais été récompensés en 18 ans à peu près de récompense que l'on distribue. Quel commentaire, Rémi ? Est-ce qu'il vous plaît ce trio ? Est-ce que vous trouvez que c'est un trio peut-être pour lequel vous avez voté dans l'ordre ou dans le désordre ?
3: Il me manque un gardien de but.
18: Ah.
3: Mais bien évidemment,
18: on est plusieurs à avoir voté pour, voilà, pour le Burkinabé avec Ofi, oui.
3: Oui, mais aussi il y a une justice qui arrive parce que quand on essaie de regarder quand même les autres prix, on se rend compte que il y avait déjà 5 Marocains et bien évidemment vous allez voir 4 Ivoiriens, je crois. Oui.
18: Et puis oui, sur la liste des lauréats, oui,
3: des lauréats, vous allez seulement trouver bien évidemment. Le Ghana, le Nigeria, deux fois avec la RD, la RD Congo.
18: Oui.
3: Le Cameroun. Le Cameroun, c'est une fois. C'est une fois. Le Gabon, c'est deux fois.
21: Ah oui.
3: Bien que. C'est pour ça que je trouve que une équipe qui domine quand même le football africain depuis un certain temps, à savoir le Sénégal, que c'est une anomalie de ne pas retrouver cette équipe-là quand même dans le trio.
18: Même si Rémi, on récompense quand même des joueurs qui brillent dans le championnat de France.
3: Mais ils brillent.
18: Qui sont internationaux, mais qui brillent dans le championnat de France.
3: Ils brillent dans le championnat français, les joueurs sénégalais. Ils brillent beaucoup. Et d'ailleurs, quand vous regardez là, vous allez voir Niakate. De toutes les façons, Lyon n'a jamais débloqué 32 millions pour un défenseur. Cela veut dire que, tout simplement, c'est un défenseur qui vaut un pesant d'or. Lorsque vous voyez Lamine Camara à 22 ans, ce qu'il essaie de faire, et bien évidemment, il était aussi titulaire à la CAN.
18: Vous plaît, Rémi ?
3: Ça me plaît, et je crois que, bien évidemment, sans oublier aussi que le Mali, ils ont souvent produit un bon football, mais sauf que, là, bien évidemment, on va se retrouver aussi avec un déséquilibre, parce que je constate aussi que il semble qu'il faudrait aller soit à Lens, soit à Lille, pour beaucoup remporter. Parce que quand même, ça fait 6 fois Lille, et puis maintenant, c'est 2 fois Lens.
18: Oui. Ouais. Malheureusement, on voit aussi l'importance qu'ils peuvent avoir. Voilà. Par exemple, Metz, qui est une porte d'entrée pour beaucoup de joueurs africains, Metz n'a pas encore été récompensé.
4: Parce que ce sont des clubs quand même qui ont cette habitude d'accueillir énormément d'Africains dans leur effectif.
18: Donc mais dès qu'ils sont bons, hop, ils passent dans un autre club.
4: Oui, ben un peu comme tout le monde.
22: On a eu Carl Toko Ekambi, il était à Angers.
4: Il était à Angers, exactement.
22: Donc ça ne jouait pas le podium du championnat.
21: Lamine Camara était à Metz il y a encore 2 ans. Donc moi, j'avoue, j'ai voté pour lui en numéro 1. Il y a 2 des 3 lauréats pour lesquels j'ai voté qui sont dans ce trio. J'avais voté, je crois, d'ailleurs comme Rémi, pour Hervé Kofi aussi dans ce trio.
22: Je peux vous dire qu'il est au pied du podium. Il était pas loin.
21: Donc, moi, j'avais voté Lamine Camara. Pourquoi ? Parce que l'année dernière, il était déjà 2e. Et donc, j'ai trouvé qu'il avait fait une très grosse saison, même si ça a été une saison compliquée pour Monaco. Et c'est ça que moi, je l'ai voté plus pour lui que pour son rival lensois. Parce que Mamad Sangaré, il a fait une très belle saison, mais seulement le championnat avec Lens. Et la Coupe de France,
22: mais seulement le championnat.
21: Oui, on est d'accord, mais on ne peut pas juger les performances seulement sur le championnat, alors que justement Lamine Camara, il a gagné la Coupe d'Afrique des Nations, enfin sur le terrain, avec le Sénégal, oui, mais bon, sur le terrain, et qu'il a joué la Ligue des Champions avec Monaco, jusqu'en barrage contre le Paris Saint-Germain. Donc il a dû s'impliquer dans beaucoup plus de matchs que Mamadou Sangaré. Et forcément, il y a pu avoir effectivement des matchs de championnat où il a été peut-être un peu moins performant parce qu'il a été plus sollicité.
22: Bah, voilà mon explication
21: à moi personnellement.
18: Matin, est-ce que vous êtes aussi pointilleux sur le nombre de matchs, le nombre de minutes jouées, Benjamin, ou est-ce que ce trio vous convient? Je sais pas. Parce qu'on avait la sensation cette saison qu'il n'y avait pas un joueur incontestable. Et malgré tout, quand on discute avec les gens qui ont voté, on a l'impression aussi qu'il y en a un qui apparaît.
20: Mais surtout que quand on voit le trio, on voit qu'il n'y a pas d'attaquant. On a souvent eu l'habitude d'en trouver. Non, c'est pas pour dire que l'attaquant méritait d'être là, mais souvent.
22: Benjamin a raison, il y a des saisons où il y a un attaquant africain qui a 15, 16, 17, 18 buts.
20: Exactement.
22: Là,
19: il n'y a plus de Ousmane, il n'y a plus de Gervinho quand même.
22: Il n'y en a pas. Plus de 10 buts, on s'en
19: fout. Aubameyang
20: était parmi les 11 ou les 10, je crois.
22: Cette année, c'est pas le cas.
20: Bon, cette année, c'est un peu plus compliqué pour lui, mais je trouve que c'est bien. Moi, j'adore l'évolution. Et moi, ce trio-là, il me plaît. Même si, bien évidemment, j'avais voté pour deux d'entre les trois. Bon, je dirais pas lequel, mais effectivement, je rejoins Xavier sur Lamine Camara. Et moi, c'était une surprise quand on a découvert à la Coupe d'Afrique des jeunes déjà avec le Sénégal, avec le Chan, voilà. Et il a été très, très bon.
19: Il a même été meilleur.
20: Il nous a surpris. Et moi, je trouve que c'est depuis au moins trois saisons qu'il a quand même un certain niveau de performance qui lui a donné cette place de titulaire avec le Sénégal. Bon, pour moi, forcément, c'était mon favori. Et je pense, je sais pas si les autres pensent comme moi, pour moi, ça serait logique qu'il gagne. Après, c'est pas nous qui votons quand
19: Nous avons voté.
20: Nous avons voté tous les trois.
18: Il y a un gros jury, hein. On est une centaine de votants. Donc, Frédéric, vous aussi, vous êtes parmi les votants. Donc
22: sera une première, vous l'avez dit. Voilà. Sénégal ou Mali. Sénégal à l'honneur, nous dit Mamadou Séné Pogba. Bon, il y en a qui vous disent, c'est plié, ce sera Mamadou Sangaré. Ça, c'est un message de Jaffer Ndongo. Suspense jusqu'à lundi matin.
18: Exactement. Lundi, ça sera dans le journal de 7h30, 6h30 en temps, 5h30 en temps universel, que sera révélé le nom du lauréat.
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18: RFI le matin et puis le soir, parce que nous inviterons le lauréat dans Radio Foot International et espérons dans ce studio pour le lauréat 2026. On continue.
5: Pour moi, c'est une équipe qui est en plein déclassement, le Real Madrid.
7: Aujourd'hui, dans cette colonne, on a l'impression qu'il n'y a que Thibaut Courtois, au final, et qui Mbappé lorsqu'il est là. Évidemment, voilà,
9: mais entre les deux, il y a un grand truc.
7: Et c'est bien le problème.
18: À la Madrid, mais que se passe-t-il du côté de ce club de autoproclamé le plus grand club du monde? Que se passe-t-il au Real Madrid? La saison avait, semble-t-il, bien débuté quand même. On avait choisi un entraîneur qui avait déjà un petit palmarès. Il était voulu par la maison et il avait la charge de faire évoluer, disons, le jeu de cette équipe et de faire évoluer le Real Madrid. Ils avaient même gagné le premier Classico en octobre dernier. Ouais, donc, ça avait l'air bien parti avec Xabi Alonso. Et puis, patatras, on lui a pas finalement donné le temps dont il avait besoin. On lui a à peine donné 6 mois. Ah bon, c'est déjà fini. Donc, le 12 janvier, il a été viré. Et là, les fissures sont apparues au grand jour. Les rumeurs aussi venues du vestiaire. Et puis, les sorties de route sur le terrain. Alors, citons la défaite en finale de la Supercoupe d'Espagne, il y a eu la perte de la tête de la Liga, ensuite il y a eu l'élimination en Coupe du Roi, et puis on est en quart de finale de la Ligue des Champions, la compétition reine pour ce club royal. Et donc, une deuxième saison sans titre. Maintenant, des bagarres entre les joueurs. Rémi, on se tape dessus maintenant quand on n'est pas content.
22: Il n'est plus avec nous, Rémi.
19: Attendez.
18: On se tape dessus au Real Madrid, parce que bon, là, le dernier épisode, c'est entre Tchouaméni et Valverde. D'ailleurs, deux fois apparemment, un jour et le lendemain. Il y a eu aussi Rudiger qui s'en est pris un autre joueur. On a l'impression que vraiment...
22: Valverde, alors on nous dit que c'est pas forcément le coup que lui aurait porté Tchouaméni, mais il est allé à l'hôpital, traumatisme crânien, 10 jours d'indisponibilité. Et les deux joueurs, on l'a appris juste avant l'émission, là, ils ont pris quand même tous les deux 500 000 euros d'amende, hein, Valverde et Tchouaméni.
18: C'est une belle
22: somme. Donc il s'est quand même passé quelque chose dans le vestiaire.
19: Oui, le problème, c'est que dans le vestiaire, il y a toujours eu des problèmes.
3: bien évidemment, ça sort actuellement parce que.
18: Et à ce toujours qu'on appelle eu cette saison top... ou toujours eu dans
3: l'histoire. Il y a souvent eu des difficultés dans le vestiaire, souvent. Mais
18: pourquoi généralement... Parce que c'est des stars qui ont beaucoup d'ego.
3: Pas seulement parce que, mais vous croyez que dans tous les autres clubs il n'y a pas de bagarres.
18: Ah, si, si, si.
3: Il y a beaucoup de bagarres, bien évidemment. Vous savez, même le Bayern justement qui avait joué contre le Real Madrid, on a vu Ribéry qui avait tapé sur Robben. On a vu d'ailleurs aussi Mané qui a tapé sur le roi Sané. On a même vu le grand karatéka Zlatan se faire mettre KO par un Africain nigérian. Qu'est-ce qu'on n'a pas déjà vu dans le football? Donc c'est pour ça que je dis que dans les vestiaires il y a toujours ces bagarres qui arrivent. Souvent, mais parfois, c'est camouflé. Sauf que le Real, quand ça arrive, bien évidemment, ce n'est pas ce que vous avez dit, autoproclamé meilleur club du monde. C'est le meilleur club du monde. On est là avec les trophées et on est là, bien évidemment, aussi, que ce soit même sur le plan financier. Et dans ce qu'on peut dire aujourd'hui, le club qui attire la plupart des stars. Mais une chose est là. Il faut savoir gérer ces stars. Et c'est là où le problème arrive. C'est qu'à Nîmes aujourd'hui, le Real n'a pas trouvé un entraîneur digne de ce nom.
18: Mais est-ce qu'on lui donne le temps? Combien ils en ont viré, là, Florentino Pérez, depuis 18 ans qu'il est là?
3: Non.
18: En 15 ans ou...
3: Et vivent souvent les entraîneurs. N'oubliez pas que même Benitez avait été viré au bout seulement des 19.
18: Oui.
3: Voilà, et tout, des 19 matchs. Donc, le Real a souvent viré. Mais sauf que cette fois-ci, ça vient des joueurs. C'est les joueurs qui font virer les entraîneurs. Et il y a quelqu'un qui se cache beaucoup, que j'ai souvent défendu ici, Vinicius. Parce que c'est de là que le problème du Real part.
18: Apparemment, les rumeurs disent que c'est la taupe du vestiaire.
3: Et ce n'est pas seulement la taupe. Nous sommes en octobre. Le Real venait de perdre, bien évidemment, 4 classicos. Et puis, Xavi établit son système.
18: Vous avez raison,
3: et là,
18: ça
3: le Real gagne par 2-1. Un classico. Vous avez eu Ousmane Dembélé. Il s'est fait remplacer... Il applaudit les autres. Mais on a vu Vinicius qui a sorti des mots outranciers et une nervosité incroyable. Irrévérencieux, des propos irrévérencieux envers son entraîneur.
18: Et vous pensez donc que c'est le moment de bascule?
3: C'est là où il y a la bascule. Pourquoi? Parce que finalement, Vinicius va dresser le vestiaire contre Xabi Alonso. Et à partir de cet instant, il perd l'autorité. Vinicius oui, avec plus... Valverde. Vinicius est avec Valverde. Et également aussi, il y a Bellingham.
18: Les Sud-Américains, oui. Beaucoup.
3: Et il y a aussi Bellingham, dont il faut rappeler que, avant l'arrivée de Kylian Mbappé, il fonçait toujours, presque comme un avant-centre, il marquait beaucoup de buts. Maintenant que Kylian Mbappé arrive, vous allez d'ailleurs voir que dans les vestiaires, il va commenter avec Tchouaméni et bien évidemment Kamavinga pour dire que c'est plutôt un attaquant de Manchester United, de Manchester City qui est beaucoup plus fort.
4: Avant qu'il arrive.
3: Voilà. Donc aujourd'hui, nous allons dire une chose. Pérez a raté cette étape-là de taper sur un Vinicius qui demandait, un, l'augmentation des salaires, comme Kylian Mbappé. Deux, que le projet tourne autour de lui. Trois, qui carrément n'a pas accepté l'autorité de son entraîneur et a réussi à le faire virer. Et c'était terminé.
18: Les bagarres dans les vestiaires, ça arrive, mais là, on a l'impression...
21: Même sur les terrains. Hein.
4: Oui. En plus, je suis très mal placé. Pour...
18: Je voulais pas vous rappeler de mauvais souvenirs. Mais
21: bon, moi, sur le terrain, tout le monde le voit.
4: Tout le monde voit.
21: Tout le monde peut en profiter.
4: Il
21: n'y
4: a pas de top, du coup.
18: Et les gens peuvent prendre parti. Mais là, on a l'impression, en plus, de camps qui s'opposent à l'intérieur du vestiaire. Et ça aussi, ça se ressent, j'imagine, dans un match.
4: Non, mais surtout que, comme Rémi disait, c'est des choses qui ont souvent existé dans un groupe.
18: Oui.
4: Il y a souvent eu deux camps, voire trois, voire quatre. Et ça sort pas du vestiaire quand l'équipe gagne. Aujourd'hui, le Real est en train de traverser une période très difficile. Ils vont finir la saison où ils vont finir sans titre. Donc forcément, il y a de la nervosité.
18: Alors qu'ils ont des super joueurs.
4: Oui, bon, ça suffit pas pour gagner des titres, finalement.
18: Non, apparemment, mais c'est ça.
4: Il y a de l'ego. Beaucoup d'ego, c'est une équipe avec beaucoup d'ego, c'est une équipe comme Rémi disait. Et moi, je pense qu'honnêtement, le vrai problème du Real aujourd'hui, c'est Pérez, c'est son président.
18: Alors, vous savez, sur la radio.
22: Avec lui qu'ils ont tout gagné ces dernières années, c'est difficile.
18: Sur la radio Copé d'Espagne, aujourd'hui, il y a un de nos confrères qui a dit il n'y a pas de capitaine, il n'y a pas d'entraîneur, il n'y a pas de président.
21: Il a vieilli, le président Florentino Pérez. C'est vrai que c'était lui déjà
18: au début, 79 ans.
21: Au début des années 2000, c'était lui. Et déjà à l'époque, il avait fait l'équipe des Galactiques qui n'avait pas gagné grand-chose parce qu'il avait accumulé les stars sans se soucier de l'équilibre de l'équipe. Il avait vendu Makelele, par exemple.
22: Beckham, Zidane.
21: Voilà, il avait vendu Makelele, il n'avait plus de milieu défensif et l'équipe s'était retrouvée déséquilibrée.
18: Trois saisons, il n'avait rien gagné et finalement, Florentino Pérez avait dû partir.
21: Il était parti.
18: Avant de revenir plus tard. Mais
21: exactement.
18: Alors là, mais c'est vrai que là, il est beaucoup plus âgé et donc on a l'impression là tout le monde cite son absence quand même de
22: il y a des messages en ce sens-là hein, où est Florentino Pérez, Kofi, Didi Uno qui nous
21: parce que c'est lui qui effectivement fait venir les stars et leur fait signer des contrats notamment
18: et
21: Mbappé
18: et qui leur parle directement finalement.
21: Mbappé absolument après il dit à l'entraîneur débrouille-toi avec ça donc Ancelotti
18: ça, c'est
21: avait
18: pas le premier ou le seul qui
21: oui,
18: fait ça
21: oui mais Ancelotti mais c'est de moins en moins comme ça vous regardez aujourd'hui on parle souvent du Paris Saint-Germain on va en reparler aujourd'hui le Paris Saint-Germain ils gagnent parce qu'ils ont donné les clés du camion à un entraîneur et l'entraîneur fait ce qu'il pense bon pour avoir une équipe performante. C'est la même chose à Arsenal, c'est la même chose dans la plupart des clubs, sauf au Real Madrid où c'est encore le président qui dit bah tiens j'ai envie de ce joueur, je le fais venir. Et puis après il dit à un entraîneur ah ben super débrouille-toi. Et l'entraîneur bah il est dans une situation compliquée. Vous avez très bien résumé la situation avec Xavi Alonso. Il était là pour installer un nouveau projet de jeu. Et au bout de 8 mois, même pas, de 4-5 mois, on lui dit au revoir et merci. Et depuis, effectivement, c'est le chaos, c'est l'anarchie, avec effectivement des clans qui se sont formés, des joueurs qui se parlent plus ou se tapent dessus.
18: C'est déjà arrivé une crise aussi grave au Real Madrid et aussi publique.
21: En fait, ce qui se passait...
22: Dans les années 80,
21: pas,
22: non,
21: oui, c'est arrivé par le passé. Moi, je me souviens quand j'étais à France Football, Zidane était venu, il venait régulièrement d'ailleurs parler à France Football, et une fois, il nous a raconté une histoire, il disait quand on arrive dans le vestiaire du Real, on ne se serre pas la main. Et c'est une tradition dans le vestiaire du Real Madrid, on ne se serre pas la main justement pour pas qu'on voit les joueurs qui sont fâchés. Alors j'en avais parlé avec d'autres joueurs qui m'avaient dit, mais tu sais, à l'Inter de Milan, moi c'était pareil, etc. Et là, visiblement, le début de la bagarre entre Tchouaméni et Valverde, c'est parce que Tchouaméni a tendu la main à Valverde et a priori Valverde n'a pas voulu le saluer.
8: Et tu penses que c'est pour les mêmes raisons
22: mais c'est comme au Café des Sports,
8: hein,
22: non, quand on arrive.
8: Non, mais est-ce que c'est pour les mêmes raisons?
21: C'est une constante.
18: Est-ce qu'on sert la main à Rémi? Toujours.
21: Donc visiblement, ces histoires de désaccords, de rivalité, d'incompréhension entre grands joueurs, elles existent depuis tous les temps. Mais au Real Madrid, enfin, en tout cas à l'époque de Zidane, c'était de cette façon. Il ne se serrait pas la main, il se faisait salut à la cantonade. Donc là, visiblement... je ne sais pas si la tradition n'est pas respectée, s'il y a eu des changements d'habitude, mais le fait est que ça a éclaté a priori à partir de cette situation-là.
22: Non, oui, là c'est la saison blanche, ils ne seront pas champions, Ligue des Champions s'est terminée depuis longtemps, ils sont quand même deuxième du championnat. Hein. Mmh. Mais c'est que, moi j'ai envie de savoir, qu'est-ce qui peut se passer cet été? Est-ce que si on repart avec les mêmes joueurs, les mêmes hommes, vu qu'ils ont tous des super contrats,
21: ouais. Ben, c'est les là mêmes où le président Florentino Pérez est coincé.
8: Non, mais je pense que ça m'étonnerait qu'ils repartent avec les mêmes joueurs.
22: Ouais, mais il faut donné, vendre faut... qui alors? Vinicius, Mbappé.
21: Il y a une pétition quand même des supporters madrilènes pour le départ de Mbappé.
22: Non, mais c'est une fausse pétition.
18: Alors, c'est une fausse.
22: Il y a 15 millions de signatures en 24 heures. Regardez, c'est des robots, ouais. C'est des bots. Bah,
18: oui. Regardez, le service Info Infox de RFI a enquêté. Et effectivement, quelqu'un, on ne sait même pas d'où ça vient exactement, a lancé ça. Le nombre de gens ayant voté est totalement faux, vraisemblablement. On dit que c'est arrivé à 31 millions et tout. Et en plus...
19: Et d'ailleurs,
18: il y a une contre-pétition qui est... Alors là, c'est Fuera, hein, de Mbappé. Et il y en a une autre, c'est Stay, en anglais. Mmh. Et alors là, pareil, elle est arrivée, je crois, à 18 millions quand j'ai regardé tout à l'heure. Et en fait, ça ne rime absolument à rien. Et les spécialistes des réseaux sociaux disent que c'est très facile de tricher avec ce genre de choses.
8: Surtout qu'à Nice, c'est très facile aujourd'hui de vouloir faire porter la responsabilité d'un échec collectif de tout un club à un seul joueur. Moi, je trouve que c'est très malsain. Mbappé, il est arrivé, d'accord. On sait qu'il souhaitait aller au Real. Florentino Pérez

0: Pour le reste.
1: Mais on a l'impression, Frédéric, hein, que c'est depuis que Carlo Ancelotti qui tenait un peu ça à bout de bras, que tout s'en va à volo, là.
0: Mais il avait quand même ce talent-là.
1: Hein. Il avait une aura,
0: le bon père
1: en fait.
0: De famille. Et oui, avec Zinedine Zidane, ce sont les deux seuls qui ont réussi depuis 15 ans à maintenir cette stabilité dans le vestiaire.
1: Alors, une dernière question sur ce thème, le classico. Ça sera donc dimanche soir.
0: Ah oui, on en oublie pas.
1: Voilà, le classico dimanche. On est à 48 heures d'un classico et on parle des bagarres dans les couloirs de la Casablanca. Comment on est dans sa tête quand justement, dans un club, alors on va jouer à Barcelone. Si vous perdez à Barcelone, vous leur offrez le titre à 3 journées de la fin et qu'en plus on s'est bagarré et tout. Déjà, que fait l'entraîneur? Parce qu'on peut aussi se demander ce que fait Arbeloa. Est-ce qu'il va mettre de côté tous ceux qui ne s'entendent pas, qui se battent?
2: Il risque de pas avoir 11 joueurs.
3: Non, mais quoi qu'il arrive, déjà, je pense que le bilan il est négatif. Ça sera une saison à oublier du côté du Real.
1: Maintenant, mais le classico, c'est le match
3: des supporters, c'est le match un peu de la fierté. À un moment donné, il faut le jouer, sachant que on a l'ennemi en face qui va probablement être champion si vous ne gagnez pas. Donc, il faut au moins avoir cette petite fierté là de dire bon, même si on sait qu'ils seront champions Barcelone. Mais ça ne sera pas contre nous, le Real. Je pense que Rémi va être d'accord avec moi là-dessus.
0: Oui. Un petit message de Robson qui arrive. La manière dont Tchouaméni a soulevé Valverde, c'est la même façon que le Barça va les soulever.
1: On va soulever le titre. Elle va soulever la coupe.
4: Mais déjà, il n'y aura pas Valverde, ça c'est sûr.
1: Rémi, comment ils vont être dans ce classico? Est-ce que ça va leur donner un supplément de hargne?
5: Le Real a toujours su se relever. Et les gens aujourd'hui oublient que même avec Zinedine Zidane, ça a été une véritable catastrophe. Et que 2019 n'est pas très loin. C'est-à-dire avec une saison totalement pourrie.
4: Le deuxième passage de Zidane.
5: Voilà. Et 2019, ça a été pourri.
3: On leur a donné un peu de temps quand même.
5: Même avec Cristiano Ronaldo, comme on parlait justement de Kylian Mbappé là, vous savez très bien que Barça a peur de Mbappé. Et c'est la même chose on disait que
1: jouera-t-il, Rémi? Il est blessé.
0: Il a fini
5: son entraînement, mais Annie, il faut quand même se dire que c'est le mec qui, même pour le match que le Real perd, il met un triplé contre Barça. Donc voilà les faux Barcelonais qui s'en vont organiser une fausse pétition pour enlever le meilleur joueur, celui qui a la Coupe du Monde, celui qui a 15 trophées avec le Paris Saint-Germain. Moi, je dis aujourd'hui que le Real Madrid, certes, est en crise, mais il faut savoir toujours que ça va aussi entraîner la paix. Parce que pour qui est la paix? Il faut d'abord la guerre.
1: Ils sont habillés en blanc, certes, mais
4: c'est sûr qu'ils
1: Xavier,
4: auront l'eau.
1: Juste en quelques secondes, comment les attendent les Barcelonais là? Est-ce qu'ils boivent du petit lait ou est-ce qu'ils ont peur?
4: Oui, ils rigolent sous cap, évidemment. Je regardais les titres des journaux catalans. Oui, ils se délectent d'avance de la sérénité du Barça par rapport à l'eau trouble qu'il y a à Madrid. D'ailleurs, ils sont en train de parler de la prolongation de contrat d'Hansi Flick, puisque son agent est arrivé pour négocier ça. La situation de Lewandowski aussi, puisque c'est le même agent, Pini Zahavi. Donc, du coup, voilà, pour le moment, à Barcelone, il y a une grande sérénité. Mais effectivement, faut se méfier quand même, parce que le Real, là, au moins, va pouvoir se réunir le temps d'un match contre un adversaire commun, qui est le Barça. Donc si les joueurs ne jouent pas le jeu contre le Barça, vis-à-vis des supporters madrilènes, effectivement, là, ils pourront quitter définitivement Madrid.
1: En plus, 34e journée de Liga, ils ont 11 points d'avance. Ça serait difficile de leur ôter le titre quand même.
0: Kader Keita, meilleur entraîneur pour le Real pour l'année prochaine, Klopp.
1: Oui, mais alors Klopp, si vous avez lu
0: son... Lui, il a l'étoffe.
1: Avez lu ce qu'il a écrit cette semaine, il a dit qu'il profitait de la vie, qu'il était très heureux, loin des terrains, loin du stress, qu'il profite de ses petits-enfants. Je suis pas sûr qu'on le ramène sur un banc, et surtout dans une maison pareille. On continue, on va vers l'Angleterre.

0: champions d'affilée.
1: Je disais qu'on partait vers l'Angleterre,
2: oui,
1: mais en fait,
2: vous avez choisi votre camp.
1: Non, on part vers Budapest, pardon. On part vers Budapest, puisque c'est là que se disputera la finale de cette Ligue des Champions qui en arrive donc à sa dernière étape. C'est la finale qui se profile et une finale avec, eh bien, le champion en titre. Il l'avait dit en début de saison, on pouvait

0: pensé que c'était un peu prétentieux. Eh bien non, l'équipe de Luis Enrique est donc là en finale. Elle a réussi à se hisser en finale. Et en face, eh bien, ce sera Arsenal, les Gunners, qui n'ont jamais, jamais brandi encore cette coupe aux grandes oreilles. Alors, il y aura d'un côté un doublé ou alors de l'autre côté une nouveauté. Est-ce que cette affiche vous plaît, Xavier Barret?
1: Ah bah complètement. Complètement. Bah, on a quand même le premier de la saison régulière contre le champion d'Europe sortant. Donc, c'était difficile de faire mieux.
0: Oui, parce qu'à la fin de la saison régulière de Ligue des Champions, on avait Arsenal sur son nuage premier. Mmh. Puis, on avait le PSG en barrage 11e.
2: Oui, Arsenal qui n'a pas perdu un match en Ligue des Champions.
0: Ils sont invaincus.
1: Ils sont invaincus. Ils ont pris que 6 buts pendant toute cette campagne. En 14 matchs, 11 victoires. Donc, ils ont quand même un excellent bilan. Et puis, ils ont battu le Bayern de Munich. C'était une des rares équipes qui avait battu le Bayern cette saison. La seule qu'ils avaient battue sur la scène européenne avant que le Paris Saint-Germain n'arrive à les battre la semaine dernière. Donc, on a vraiment une affiche superbe. Je sais pas si on aura, en revanche, un jeu superbe parce que c'est vrai que cette équipe d'Arsenal, elle a pratiqué un jeu plutôt flamboyant dans la veine de ce qu'avait insufflé Arteta à ses joueurs cet automne. Et puis là, depuis le printemps, elle est un peu moins flamboyante, elle est même plutôt restrictive par moment pour faire face à toutes ces obligations, puisqu'on peut rappeler qu'ils ont quand même perdu la finale de la Coupe de la Ligue, qu'ils ont été éliminés en quart de finale de la Cup, et que là, ils ne sont pas encore champions d'Angleterre.
0: Mais ils peuvent toujours l'être.
1: Même s'ils sont toujours en tête, voilà, ils n'ont pas intérêt à faire de faux pas lors des trois dernières journées, parce qu'il y a Manchester City juste derrière.
0: Oui, Benjamin, on dit une très belle affiche, hein, je pense que vous en convenez aussi. Et ce qui est intéressant aussi, c'est peut-être cette opposition de style, effectivement, entre la meilleure défense, qui est celle des Gunners,
3: Arsenal.
0: Et en face, peut-être la meilleure attaque, mais qui nous a prouvé aussi qu'elle avait une très bonne défense. Et finalement, bon, on sait que le plus important dans un match, c'est de marquer des buts pour l'emporter.
3: Mais et de ne pas encaisser aussi.
0: Et ne pas encaisser.
3: Ouais.
0: Et c'est vrai. Est-ce que, selon vous, ça va être un match spectaculaire ou vous êtes, comme Xavier, vous pensez que ça risque d'être le poids de l'enjeu un peu bridant, va brider ces équipes?
3: Je ne pense pas qu'on va s'ennuyer.
0: Est-ce qu'on aura 5-0?
3: Non, on n'aura pas 5-0, ça c'est sûr. En plus, on a en finale de Champions League avec l'entraîneur.
0: On l'a eu l'année dernière,
2: PSG
0: est terminant.
2: Oui,
0: on pensait que Catenaccio
2: allait nous en priver. Si on regarde depuis 10-15 ans, les finales, souvent, c'est 1-0.
3: Ouais. Je ne pense pas qu'on va revivre une telle finale. Mmh. On a face à Arsenal, c'est une très très bonne équipe. Et moi, je pense même qu'Arsenal va poser énormément de problèmes à ce PSG-là. Parce qu'Arsenal, pour moi, je le disais tout à l'heure, c'est une équipe qui est mieux structurée que l'a été le Bayern. On en a parlé la semaine dernière où Xavier nous avait dit qu'il avait aimé ce match de 5 à 4 extraordinaire avec énormément d'occasions et de buts.
1: Comme beaucoup de gens.
3: On l'avait tous aimé, mais surtout, Annie, on avait pointé le fait que quand vous finissez un match comme ça avec autant de buts, ça veut dire qu'il y a beaucoup d'erreurs.
0: Ouais.
3: Et là, quand on regarde le match retour.
0: Il disait, j'ai encaissé 5 buts, ça lui plaisait pas trop, lui.
3: Exactement. Et quand on regarde le match retour que le Paris Saint-Germain a joué contre ce Bayern-là, on a compris que Luis Enrique a corrigé beaucoup de choses. Mmh. Donc Rémi, c'est vrai, on n'avait pas tort sous le coup.
4: Je mérite d'être coach.
0: appelez Florentino Pérez.
3: Et donc, je pense très sincèrement que dans ce match-là, et vu, Xavier, tu le disais exactement, Arsenal qui est peut-être moins bien sur son plan offensif, mais Arsenal est devenu plus efficace. Arsenal est très, je vais dire, coordonné dans sa façon de jouer. Bien sûr, il y a ces coups de pied arrêtés où ils maîtrisent un peu l'art des coups de pied arrêtés. Défensivement, ils sont bien. Offensivement, ils sont capables de faire la différence, notamment Saka qui est revenu. Ouais, c'est lui qui marque ce but.
1: Aussi.
3: Donc, ça va être un élément important dans ce match-là. Mais oui, le PSG, effectivement, ils ont la possibilité de renverser tout le monde. Donc, pour moi, ça va être un match intéressant à regarder sur le plan tactique. Et j'attends de voir la réponse tactique que va apporter Arsenal. Ce que n'a pas su faire compagnie lors de ce match retour. Mmh.
0: Frédéric, est-ce que déjà il y a une tendance des favoris sur nos réseaux?
2: Le dernier message qui est arrivé, Alexandre Larrey, Arsenal champion d'Europe cette saison, première étoile pour les Gunners, il l'annonce. Hein. Mmh. Non mais et de la même façon, on a des supporters parisiens qui sont des. Enfin, attention à l'excès de confiance, nous dit-on. Hein. Souvenez-vous la finale du Mondial des clubs. Contre Chelsea, où là, on pensait qu'ils allaient faire qu'une bouchée des Blues. Mmh. Ils avaient perdu 3-0.
0: Rémi, la perspective de cette finale, est-ce qu'elle vous plaît? Et nous, on avait envie de mettre en exergue quand même, alors même s'il ne faut pas avoir un excès de confiance, mais de quelqu'un qui semble irrésistible sur le terrain, parce que finalement, un peu... Il peut faire penser à Robben, qui avant, on savait ce qu'il allait faire, et il arrive à le faire. Eh bien, c'est le Géorgien des Parisiens, et arrivé il y a un an et demi, il était arrivé au Mercato d'hiver, et qui est Varajvelia, j'essaye de bien
3: Varadona,
0: le dire, Vishak Varajvelia. Est-ce que vous êtes aussi impressionné par ce joueur?
4: Je suis impressionné par le collectif. Je suis un peu impressionné par Vara, mais lorsque vous regardez quand le Paris Saint-Germain tourne véritablement bien, c'est au niveau du milieu de terrain, lorsque Vitinha réussit à toucher beaucoup de balles. Donc, pour moi, c'est-à-dire que c'est vrai, il est un très bon contre-attaquant, c'est vrai qu'il remporte quelques duels, mais je dis bien que ce match va se jouer d'abord au niveau du milieu de terrain. Parce que si vous voyez que Vara est souvent à l'aise, c'est parce qu'il prend la profondeur. Arsenal va-t-il laisser la possibilité au Paris Saint-Germain de se dire « Arsenal ne joue pas haut ». Est-ce que Vara pourra s'en sortir dans ce côté-là? Il ne peut pas être autant brillant contre Arsenal que contre Bayern. Parce que contre Bayern, le PSG avait 38% de possession de balles. Ce qui signifie que les attaques rapides, eh bien, il adore ça. Mais contre Arsenal, je crois qu'il faut jouer dans les petits espaces. Et c'est là, justement, où on va retrouver le milieu du terrain du Paris Saint-Germain beaucoup plus habile, beaucoup plus actif. Tout le monde est dangereux au Paris Saint-Germain. Parce que cette équipe est collective et elle joue selon Enrique. Et comme j'aime toujours des proverbes africains, et il y a un autre qui dit que oui, le cheval trotte selon son maître.
0: Il est très beau celui-là.
1: Il y a un élément intéressant, c'est qu'on va avoir deux entraîneurs espagnols face à face. Je crois que c'est la première fois de l'histoire qu'on a deux clubs étrangers entraînés par des Espagnols en finale. Et qui sont surtout des disciples de Pep Guardiola. Donc qui ont emmagasiner les enseignements de Guardiola et qui ensuite ont même été capables de l'adapter,
2: maître,
1: et parfois même de dépasser le maître. Ça avait été le cas d'Arteta
4: Guardiola,
1: d'ailleurs.
4: Guardiola, c'est un défensif. Arsenal, c'est 9 rencontres sans encaisser de but.
1: Mais qu'est-ce que tu racontes là? Arteta, justement, mais comme Luis Enrique l'a montré à Munich, ils savent aussi adapter leur système en gardant la base hyper collective à des réalités. Parfois, il faut savoir défendre.
0: Sur le plan de Kvaratskhelia, on a la sensation, quand on préparait l'émission, on se disait ça, que son arrivée, quand même, elle a modifié ou elle a amélioré, elle a fait passer presque une étape à l'équipe du Paris Saint-Germain, même s'il n'a pas été ballon d'or en fin de saison, mais on a eu l'impression que c'était...
2: une énergie, voilà. On a l'impression,
3: Il a surtout amené un profil différent de ce que le PSG avait. Quand on regarde les joueurs qui jouent sur cette position-là, ces joueurs de couloir-là, qui prennent énormément de profondeur, la vérité, c'est qu'avec lui, tu ne sais pas ce qu'il va faire.
0: Non, puis on ne sait pas de quel côté il est. Vous avez vu l'autre jour, il
3: est capable d'aller déborder, il est capable de rentrer intérieur, il est imprévisible dans ce qu'il fait. Et des joueurs imprévisibles comme ça, il n'y en a plus beaucoup à ce poste-là. Et moi, je trouve que c'est vrai, quand il est arrivé au mercato d'hiver, on s'était demandé, mais comment se fait-il que Naples l'a laissé partir et pourquoi le PSG l'a pris?
0: Alors, il voulait partir. Il voulait
3: partir
0: déjà à l'intersaison.
3: Mais le fait d'arriver, de faire ce choix, d'arriver quand même au mercato d'hiver dans un club qui tournait plutôt bien, dans la possibilité de s'intégrer, oui, il tournait quand même plutôt bien en championnat. La preuve en est, ils vont gagner la Ligue des Champions derrière.
0: Oui, mais c'était un peu mal parti.
3: C'est pour ça qu'ils l'ont fait venir, parce qu'ils avaient besoin d'un profil différent de ce qu'ils avaient déjà. Et aujourd'hui, quand moi je le vois jouer, je sens surtout il y a une réelle connexion avec Ousmane Dembélé.
0: Ouais.
3: Notamment, on voit ce but, c'est lui qui va déborder, on voit la séquence, et puis c'est Dembélé qui finit. Donc voilà, c'est là où je trouve que Luis Enrique a été très très bon, non seulement dans son management, mais surtout dans le repositionnement de certains joueurs sur le terrain.
1: Et Luis Campos est très juste dans son recrutement, depuis que...
0: Oui, mais il recrutait beaucoup de Portugais quand même.
1: Oui, mais là, quand il va chercher Kvara à Naples, alors déjà, on sait que c'est un super joueur, puisque quand même, il avait été champion d'Italie avec Naples.
0: C'est ça.
1: Il avait déjà fait ses preuves à Naples.
0: Oui, puis à Naples, il était déjà porté un peu... il était adoré, Matteo Ciofi nous le racontait.
3: Maradona.
0: Alors, c'est facile, Maradona jouait là.
2: Tout joueur qui brille à Naples, on y voit du Maradona.
1: Oui, mais lui, il avait...
2: Même s'il n'est pas gaucher.
1: Oui, mais lui, il a réussi. Il faut rappeler d'ailleurs qu'il arrive à Naples parce qu'il y a la guerre qui éclate en Ukraine et qu'à ce moment-là, il est sous contrat avec un club russe. Donc, il quitte le club russe et Naples saute sur l'occasion de le recruter. Là aussi, il fallait avoir l'idée d'aller le chercher parce qu'on parlait très peu de lui. Il était peu connu.
0: Et après, on l'a vu à l'Euro depuis, dans l'équipe de Géorgie
1: de Willy Sagnol, bien sûr. Donc, c'est un joueur qui a une mentalité exemplaire, une grinta, une envie de réussir remarquable. Et il s'est parfaitement intégré dans le jeu du Paris Saint-Germain parce qu'il a aussi cet grand esprit collectif, notamment pour venir défendre, parce qu'on souligne ses actions offensives. Mais la complémentarité avec Nuno Mendes lorsqu'il faut récupérer les ballons, il n'y a pas grand monde qui passe sur ce côté-là.
0: Et puis il est amusant, il baisse ses chaussettes comme les joueurs des années 70.
4: Il n'y a pas grand monde qui passe de ce côté-là au match aller. C'était quoi? Quand il y a l'eau au Lysée, c'est parce que Olysée, lui également aussi, a été très en dessous. Hein.
2: C'est peut-être ça qui nous plaît le plus, les chaussettes, les baissées. Ça nous renvoie aux joueurs des années 80-90, les Platini
0: à une autre époque. À une autre époque. Bon, ben, je ne sais pas si Varaskelia. Est-ce que nos auditeurs savent l'écrire d'ailleurs?
2: Il y a un concours d'orthographe là, qui est lancé sur le Facebook Live pour avoir la bonne orthographe. Vitchak Varaskelia.
0: Un concours et d'orthographe et de prononciation. Après, on ne le prononce pas la géorgienne, hein, on le reconnaît.
2: Mais encore trop vite.
0: Et ça sera rendez-vous à Budapest le 30 mai prochain. Attention, la finale sera à 18h, heure de Paris, et donc à 16h en temps universel. On pense que c'est pour faire plaisir aux Chinois, avant qu'ils se couchent, ils vont regarder le match. Allez, on termine avec nos cartons.
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0: Et on commence tout de suite par vos cartons, chers auditeurs. Vous allez voir, c'est une très bonne récolte signée David Finzel.
9: Bonjour à David de Colosso, bonjour Madame Annie, à toute l'équipe.
10: On est en finale. Bonjour le Café Sport, moi c'est Boye depuis Abidjan. Je vais donner un cadeau vert à toute l'équipe de Paris. Toute l'équipe avec le coach. Bonne émission à vous.
11: Salut Radio Foot, c'est Gide Mbongo depuis la République démocratique du Congo. Mon carton est vert pour Mikel Arteta, l'artisan du bonheur des Gunners. En tout cas, bonne chance à eux. J'espère qu'ils remporteront un titre ou peut-être même les deux, l'UEFA Champions League et la Premier League.
12: Bonsoir la team de Café des Sports, Aminata Nikima depuis la Côte d'Ivoire à Bouaké. Je donne un carton vert à Luis Enrique. Je ne suis pas du tout fan du PSG, bien au contraire, surtout depuis le départ de Messi et de Neymar de cette manière. Mais une Ligue des Champions remportée par le PSG, finale, deuxième finale consécutive. Bravo Luis Enrique, je n'ai rien à dire, à part bravo. Il n'y avait qu'un Barcelona en fait pour venir sortir le PSG du néant dans lequel ils étaient en fait.
13: Mamba bien, loupopo. Salut les cafés des sports, c'est Fiston depuis le machinaire de C. Je donne mon carton vert au Saint-Éloi à Loupopo d'avoir battu le tout-puissant Mazimbe dans les classicos. Merci et bonne émission.
14: Bonjour Madame Annie, bonjour Lemingono.
15: Bonjour à tous, chers dames et ses enfants depuis Dakar, Sénégal. Je donne 28 cartons rouges aux 28 joueurs sénégalais champions d'Afrique. Durant la CAN, des supporters sénégalais ont été kidnappés par le Maroc. Beaucoup de gens en parlent au Sénégal. Je pense qu'ils n'ont pas été assez soutenus par les joueurs. Donc, il n'est pas encore trop tard. Il faut réagir. Qu'est-ce qu'on dit?
16: Bonne émission à tous.
17: Mon nom, c'est Nouhou, depuis le Niger, précisément sous les beaux soleils de Niamey. Mon carton rouge est adressé à toute la direction du Real Madrid pour la mauvaise gestion du club cette année. Nous méritons une année blanche. À la Madrid, à l'année prochaine.
18: Bonjour à toute l'équipe de Radio Foot International et le Squadio depuis Abidjan, Côte d'Ivoire. Mon carton, il est rouge. Rouge pour tous les fanatiques et supporters du Real Hémorroïde, Real Madrid nul de Rémi Ngono. Oui, aujourd'hui, la saison est blanche et on trouve un bouc émissaire, un sacrifié du nom de Kylian Mbappé. Non. Et comme le dit un proverbe africain, quand on veut tuer son chien, on l'accuse de la rage. Merci et bonne émission.
19: Bonjour Radio Foot, bonjour Annie. Moi, c'est Nasruddin Mohamed, Comorien vivant en France. J'attribue un carton vert à Ismaël Bourra, l'international comorien qui est champion de France Ligue 2 avec son équipe 3. Salut Rémi.
20: Salut Radio Foot, Koulibaly. On est résident en Turquie. Alors, mon carton, c'est un carton spécial et adressé à une personne spéciale. Il s'agit de la voix d'or, Annie Gasny.
7: Je vous souhaite joyeux anniversaire et bonne émission à vous. Merci, à la prochaine.
8: Radio Foot International, mon carton est vert au Café des Sports pour la qualité des débats et l'ambiance de l'émission. J'apprécie particulièrement les analyses des journalistes et la mise en valeur du football mondial. Ciao, depuis Haïti.
21: De galère et de combat, au bout trois paris, on va se cacher là-bas. Bonjour Radio Foot RFI, c'est Tidjan Lavé, je suis le seul unique parisien depuis la Guinée-Conakry. Je donne un carton vert au plus grand club d'Europe, le Paris Saint-Germain. Rémi Gono, t'informe ton ami là, Javier Barré, qu'en 2030, nous serons en égalité. 5 étoiles partout. Bonne émission à vous, Radio Foot. C'est ici, c'est la fête totale.
0: Ah Georges, on attendait votre réaction, on attendait évidemment votre carton. Et il y a déjà une écharpe Arsenal-Paris ici dans ce studio. Mais c'était un match du temps passé. Alors là, il faudra la refaire cette écharpe. En tout cas, merci Georges. Et puis quand même un petit bémol sur ces supporters sénégalais qui sont toujours en prison au Maroc. Ils n'ont pas vraiment été kidnappés, ils ont été arrêtés, ils ont été jugés. Et maintenant, effectivement, ils attendent d'être graciés certainement parce que la peine va jusqu'à un an de prison et seulement 3, je crois, sont sortis, ceux qui avaient été condamnés à 3 mois. Allez vite, Benjamin, quelle est la couleur de votre carton ?
3: Vert, mon carton. Il est pour Unai Emery. Je pense qu'on connaît tous qui est Unai Emery, pardon, l'ancien entraîneur du PSG, qui aujourd'hui est l'entraîneur de Aston Villa et qui va amener ce club-là 44 ans après jouer une finale de Coupe d'Europe. Unai Emery, c'est Monsieur Coupe d'Europe parce qu'il en a déjà gagné 4. Là, il gagnera peut-être la 5e. Et je demande à l'UEFA de rebaptiser cette compétition et de mettre, au lieu de mettre l'UEFA
2: Ligue Europa,
3: qu'on mette UEFA Unai Emery Cup. Pourquoi pas?
2: Il y en a gagné quoi? 4 avec 4. Séville, hein, non?
3: Non, avec Villarreal, Séville. Donc là, il gagnera peut-être la 5e.
0: Avec un club anglais. Voilà. Rémi, vous aussi, je crois que tout le monde est en vert aujourd'hui.
4: Carton vert au plus grand jour du monde. Cristiano Ronaldo. Voilà quelqu'un qui, bien évidemment, partout il va, il s'impose. Le premier joueur à marquer plus de 100 buts dans 3 ligues. C'est-à-dire que...
0: En championnat.
4: C'est-à-dire que vous avez, par exemple, la Liga, c'était 311 buts qu'elle avait claqué. En première ligue, c'était 103. Et là, on s'en dit Pro League, il vient de claquer son 100e but. Donc, Xavier Barré, tu peux bien te moquer et tout et tout, mais il y a un problème africain qui dit les chiens n'empêchent pas au soleil de briller.
0: Allez, Rémi, vous nous fatiguerez toujours avec ce Cristiano. On verra à la Coupe du Monde ce qu'il sera
2: est-ce
0: capable
2: qu'il en
0: de faire.
2: Il a 100 buts en Coupe du Monde, non, quand même pas.
4: Non, personne.
0: Avec la sélection, il a beaucoup de buts.
4: Maintenant, 911 buts. Il restait
0: 429. Mais c'est ça, il veut battre ses records.
1: Il va peut-être aller dans le championnat du Liechtenstein.
0: Xavier, vous aussi, vous êtes en vert aujourd'hui.
1: Oui, vert, justement. Alors, pas le Liechtenstein, mais juste à côté, la Suisse.
0: Une map monde, là.
1: Dont on connaît le nouveau champion. Qui est un club qui n'a jamais été champion, qui n'avait jamais été champion en 128 ans d'existence. Il s'agit du club de Thun, c'est situé pas très loin de la capitale, Berne. Ils avaient joué la Ligue des Champions il y a 20 ans, ils étaient en phase de poule, notamment dans le groupe d'Arsenal. Ils avaient terminé 3e de leur poule, ils avaient été reversés en Ligue Europa à l'époque. Et donc ils sont descendus depuis 2 ou 3 fois, ils sont remontés, redescendus. Et là, ils sont remontés l'été dernier. Et ils sont champions cette année avec comme joueur, justement, comme entraîneur, Lustrinelli, un joueur qui est un ancien joueur du club et qui a réussi à donner une âme à cette formation, qui a terminé donc devant les cadors habituels du championnat de Suisse, comme les Young Boys de Berne, le FC Bâle, les Grasshoppers et les autres.
0: Bravo.
1: Voilà, donc bravo pour cette promotion express du FC Thun.
0: Frédéric, vert aussi.
2: Carton vert, on a beaucoup parlé de Ligue des Champions, mais il y a aussi de la Ligue des Championnes, UEFA. La finale, c'est le 23 mai à Oslo, et elles reviennent en finale. Les Lyonnaises, l'OL Lyon, 8 titres de championne d'Europe, le dernier en 2022. C'était contre Barcelone en 2022, le dernier titre. Il y a eu une finale perdue depuis, mais là, elles reviennent. Et en finale, devinez qu'elles vont retrouver à Oslo les Barcelonaises. OL Lyon, Barcelone, 23 mai.
0: Allez, les Lyon.
1: Deux entraîneurs espagnols.
0: Le carton de Radio Foot, il va au club des auditeurs de RFI de Goma. Goma en RDC, hein, vous le savez, c'est une ville qui vit des moments compliqués ces temps-ci. Mais on le donne ce carton parce que ce club de RFI Goma a gagné le premier tournoi de foot des organisations humanitaires. C'était le 1er mai dernier. C'était notamment pour aider ces gens à lutter contre le burn-out parce que eux aussi sont souvent très exposés. Ils ont gagné contre Action Humanitaire pour la Solidarité et le Développement Soleil Levant. Voilà. Donc bravo à eux. Vous les avez vus en photo. C'est des super joueurs et ils ont eu le courage de faire ce tournoi et de l'emporter. Merci à tous. Bon week-end. À la semaine prochaine.
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24: Bonsoir à toutes et à tous, merci d'écouter RFI, minuit pile, ici à Paris, une heure de plus à Moscou.
5: Candice Mazo-Tomasi.
24: Il y aura bien une trêve entre Russes et Ukrainiens, un arrêt des combats pendant 3 jours. C'est Donald Trump qui l'a annoncé ce vendredi. La veille, Moscou avait déjà décrété un cessez-le-feu unilatéral à l'occasion des commémorations de la fin de la Seconde Guerre mondiale. Cessez-le-feu jusque-là respecté par aucun des deux camps qui ont échangé des tirs de drones. Dans ce journal également, une autre trêve. Les États-Unis restent suspendus à la réponse de l'Iran sur leur proposition de fin de conflit au Moyen-Orient. Et pendant ce temps, le Liban, lui, continue de subir les frappes israéliennes. Médecins sans frontières dénoncent des conditions de travail de plus en plus difficiles sur place. On vous raconte aussi l'histoire de Victor Hugo Kera Navas, mort dans les geôles vénézuéliennes il y a 9 mois. Les autorités n'ont reconnu son décès que ce jeudi. De quoi provoquer la colère de sa mère, vous allez l'entendre. Et puis la plus grande nappe phréatique d'Europe de l'Ouest, remplie de pesticides et de PFAS, c'est le résultat de 4 ans de mesures scientifiques. On vous en parle à la fin de cette édition.
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24: Elle est officiellement entrée en vigueur depuis 1 heure. Maintenant, la trêve annoncée par le président américain entre l'Ukraine et la Russie. 3 jours de pause, de samedi à lundi. Cette semaine, les deux pays avaient appelé à un cessez-le-feu tout en poursuivant les hostilités. Les détails avec Marine de la Moissonnière.
25: Il aura fallu l'intervention de Donald Trump pour que la Russie et l'Ukraine acceptent enfin de respecter un cessez-le-feu de 3 jours. Moscou avait décrété une trêve unilatérale pour les commémorations du 9 mai et le traditionnel défilé sur la place Rouge. Mais à peine entrée en vigueur, la Russie la violait. Selon l'armée ukrainienne, 67 drones de longue portée ont été lancés par les Russes dans la nuit de jeudi à vendredi. Côté ukrainien, depuis mercredi, Kiev demandait une pause dans les hostilités tout en poursuivant les combats. La défense aérienne russe a intercepté plus de 400 drones ce vendredi. Cette fois, les deux pays ont accepté de déposer les armes temporairement. Le président président américain dit espérer que ce cessez-le-feu de 3 jours sera le début de la fin du conflit qui dure depuis plus de 4 ans. Il sera accompagné d'un échange de prisonniers, 1000 détenus de chaque pays. Les discussions de paix ont repris cette semaine en Floride entre négociateurs ukrainiens et américains.
24: Marine de la Moissonnière, le négociateur en chef de l'Ukraine, justement, Roussev Oumeros, lui est déjà sur place. Il a rencontré les émissaires américains alors que les négociations pour mettre fin aux hostilités sont au point mort. C'est en tout cas le constat du chef de la diplomatie américaine, Marco Rubio, en visite ces 2 derniers jours en Italie. Le secrétaire d'État américain qui en a d'ailleurs profité pour aborder la guerre au Moyen-Orient avec la dirigeante italienne Giorgia Meloni, espérant une réponse dans les prochaines heures de l'Iran aux propositions de Washington pour mettre durablement fin aux hostilités. Du côté de Téhéran, on étudie toujours la question d'après les dernières nouvelles des autorités. Après de nouvelles tensions avec les États-Unis, ce vendredi, le commandement central américain a fait état de tir contre 2 pétroliers battant pavillon iranien dans le détroit d'Ormuz. Les médias de la République islamique ont eux évoqué des affrontements sporadiques dans la région. Sur le front libanais, à présent le cessez-le-feu en vigueur toujours plus fragilisé, les frappes israéliennes de la journée ont tué 10 personnes, dont 2 enfants et 3 femmes, selon le dernier bilan du ministère local de la Santé. Ce vendredi, le Hezbollah a revendiqué 2 attaques contre des bases militaires dans le nord d'Israël. Annonce du mouvement chiite dans un communiqué qui précise avoir agi en représailles des bombardements de l'État hébreu au Liban. Un bilan humain qui ne cesse de grimper, une région entière réduite en poussière et des secours à bout de souffle. C'est l'alerte lancée par Médecins sans frontières. L'ONG décrit une pénurie de matériel médical et la destruction des routes et des ponts qui empêchent l'acheminement de l'aide humanitaire. Jérémy Ristor est chef de mission pour MSF dans le pays. On l'écoute.
9: Des centaines de frappes ont touché le territoire libanais depuis l'entrée en vigueur du cessez-le-feu. 408 personnes ont été tuées, près de 800 blessés depuis la même date. On approche des 2 mois et demi de conflit et malgré ce cessez-le-feu qui, une fois de plus, n'a de cessez-le-feu que le nom, nos équipes sont, comme je pense la population libanaise, épuisées physiquement, mentalement. Nos équipes qui sont en ce moment même dans un des hôpitaux de Nabatieh font face à une pénurie de certains groupes sanguins. Il faut savoir que les patients perdent beaucoup de sang puisque les équipes de premier secours sont obligées de ralentir leur réponse par peur des doubles frappes israéliennes. Donc il y a beaucoup de patients qui perdent beaucoup de sang à cause de cette réponse ralentie. Et du coup, nous avons perdu quelques patients les derniers jours. Et de manière plus générale, l'accès est extrêmement contraint pour une vaste partie du sud du pays. Donc on voit des ruptures de médicaments basiques pour les maladies chroniques et des interruptions des processus de soins.
24: Jérémy Ristor, chef de mission pour Médecins sans frontières au Liban. RFI, il est 00:05 ici à Paris, 18h05 à Caracas, la capitale du Venezuela, où s'est tenue ce vendredi la cérémonie d'exhumation du corps de Victor Hugo Quero Navas, le prisonnier politique de 51 ans, mort en détention en juillet dernier. Mais ce n'est que ce jeudi, plus de 9 mois après, donc, que les autorités vénézuéliennes ont reconnu son décès. Une nouvelle complètement ignorée par sa mère Carmen Navas, auprès de qui l'administration pénitentiaire assurait qu'il n'avait jamais parlé de sa famille et que personne n'avait jamais demandé à lui rendre visite. Voilà ce qui expliquerait donc que personne n'ait été prévenu. Une affirmation difficile à croire, selon l'avocate de Carmen Navas, Stefania Miglioni.
10: Sa mère n'a jamais cessé de le chercher. Elle n'a jamais perdu espoir. Elle était très inquiète car il était très malade. Elle a fait le tour des commissariats et des prisons. Elle s'est rendue plusieurs fois au ministère des Affaires pénitentiaires. Et on ne lui a jamais dit où se trouvait son fils. Elle a su par d'anciens détenus qui ont partagé sa cellule qu'il était à Rodeo Uno. Ils lui ont dit que Victor Hugo parlait de sa famille. C'est pour ça qu'on ne croit pas à la version des autorités. Nous ne comprenons pas pourquoi elles ont autant tardé à donner des réponses à cette femme, une femme de 82 ans qui est épuisée. Hier, le ministère public a ordonné l'ouverture d'une enquête et l'exhumation du corps pour s'assurer qu'il s'agit bien des restes de Victor Hugo Quero Navas. Nous espérons que justice sera faite et que les responsabilités seront établies.
24: L'avocate de Carmen Navas, Stefania Migliorini, elle répond répond aux questions de Mélissa Barra de la rédaction en espagnol de RFI. L'actualité en République démocratique du Congo, à présent une annonce pour demeurer au pouvoir à tout prix. Voilà les réactions de Martin Fayoulou ce vendredi face à un éventuel troisième mandat de Félix Tshisekedi. En milieu de semaine, le président avait évoqué en conférence de presse cette possibilité, seulement si le peuple le souhaitait. Il faut regarder l'histoire telle qu'elle a été dans sa vérité et le respect de toutes les mémoires. Les mots de la ministre française déléguée aux armées, Alice Ruffo, en visite en Algérie ce vendredi 8 mai, date d'une répression sanglante de l'armée coloniale il y a 81 ans dans le pays, un déplacement qui marque ainsi le dégel des relations entre Paris et Alger. L'ambassadeur de France en Algérie, Stéphane Romaté, a fait officiellement son retour ce vendredi, un an donc après avoir été rappelé. Et d'après l'Élysée, une attention particulière sera portée à la libération du journaliste Christophe Glaise, arrêté en mai 2024 dans le cadre d'un reportage en Kabylie et condamné en décembre dernier à 7 ans de prison pour apologie du terrorisme. Je vous le disais en titre, c'est la plus grande nappe phréatique d'Europe de l'Ouest, à cheval sur l'Allemagne, la France et la Suisse. C'est la réserve d'eau souterraine du Rhin. Elle alimente près de 6 millions de personnes en eau potable et elle est particulièrement polluée. C'est le résultat d'une vaste campagne de mesures qui s'est étalée sur 4 années. Pesticides, PFAS, produits pharmaceutiques, on y trouve de tout, Simon Rosé.
11: 450 000 prélèvements et presque l'intégralité d'entre eux, 96%, révèlent la présence d'au moins un polluant dans l'eau, des pesticides, des PFAS, ce qu'on appelle les polluants éternels, mais aussi des produits alimentaires, des traces de médicaments. Si presque tous les prélèvements ont trouvé une substance problématique, il faut savoir en quelle quantité. Les résultats ne sont pas meilleurs. Pour les pesticides, par exemple, dans la moitié des tests qui en ont identifié, leur concentration dépasse les seuils de potabilité de l'eau. Celle-ci n'est cependant pas distribuée telle qu'elle aux 5 600 000 habitants qui dépendent de cette nappe phréatique. Elle est traitée au préalable, mais la pollution n'en est pas moins chronique. La nappe phréatique rhénane n'est en effet pas très profonde, elle est très perméable, elle est donc sensible aux pollutions des sols. Pour preuve, des pesticides interdits en Allemagne, bien avant la France et la Suisse, ne sont aujourd'hui plus détectés dans la partie allemande, alors qu'ils le sont toujours dans les deux autres pays. Cette pollution n'est donc pas une fatalité, à condition de couper le robinet des substances polluantes.
24: Simon Rosé du service environnement de RFI. Un mot de tennis avant de refermer ce journal. Avec cette défaite de Novak Djokovic au Masters 1000 de Rome, à quelques semaines de Roland-Garros, le numéro 4 mondial s'est incliné dès son entrée en lice face au Croate Dino Prismic. Cela faisait 2 mois que le Serbe était absent des cours. C'est la fin de cette édition. Merci à vous de l'avoir suivi. Le prochain point sur l'actualité internationale dans une cinquantaine de minutes. Et à suivre sur RFI, un jour au village.
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12: Bonjour à toutes et à tous. Au Bénin, la saison de la mangue se déroule de mars à juin et cette période est aussi synonyme de perte post-récolte pour les producteurs. En dehors de ce problème majeur, quelles sont les autres difficultés de la filière et quelles sont les pistes de solutions envisagées? Nous serons dans quelques minutes avec le président de l'UNATM, l'Union Nationale des Transformateurs de Mangue au Bénin. Bienvenue dans Un Jour au Village. Avant d'aller en promenade sous les manguiers au Bénin, direction la Guinée, où nous retrouvons l'une de nos radios partenaires, la web radio Madaliou à Kindia. Le directeur de ce média en ligne a choisi de nous parler du respect de la planification familiale qui s'avère compliquée pour beaucoup de femmes dans cette région du fait de certaines croyances culturelles. Bonjour Mamadou Aliou Barry.
13: Bonjour Madame Traoré.
12: Quelles sont en ce moment les préoccupations des populations de votre région ?
13: Précisément à Kindia, dans certaines localités, les citoyens se préoccupent beaucoup de la planification familiale. Certaines femmes veulent se protéger pour espacer un peu les naissances, mais c'est un facteur qui constitue un peu le tabou. C'est-à-dire le refus ou l'usage caché des contraceptifs, c'est un choix individuel, mais c'est le résultat de facteurs sociaux, culturels, économiques et relationnels. Certaines souhaitent, par contre, leur mari, d'autres ne veulent pas.
12: Ce qui conduit certaines femmes à prendre ces contraceptifs-là en cachette.
13: Bien sûr. Mais si nous regardons de façon globale, il y a quelques facteurs qui poussent les femmes à le faire. Si nous prenons par exemple la pression sociale et les normes culturelles, avoir par exemple beaucoup d'enfants est perçu comme une richesse ou une fierté. Une femme est parfois valorisée par sa capacité à procréer. Donc, ces pressions sociales-là font de telle sorte que les femmes, même si elles veulent prendre les contraceptifs, elles sont obligées de se cacher. Donc, si nous prenons aussi l'autre facteur qui est le pouvoir décisionnel limité dans le couple, plus souvent, dans certaines ménages, les hommes décident du nombre d'enfants. Cela aussi pousse les femmes, soit de le faire en cachette, ou bien de passer par d'autres moyens afin de convaincre le mari pour que le mari puisse accepter.
14: N'y a-t-il pas des sensibilisations adressées aussi aux hommes pour qu'ils comprennent le bien fondé du planning familial?
13: Oui, il y en a. Et nous-mêmes, nous participons beaucoup à faire la promotion de ce qu'on appelle ici l'école des maris. Une plateforme avec certains partenaires, à travers leur appui technique et financier, ont aidé à la mise en place des écoles des maris pour sensibiliser, impliquer les maris à ce que les maris acceptent d'informer, de sensibiliser d'autres hommes. En fait, l'école des maris est un espace de dialogue et de formation pour les sensibiliser sur les questions de santé maternelle et infantile, la planification familiale, l'éducation des enfants, les droits des femmes et de l'égalité.
14: Monsieur Barry, est-ce que les comportements changent à la sortie de ces sensibilisations-là?
13: Effectivement. Selon les informations recueillies sur le terrain, après la mise en place au niveau des centres de santé, ils ont trouvé que cela a augmenté une meilleure fréquentation des centres de santé par les femmes, les consultations prénatales, les planifications familiales. Il y a eu beaucoup d'acceptation de la planification familiale parce que les maris ont été beaucoup sensibilisés, les maris ont accepté vraiment. Ils ont trouvé que l'information passe sans problème.
14: Ça veut dire que les choses évoluent, mais lentement.
13: Mais lentement, effectivement. Parce que comparativement au moment que les écoles de maris se mettaient en place et maintenant là, il y a peu de changements et ça évolue petit à petit.
14: Merci beaucoup Mamadou Aliou Barry.
13: Merci Madame Traoré, merci beaucoup.
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1: La saison de la mangue bat son plein en Afrique de l'Ouest, notamment au Bénin. On en trouve partout sur les marchés. La production annuelle de ce pays est actuellement estimée à environ 16 000 tonnes, mais les pertes post-récolte sont, elles, estimées à plus de 40% selon l'UNATM, l'Union nationale des transformateurs de mangue. Mais le Bénin espère quand même atteindre les 30 000 tonnes d'ici à quelques années. Nous sommes avec l'un des acteurs de la filière. Bonjour Bismarck Couderin.
2: Bonjour Madame Traoré.
1: Vous êtes le président de l'UNATM, vous êtes en pleine saison de la mangue en ce moment, ce fruit dont les Béninois raffolent. Où en est aujourd'hui le Bénin dans sa production?
2: Dans la stratégie de la diversification des produits à l'exportation du Bénin, nous avons engagé des actions depuis 2019 à travers le PNDF, le Plan National de Développement des Filières Fruits. Et particulièrement sur la mangue, le Bénin a voulu renouveler les anciennes plantations. Les plantations qui étaient au niveau national, c'était des plantations du temps de la Révolution. Mais actuellement, ces plantations-là sont vieillissantes et ne répondent pas aux exigences du marché international. Donc, le gouvernement a sélectionné des variétés de mangue à forte valeur ajoutée à l'exploitation, notamment les variétés Quinte et Amélie, qui ont une bonne résistance en matière d'attaque. Le gouvernement a organisé les acteurs de la production des plants, les pépiniéristes, et il y a eu une certification qui a été faite à ce niveau. Ils ont sélectionné des pépiniéristes qui produisent exclusivement des plants de mangue greffés de ces différentes variétés. Le gouvernement a décidé également de subventionner ces plants-là à hauteur de 80%. Donc, le plant qui coûte à l'achat presque 600 ou 700 francs, le producteur qui a envie de faire une nouvelle plantation ne paye que 100 francs CFA pour avoir ses plants. C'est pour inciter les détenteurs de grands domaines à aller vers la production de mangue. Donc, c'est pour créer de la richesse au niveau local, mais aussi avoir des forts produits à l'exportation. Nous sommes actuellement à 2318 hectares, tout cumul fait, hein, de nouvelles plantations, mais également, il y a aussi des unités pilotes pour des modèles d'irrigation, parce que on constate au niveau des anciennes plantations qu'il y a des, à cause du changement climatique, il y a des problèmes d'irrigation. Donc, il y a des unités pilotes qui ont été appuyées de façon à ce que nous puissions spécifiquement mieux apprécier qu'est-ce qu'il faut faire et pouvoir relever peut-être les limites de cette approche pour pouvoir élaborer une stratégie nationale beaucoup plus pointue.
1: Comment la production de la mangue a-t-elle évolué au Bénin ces dernières années en termes de quantité et de qualité?
2: Alors, en termes de qualité, comme je vous l'ai déjà dit préalablement, le fait que des variétés sont identifiées, il y a tout un lot de mesures qui ont été prises, notamment la distribution des pièges à mouches de fruits, c'est des kits de pièges à phénomones qui permettent de pouvoir capturer les mouches de fruits qui infestent les plantations. Donc, ça a permis d'améliorer la qualité des fruits. Parce que quand les fruits sont attaqués par les mouches, vous n'avez plus de bons produits, tant au niveau de la consommation locale que pour l'exportation. Donc voilà les plans d'amélioration qui ont été mis en place. En termes de quantité, il y a une nette amélioration de la production. Certes, il y a les problèmes liés au dérèglement climatique, c'est un problème mondial. Mais avec l'approche de renouveler les anciennes plantations, d'augmenter le nombre de plants à l'hectare, nous avons quitté pratiquement des productions de 11 000, 12 000 tonnes. Actuellement, nous sommes à 16 000 tonnes au niveau national. Et les ambitions du Bénin, c'est d'arriver au moins à 25 000, 30 000 tonnes d'ici 2027. Et cela est possible parce que depuis 2021, il y a beaucoup de producteurs qui ont installé de nouvelles plantations et ces plantations vont rentrer en production cette année et l'année prochaine, elles vont s'améliorer ainsi de suite. Donc, on pourra vraiment avoir de grands volumes horizon 2027-2028 au niveau national en termes de production de mangue de très bonne qualité.
1: La mangue a aujourd'hui un potentiel économique pour le Bénin.
2: Elle a un potentiel économique énorme. Tout est valorisé sur la mangue jusqu'aux feuilles.
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1: Un jour au village est aujourd'hui au Bénin où la saison de la mangue a démarré depuis le mois de mars. Si les consommateurs s'en réjouissent, du côté des producteurs, l'heure est plutôt à l'inquiétude. Entre pertes post-récolte et difficultés de conservation, la filière continue de faire face à de sérieux défis. Avant de retrouver notre invité Bismarck Coudérin, voici le reportage de notre correspondant Romario Umpe. Il est allé à la rencontre des producteurs à Agbagnison, à environ 144 kilomètres de Cotonou.
3: À perte de vue, des manguiers chargés de fruits bien mûrs. Ici, à Agbagnison, la récolte a commencé depuis quelques semaines déjà. Sous un soleil ardent, les producteurs s'activent au ramassage et à la cueillette des mangues. Mais derrière l'abondance apparente se cache une réalité bien moins reluisante, celle des pertes post-récolte. Paul Wissou est producteur.
4: Le problème de perte post-récolte se pose avec acuité. Parce que la mangue, c'est une denrée très périssable. D'abord, la manière de récolter. Si vous remuez les arbres, par exemple, et que les fruits tombent, si le sol est un peu dur, cette partie subit une forte pression, ce qui laisse déjà une séquelle pour ce fruit-là. Mais au-delà de ça, il y a ce qu'on appelle la mouche de fruits. Cette mouche de fruits est dévastateur pour les mangues.
3: Mais au-delà de ces raisons, le manque d'infrastructures adéquates de transformation et de stockage aggrave la situation, affirme Christelle, lui aussi est producteur.
5: En plus des mouches de fruits, il y a aussi le manque d'infrastructures adéquates pour la conservation des mangues. Ce qui fait que après les récoltes, le temps de transporter les mangues pour la ville, on a beaucoup de pertes et on est souvent même obligé de laisser les mangues au champ ou peut-être même de les brader pour pouvoir avoir ne serait-ce que quelque chose. Parce que là, on court à pète et ça nous pénalise.
3: L'une des solutions, selon Paul Wissou, acteur de la filière, serait de revoir la manière de cueillir ces fruits.
4: D'abord, il y a l'entretien qu'il faut faire correctement. Ensuite, la manière de cueillir. Si vous prenez un manguier, certaines branches fleurissent plus vite que d'autres. Si vous identifiez ces branches-là, il y a un système de tissus colorés, autant de couleurs pour pouvoir les localiser. Et quand sur un arbre, vous avez 3 ou 4 moments différents de floraison sur le même arbre, vous les identifiez. Ça veut dire que tous ces fruits-là ne vont pas mûrir à la fois. Quand les premiers mangues mûrissent, vous les cueillez. Et vous attendez le tour de la deuxième vague de mangue sur le même arbre.
3: Pour inverser la tendance, les acteurs misent désormais sur une réponse collective. Un programme sous-régional de lutte contre la mouche des fruits et d'autres problèmes du secteur a été adopté à Cotonou en novembre 2025 lors de la première conférence scientifique internationale sur la mangue du Bénin.
1: Bismarck Coudérin, vous produisez aussi des mangues. Après avoir écouté ce reportage, reconnaissez-vous l'existence des problèmes soulevés par les producteurs qu'on a entendus?
2: Oui, c'est un problème même sous-régional, parce que à l'issue de la conférence scientifique internationale que nous avons organisée en novembre dernier, on s'est rendu compte que beaucoup de pays ont ce même problème. Au niveau du Bénin, par exemple, le PNDF deuxième génération qui sera élaboré va prendre en compte les besoins des producteurs par rapport à l'amélioration de la cueillette et ainsi de suite.
1: J'aimerais bien qu'on entre dans les détails de cette question de perte post-récolte évoquée par les producteurs que nous avons entendu dans le reportage, notamment concernant l'invasion des mouches de fruits.
2: Le fait que les mouches, déjà à partir de novembre, commencent par déjà laisser les œufs dans les fleurs, novembre-décembre. Ces mouches, quand elles déposent les œufs, elles font même tomber d'autres fleurs et d'autres jeunes fruits. Mais les fruits qui arrivent à maturité contiennent déjà des larves et ces fruits sont impropres normalement à la consommation. Mm-hmm. Donc ces fruits-là sont jetés comme ça dans les champs ou peut-être au bord des routes. Et ce qui augmente encore le niveau d'infestation des plantations au niveau national. Donc le problème de perte post-récolte commence par là. Mais il y a le problème aussi que nous avons de grands arbres pas vraiment taillés sur mesure pour faciliter la récolte. D'où, par rapport aux nouvelles plantations, un resserrage des dimensions, des écartements de plants pour faciliter la cueillette, qu'on ait des plants qui ne prennent pas trop de l'envergure en taille, mais qui ont une forte productivité. Ces deux points-là sont les facteurs d'abord qu'il faut améliorer, mais il y a le volet transformation.
1: Oui.
2: Donc, au niveau de la transformation, la mangue, c'est sur une courte période, c'est 65 jours. Les unités que nous avons au niveau national n'ont pas les infrastructures. Donc, le fait qu'ils n'arrivent pas, ces unités n'arrivent pas à transformer de grands volumes, on se retrouve avec de grandes quantités de produits disponibles sur le marché et avec une faible consommation. C'est-à-dire, plus le produit est disponible en abondance, moins les gens en achètent. Donc, ça fait qu'on retrouve beaucoup de fruits qui se gâtent comme ça, qui doivent être jetés à la poubelle.
1: Au lieu de jeter ces mangues qui ne sont pas consommées, le Bénin n'a-t-il pas la possibilité de les exporter?
2: Alors, il y a tout un processus au niveau de l'exportation. Et quand vous ne répondez pas à ces normes internationales, il est impossible pour vous de pouvoir exporter vos produits sur ces marchés-là. C'est pourquoi c'est d'abord un problème de dynamique politique. Ça dépend de l'accompagnement que le gouvernement fait, ça dépend des stratégies pour pouvoir vraiment rendre la filière très dynamique. Si le politique élabore des stratégies très percutantes, il serait vraiment facile d'exporter le surplus de production que nous aurons au niveau national et de pouvoir approvisionner les unités de transformation au niveau local.
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1: Bismarck Coudérin, certains producteurs nous ont également rapporté le fait qu'ils font face à la transhumance, aux éleveurs qui, parfois avec leur bétail, dégradent les vergers. Est-ce que c'est un problème qui s'est accru ces dernières années?
2: Oui, c'est un problème que je maîtrise très bien. Il y a beaucoup de projets sur cette problématique. Néanmoins, il y a toujours quelques individus qui veulent toujours créer de la zizanie au sein des producteurs, donc parfois, c'est un peu compliqué. Hein. Il y a un adage des producteurs qui dit, quand vous avez un problème avec avec un bœuf, s'il vend un ou deux bœufs, c'est plus facile pour lui de régler le problème, alors que vous n'avez plus rien à revendre.
1: Mais comment ça se passe? Expliquez-nous un peu.
2: Les bœufs, ils sont conscients que les bœufs, quand ils vont rentrer dans ces plantations-là, vont tout brouter. Il arrive même qu'ils gâtent des coupes-coupes. Ils font tomber ces plants-là pour nourrir les troupeaux de bœufs qu'ils ont. Et ce n'est pas seulement sur la mangue, hein. Ils le font sur les autres spéculations. Ils rentrent dans les champs avec leurs troupeaux. En une nuit, ils créent un ravage terrible. Et quand vous venez le lendemain, vous constatez les dégâts. Ou peut-être en pleine journée, ils rentrent dans votre champ, ils gardent le coupe-coupe. Si le producteur est là, il se fait macheter et puis il est obligé de fuir. C'est comme ça que ça se passe.
1: Bismarck Coudérin, quelles sont les solutions envisagées pour permettre à la filière mangue d'user de son plein potentiel? Vous avez, en début de mission, commencé à parler du fait qu'il y a eu des distributions de pièges contre les mouches de fruits. Ça, c'est une des solutions. Maintenant, quelles sont les autres solutions envisagées pour permettre à la filière d'user de son plein potentiel?
2: Alors, il y a une chose qui se fera. Il y a un nouveau gouvernement qui sera mis en place le 24 mai prochain. Et c'est un expert chevronné qui connaît ce que ça veut dire avoir un produit intérieur brut, qui connaît les enjeux et l'entrée de devises. Donc, il y a toute une pile de solutions qui seront apportées à la filière de façon globale. Par exemple, la mise en place de l'interprofession au niveau national. Je pense que ça fait partie des impératifs avant la fin de cette année, parce que c'est par l'interprofession que beaucoup de décisions sont prises. Donc, une fois l'interprofession mise sur pied, il y aura maintenant les approches de solutions comme l'augmentation peut-être de l'acquisition des pièges à mouches de fruits, le renforcement du partenariat avec les acteurs qui sont dans la recherche pour que nous puissions trouver des solutions qui sont respectueuses de l'environnement. Maintenant, au niveau de l'élaboration de la politique d'exploitation, il n'y a que quand nous aurons structuré la production des fruits et indemne de tout microbe et de toute attaque que nous pourrions maintenant envisager l'exportation. Et le troisième pilier, c'est de moderniser les unités de transformation au niveau local, d'inciter à la mise sur pied de nouvelles usines pour transformer la mangue. Même le noyau de la mangue est transformable. Donc, il faut trouver des solutions dans ce sens. Et nous, nous avons fait des propositions au gouvernement qui seront prises en compte dans le programme d'action du gouvernement pour que nous puissions vraiment avoir des solutions pour la filière et que le Bénin devienne un grand pays exportateur de mangue au niveau sous-régional.
1: Monsieur Coudérin, l'entretien tire à sa fin. Quel proverbe souhaitez-vous partager avec nos auditeurs?
2: Donc, je pense que je vais plutôt utiliser un proverbe de mon papa dans ma langue. Il dit « Ake roko, tika biodje, tika sere moje, lojo buo, tika reje ou tika yo. » C'est le Idacha, c'est un dérivé du Yoruba. On ne peut labourer, semer, récolter et manger le fruit de son travail le même jour. Il faut laisser le temps que votre effort puisse porter ses fruits.
1: Merci beaucoup, Bismarck Couderin, d'avoir pris le temps d'échanger avec nous sur la production de la mangue au Bénin.
2: Merci beaucoup, madame.
1: Je rappelle que vous êtes le président de l'UNATM, l'Union nationale des transformateurs de mangue. Nathalie Laporte était à la réalisation de cette émission. 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Rendez-vous la semaine prochaine. D'ici là, prenez soin de vous et excellent week-end à tous.
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8: Il est 22h30 en temps universel, 23h30 à Kinshasa et Alger, minuit et demi à Kigali. 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
9: Lisa Vili.
8: Dans cette édition, on revient sur ce nouveau geste de Paris envers Alger. Pour la première fois, un membre du gouvernement français a assisté aux commémorations des massacres du 8 mai 45 à Sétif. Un signal fort. Et la deuxième visite en moins de trois mois, la ministre des Armées était accompagnée de l'ambassadeur français en Algérie, rappelé il y a un an. Signe d'une relation qui se réchauffe et peut-être d'une libération prochaine d'un journaliste français détenu en Algérie. Elle perd de 500 millions de dollars chaque année, les entreprises publiques de RDC, responsables de la gestion de l'eau, des mines, de l'électricité, entre autres secteurs clés. Un rapport détaillé et alarmant de la Banque mondiale décrit surtout un problème de gouvernance qui coûte cher à l'État et aux Congolais. 8 ans de prison pour des dirigeants d'une coalition d'opposition, verdict rendu ce vendredi par la justice tchadienne. Leurs avocats dénoncent une justice utilisée comme instrument de pression politique. Ils vont faire appel. Et puis notre dossier ce soir consacré à la zone frontalière entre le Nigeria et le Bénin. En proie aux violences, la semaine dernière, une quarantaine d'éleveurs peuls ont été tués par des miliciens accusés d'être des informateurs des djihadistes. À Sétif, à 300 km d'Alger, le 8 mai 45, alors qu'en France, on fêtait la fête de la fin de la Seconde Guerre mondiale, l'armée française réprimait dans le sang une manifestation anticolonialiste. Le début d'une répression qui durera plusieurs semaines. La marine, l'aviation française vont bombarder des villages côtiers. La loi martiale proclamée, les déplacements interdits, puis les chefs nationalistes arrêtés. Au total, 15 000 Algériens seront massacrés selon les autorités françaises. Française, 45 000 selon les autorités algériennes. La France n'a reconnu le massacre de Sétif qu'en 2005 et pour la première fois ce vendredi a envoyé un membre du gouvernement à sa commémoration. La ministre française déléguée aux armées et aux anciens combattants Alice Ruffo, après presque 2 ans de crise diplomatique entre Paris et Alger. Amélie Tullet, c'est un geste très symbolique dans le but de resserrer les liens.
10: C'est une volonté de regarder l'histoire telle qu'elle a été dans sa vérité et dans le respect de toutes les mémoires de l'Algérie et de la guerre d'Algérie. Ce sont les mots ce vendredi de Alice Ruffo, ministre française déléguée aux armées, à l'issue de la cérémonie de commémoration officielle à Sétif. La vérité, a-t-elle déclaré, c'est que le 8 mai 45, alors que la France célébrait la victoire contre la barbarie, en même temps, il y avait des événements tragiques à Sétif. La ministre, envoyée par Emmanuel Macron, a déposé une gerbe de fleurs en hommage aux jeunes militants Bouzid Sahal, tué ce 8 mai 45 pour avoir bravé l'interdiction et brandi un drapeau algérien en pleine manifestation de célébration de la capitulation à l'époque de l'Allemagne nazie. À l'occasion de ce déplacement à Sétif, l'Élysée a annoncé le retour en Algérie de l'ambassadeur de France Stéphane Romaté, absent plus d'un an.

0: Parlons du 8 mai, qui est aussi une journée de commémoration de la fin de la Seconde Guerre mondiale. En France, c'est un jour férié, une journée d'hommage aux soldats tombés au front. Parmi eux, 8000 tirailleurs sénégalais, 180 000 soldats africains sénégalais, mais pas que, ont été recrutés à l'époque dans les colonies françaises. Et une association Mourid a organisé une marche pour saluer leur mémoire à Paris cet après-midi. Écoutez Maktor Camara de l'association Sérigne Faloufal.
1: Cette commémoration revêt deux caractères. Le premier, rendre hommage à tous les tirailleurs sénégalais. Lorsque FEDEB a créé le corps des tirailleurs sénégalais, il est venu voir le guide religieux qui s'appelle Cheikh Amadou Bamba, lui a demandé de lui fournir un contingent. Ils ont voulu envoyer leurs enfants pour donner l'exemple. Et son plus proche fidèle qui s'appelle Cheikh Ibrahim Fall s'est dit, c'est mon fils aîné qui va partir en premier, c'est Sérigne Fallou Fall. Il est venu, il n'est jamais retourné au Sénégal, on n'a jamais retrouvé son corps. Donc au-delà de cette manifestation, l'idée c'est de retrouver son corps également au sein de la France. Deuxièmement, vu la manière dont l'islam est décrié, piétiné en France, c'est une manière aussi de montrer qu'il y a un islam paisible, apaisé, parfaitement compatible avec les valeurs de la République.
0: Au Sénégal, face à la polémique au sujet de la modification des articles 29 et 30 du code électoral, accusé par l'opposition d'être une manière de garantir la possibilité à l'actuel Premier ministre, Ousmane Sonko, d'être éligible pour la prochaine présidentielle en 2029. Le président Bassirou Diomaye Faye, plutôt que de promulguer cette proposition de loi portée par la majorité parlementaire, demande à l'Assemblée nationale de la réexaminer en seconde lecture, malgré donc son adoption il y a 10 jours. À une large majorité avec seulement 11 voix contre et 2 abstentions. Le gouvernement malien refuse le dialogue avec les groupes armés terroristes. C'est ce qu'a dit hier soir le ministre des Affaires étrangères, Abdoulaye Diop, pendant une rencontre avec le corps diplomatique, près de 2 semaines après les attaques du JNIM et du FLA qui contrôlent désormais plusieurs villes du nord du pays, et alors que les djihadistes renforcent leur blocus sur Bamako. Au Tchad, les dirigeants des 8 partis d'opposition de la coalition GCAP condamnés à 8 ans de prison, c'est le verdict rendu tôt ce matin au palais de justice de N'Djamena contre ses opposants jugés coupables d'associations de malfaiteurs et de mouvements insurrectionnels. Également de détention illégale d'armes à feu pour l'un d'entre eux. Pour rappel, ils ont été arrêtés fin avril après avoir appelé à participer à une marche de protestation interdite par les autorités. On revient sur cette décision avec notre correspondante à N'Djamena, Nadia Ben Mahfoud.
2: Le verdict a été rendu en catimini en l'absence des 8 opposants restés à la maison d'arrêt de Klessoum et 1 heure avant le début prévu de cette dernière audience. Pour les avocats de la défense, la machine judiciaire a été mise en branle pour noyer toutes les voix dissonantes dans le pays. Fin de citation. Il dénonce un dossier vide qui ne justifie pas les 8 ans de prison ferme dont écopent leurs clients. Du côté des partis membres du GCAP, ce verdict suscite l'indignation. Peu de voix réagissent publiquement par peur des représailles, mais en privé, tous sont unanimes. C'est une condamnation de la honte et un procès de la honte, disent-ils. Hissène Abdoulaye, porte-parole du parti Les Patriotes, dont le président a été condamné, appelle quant à lui l'opposition dite démocrate à se retirer du Parlement et du Sénat comme signe de contestation contre la condamnation des 8 présidents du GCAP. Nadia Ben Mahfoud, N'Djamena, RFI.
0: Et j'ajoute que les avocats prévoient de faire appel. En République démocratique du Congo, l'État alarmant des entreprises publiques. Elles gèrent pourtant des secteurs clés, mines, télécommunications, électricité, eau, transport. Dans un rapport consacré à l'économie du pays, consulté en exclusivité par RFI, l'institution décrit des sociétés en mauvaise santé, pertes, dettes, problèmes de gouvernance et des services qui fonctionnent mal, à tel point que selon la Banque mondiale, ces dysfonctionnements freinent la croissance et aggravent les difficultés sociales, alors que révèle précisément ce document Patient Ligaudi.
3: Ce que décrit la Banque mondiale, ce ne sont pas simplement des entreprises publiques en difficulté. Depuis 2014, ces entreprises ont accumulé plus de 5 milliards de dollars de pertes. En moyenne, plus de 500 millions de dollars chaque année. Mais derrière les chiffres, la Banque mondiale décrit surtout un problème de gouvernance, des conseils d'administration souvent politisés, des dirigeants nommés sans toujours répondre à des critères des compétences, et les rapports vont plus loin. Il explique que certaines entreprises publiques servent parfois davantage des lieux de redistribution politique et des rentes que d'outils économiques réellement performants. Et les conséquences se voient directement dans la vie quotidienne. Une électricité instable qui augmente les coûts pour les entreprises, des difficultés dans les transports qui ralentissent les commerces, des services d'eau insuffisants qui touchent surtout les ménages les plus pauvres. Et la Banque mondiale alerte aussi sur les poids financiers de ces entreprises pour l'État. Leur dette représente désormais plus de

0: 30% de la dette extérieure publique du pays. Et dans certaines entreprises, les arriérés de salaire dépassent même 100 mois. Au fond, ce que dit le rapport, c'est qu'au-delà des pertes financières, les faiblesses des entreprises publiques sont devenues un frein au fonctionnement même de l'économie congolaise.
1: Un chapitre politique cette fois, l'opposant Martin Fayulu accuse Félix Tshisekedi de vouloir rester au pouvoir à tout prix. Réaction donc 2 jours après la conférence de presse du président mercredi, qui s'est dit prêt pour un 3e mandat si les Congolais le demandent. Au sujet de la proposition de loi en cours d'examen visant à permettre au président, après référendum, de réviser la constitution en cas de dysfonctionnement majeur qui paralyserait les institutions de l'État, Martin Fayulu parle, je cite, d'un subterfuge destiné à permettre à Félix Tshisekedi de réaliser un véritable coup d'État constitutionnel, ce sont ses mots. Au Burundi voisin, l'élection présidentielle aura lieu le 3 mai prochain et l'éventuel second tour le 1er juin. La campagne, quant à elle, durera 21 jours à partir du 10 avril, des dates annoncées ce vendredi par la commission électorale pendant une réunion boycottée par l'opposition qui estime que la CENI n'est pas en mesure d'organiser des élections transparentes et équitables. Pour y remédier, elle demande un dialogue politique inclusif. Il critiquait ouvertement le régime de Paul Kagame sur sa chaîne YouTube. Après 5 ans de prison, Aimable Karasira est mort hier, le jour même de sa libération. Les autorités parlent d'une overdose de médicaments, mais des organisations de défense des droits humains réclament une enquête indépendante. Les détails de notre correspondante Lucie Mouillot.
2: Dans un communiqué, l'administration pénitentiaire affirme qu'Aimable Karasira est décédé à l'hôpital de Nyarugenge à Kigali, où il avait été emmené après avoir pris une overdose de médicaments prescrits pour une maladie préexistante. Le porte-parole des services correctionnels, Hilary Sengabo, a ajouté dans un message sur les réseaux sociaux que le détenu aurait avalé les comprimés publiquement dans l'enceinte de la prison. L'incident s'est produit, affirme-t-il, alors que l'ancien professeur venait de recevoir les documents concernant sa libération et qu'il attendait l'arrivée de ses proches. Human Rights Watch et le Comité pour la protection des journalistes appellent à une enquête indépendante sur les circonstances de son décès, mentionnant les accusations de torture qu'Aimable Karasira avait formulées pendant sa détention. Le youtubeur, qui se présentait comme un rescapé du génocide contre les Tutsis, avait été arrêté en 2021 et condamné à 5 ans de prison pour incitation à la division. Critique des autorités sur sa chaîne YouTube, il avait notamment déclaré que les soldats du Front Patriotique Rwandais étaient responsables de la mort de ses parents. L'administration pénitentiaire affirme attendre le rapport médical pour déterminer les causes de son décès. Lucie Mouillot, Kigali, RFI.
1: Notre dossier ce soir consacré à la reprise des violences dans la zone frontalière Nigeria-Bénin-Niger. Jeudi dernier, une quarantaine d'éleveurs peuls ont été tués dans le gouvernement local de Borgou, accusés d'être des informateurs du groupe djihadiste Ansarou. Nés d'une scission il y a 5 ans du groupe Boko Haram, leurs assaillants ont eux été décrits comme des miliciens locaux, mais leur identification est difficile dans cette zone où se confondent parfois les groupes armés, les chasseurs et les milices d'autodéfense. Reste que cet incident meurtrier est une illustration de plus des tensions dans la zone. Lisa Fabian.
3: La superposition de plusieurs groupes terroristes rend les opérations sécuritaires particulièrement complexes dans cette zone frontalière entre Nigeria et Bénin, relève l'Institut des études de sécurité de Pretoria. Les analystes mentionnent en particulier la présence dans l'État nigérian de Niger d'une cellule du JAS, la faction historique de Boko Haram dirigée par un certain Aboubakar Saïdou, dit Sadikou, commandant djihadiste accusé d'avoir conduit le massacre de 170 personnes dans la région de Kouara, début février. Des éléments d'Al-Qaïda et du groupe de soutien à l'islam et aux musulmans opèrent aussi dans cette zone où l'on relève encore la présence d'Ansarou et d'une scission de Boko Haram, mais aussi de l'État islamique au Sahel ou encore d'un nouveau groupe djihadiste identifié sous le nom de Marmouda. Les chiffres publiés en février dans un rapport d'ACLED indiquent qu'entre 2024 et 2025, la violence se serait accrue de 86% entre les régions d'Alibori et Borgou au Bénin, de Dosso au Niger et de Sokoto. Koto, Kebi, Niger et Kouara au Nigeria. Le nombre de victimes aurait ainsi augmenté de 262% selon cette étude.
1: Et qu'en est-il de la participation présumée de chasseurs béninois dans l'attaque contre ces éleveurs peuls la semaine dernière au Nigeria? Écoutez la réponse de Kars de Bruun de l'Institut de recherche néerlandais Klingendaal. Il était l'invité de Mathieu Vendrely dans Afrique Midi.
4: On sait que les zones sont très connectées. Donc il y a un département, beaucoup, au Bénin, mais il y a aussi un département beaucoup au Nigeria. Et en fait, c'est une ancienne royaume de Paribas qui est connecté. Donc, pour les gens qui vivent là-bas, c'est la même ethnie, la même structuration sociale, et même les chasseurs, par exemple, travaillent dans les deux côtés. Donc ça, c'est peut-être une explication pour le rumeur qu'il y a les chasseurs béninois là-bas.
5: C'est un corridor qui a connu une très forte augmentation des violences, du nombre de tués ces deux dernières années. Comment est-ce qu'on l'explique?
4: C'est commencé, en fait, à 2020. Avec un groupe qui s'appelle Mamouda, mais en ce moment il y a plus de 4 groupes actifs. Donc un, c'est une groupe Mamouda qui est aligné avec Junim, c'est un groupe extrémiste origine du Sahel. Mm-hmm. Il y a aussi un autre groupe Mamouda qui est aligné avec Boko Haram, mené par un homme qui s'appelle Sadiku. Il est très violent. Il y a le groupe Bandit qui sont présents là-bas et aussi la milice d'autodéfense, comme les chasseurs, mais aussi les jeunes qui a juste un fusil et protéger leur communauté. Donc il y a les différents groupes là-bas. Et c'est particulièrement 2025 que la violence est vraiment augmentée.
5: On vous évoquait tout à l'heure la porosité, hein, donc de cette frontière entre le Nigeria et le Bénin dans la région. Est-ce qu'il y a des efforts de coopération mis en place entre les deux pays, entre le Bénin et le Nigeria?
4: Oui, il y a les différentes formes de collaboration économique et même sécuritaire. Donc pendant août 2025, je pense, les deux pays ont signé une collaboration, mais le problème reste bien coordonner les activités. Par exemple, maintenant, Bénin a un problème à cause des activités d'armée nigériane, donc à cause de l'attaque en mai 2025. Le groupe est déplacé et maintenant opéré au Bénin. Donc ça, c'est le vrai problème. Donc il y a toutes les intentions de collaborer ensemble, mais est-ce que c'est vraiment possible de coordonner les activités? Donc ça, c'est la question.
1: Kers De Bruyne, invité d'Afrique Midi, une interview à réécouter en intégralité sur notre site internet. En Afrique du Sud, la Cour constitutionnelle rouvre la porte à une procédure de destitution du président. Le Parlement, alors dominé par une majorité du parti ANC du président, s'était opposé en 2022 et la Cour vient donc d'invalider ce vote incompatible avec la Constitution. Cyril Ramaphosa mouillé dans un scandale lié au vol de plusieurs centaines de milliers de dollars en cash dans sa ferme, un cambriolage qu'il avait dissimulé aux autorités. Le premier ministre libyen du gouvernement reconnu par la communauté internationale était hier jeudi à Rome. Abdelhamid Deba y a rencontré son homologue Giorgia Meloni. Les discussions entre les deux responsables se sont concentrées sur deux dossiers, l'énergie et les migrants. Rome mène des contacts politiques et économiques suivis avec la Libye, poussés par la crainte que les États-Unis de retour dans le pays ne la devancent dans les contrats dans le domaine du gaz et du pétrole notamment. Les explications de Houda Ibrahim.
6: Les deux dirigeants ont discuté des moyens de renforcer davantage la coopération bilatérale déjà solide en mettant l'accent sur les relations économiques et les investissements dans le secteur de l'énergie. L'Italie est le premier partenaire commercial de la Libye. Le volume des échanges commerciaux entre les deux pays a atteint environ 8 milliards d'euros en 2025. En cette même année, les exportations de gaz libyen vers l'Italie via le gazoduc Green Stream ont dû diminuer 1 milliard de mètres cubes contre 1,4 milliard en 2024 et 2,5 milliards en 2023. Un déclin attribué à une demande intérieure accrue et à des contraintes techniques, soulignant que les nouvelles découvertes de gisements de gaz ne provoqueront pas un changement rapide du volume des exportations. Les deux parties ont également discuté des derniers développements de coopération visant à soutenir les efforts libyens dans la lutte contre l'immigration illégale. La Libye reste le principal point de départ pour environ 85% des migrants vers l'Italie.
1: Et on referme ce journal avec la première victoire des footballeurs de l'ASV Club dans les phases finales du championnat congolais. Le club de Kinshasa s'est imposé 1-0 face à Saint-Éloi Loupopo, ce qui permet donc aux Moscovites, comme on les surnomme, de se relancer. Leur entraîneur est soulagé, Cédric Nati Lenamio.
7: Un sentiment de joie, surtout pour ces joueurs. Ils ont beaucoup galéré. Ils ont passé 2 semaines difficiles. mentalement. Et là, ça fait du bien pour ces jeunes qui ne souhaitent qu'à progresser. Et surtout à cette grande famille, vert et noir. Ils le méritent parce qu'ils adorent autant leur équipe. Et nous aussi, ça nous fait du bien parce que lorsqu'on gagne, on récupère mieux pour mieux aller aborder le prochain match. Vous savez, on est avec club. Et aujourd'hui, on a cette chance-là d'être dans cette famille et surtout de jouer un championnat qui est parmi les meilleurs avec des grandes équipes, des bons entraîneurs. Chaque match est au niveau continental. Il faut batailler dur si on veut gagner des points. Il y a beaucoup de jeunes. Ça suit difficilement. Et après, tactiquement, on se doit que nous proposons une grande équipe qui a fait une très belle campagne. Il ne fallait pas attaquer pour attaquer, plutôt sécuriser le but et procéder en contre.
1: Cédric Nanitelamio, au micro d'Olga Massangou. Dans quelques instants, la suite de cette édition d'Afrique Soir, on parlera de football à nouveau et puis du portrait d'un jeune rappeur centrafricain. Mais tout de suite, un bref tour de l'actualité en dehors du continent. Le président ukrainien qui ordonne à son armée de ne pas attaquer la parade de demain à Moscou pour le 9 mai. Donald Trump a annoncé un peu plus tôt une trêve de 3 jours entre l'Ukraine et la Russie. Le détroit d'Ormuz, théâtre de nouveaux affrontements entre l'Iran et les États-Unis. Toujours pas de réponse côté iranien à la proposition de paix américaine. 5 ans après la mort du président haïtien Jovenel Moïse, 4 hommes reconnus coupables de complot ce vendredi par un tribunal fédéral américain. Et puis en Syrie, un nouveau général arrêté, accusé d'avoir participé sous Bachar al-Assad à l'une des attaques chimiques les plus meurtrières de la guerre civile en 2013. Enfin, le débarquement des passagers du navire de croisière foyer d'antivirus doit avoir lieu entre dimanche et lundi. Le directeur de l'OMS se rend sur place. Jouer au football, cela peut aussi servir à se reconstruire, surmonter les traumatismes de la guerre et de l'exil. C'est en tout cas la raison d'être d'une équipe féminine soudanaise sur le terrain des joueuses professionnelles réfugiées en Égypte. À l'initiative Salma Almadji, pionnière du football féminin au Soudan. Reportage de Martin Dumas-Primbeau.
8: Au beau milieu des alignements d'immeubles d'un quartier pauvre du Caire, un gazon synthétique usé et dans les cages, Houda, gardienne de la sélection soudanaise.
9: Là-bas, le football nous a beaucoup apporté, jusqu'à la guerre. Lors du dernier tournoi qu'on a disputé au Soudan, les bombardements nous ont empêchés de gagner. Puis la guerre est arrivée et nous avons dû venir en Égypte.
8: Devant elle, bonnet vissé sur le crâne, Nour, 16 ans, enchaîne les frappes, des rêves plein la tête.
10: Je veux aller de l'avant, jouer dans les ligues européennes et si Dieu le veut, un jour faire briller mon pays. Je veux aussi rendre fière ma famille, c'est pour ça que je joue au football. Et mon rêve, c'est qu'elle me voit au plus haut niveau.
8: Son regard, trop sévère pour son âge, en dit long. Arrivée seule en Égypte après 7 mois d'attente à la frontière, elle vit de petits boulots, loin des bancs de l'école.
10: Je fais des ménages par-ci par-là, c'est une période difficile. Chaque sou est important car il faut manger, mais j'économise aussi pour pouvoir envoyer de l'argent au Soudan.
8: Derrière le sifflet, Salma Al-Majidi, footballeuse emblématique au Soudan et doublement pionnière, première sélectionneuse de la première équipe nationale féminine soudanaise. C'est elle qui, en arrivant au Caire, a réuni les joueuses réfugiées en Égypte.
11: L'équipe ne se contente pas de rassembler les filles et de leur donner une activité. Elle est surtout un soutien essentiel. Beaucoup traversent des difficultés matérielles extrêmes. Logement, nourriture, déplacement, maladie. Le club est une lueur au milieu de l'obscurité.
8: Ce n'est pas un hasard si elles ont choisi pour nom d'équipe les Samidates, les résistantes.
11: Quand tu t'assois avec chacune des 32 joueuses, elles te racontent leur histoire, leur quotidien, les épreuves qu'elles ont traversées, tous les détails. Le nom Samidates vient de là, de leur endurance et de leur résilience. Elles sont des résistantes marquées par la guerre.
8: 3 longues années de guerre n'ont pas réussi à éteindre la flamme du football chez ces résistantes. Martin Dumas-Primbeau, Le Caire, RFI.
1: À Bangui, il est 23h53. Direction donc la Centrafrique à la rencontre de Mansdou, ce jeune rappeur centrafricain. Il a remporté le prestigieux titre de meilleur jeune rappeur d'Afrique centrale. C'était au CD Awards au Cameroun en mars dernier. Une récompense qui salue son ascension, mais aussi marque un tournant pour la scène urbaine centrafricaine encore peu représentée à l'échelle internationale. À son retour triomphal à Bangui, l'artiste a rapidement partagé sa victoire avec son public. Rolf Stivdomegale l'a rencontré pour RFI.
12: Dès les premières notes, la communion est totale entre Nelson Abiali Mamadou, Dimasdou et son public. Danse, chant, cri de joie, les fans vivent chaque instant avec intensité. Sur scène, Masdou ne se contente pas de chanter. Il partage une véritable émotion avec son public. Nominé à la 5e édition des CIDI Awards à Yaoundé en novembre dernier, il a finalement été lauréat en mars 2026.
13: J'ai été nominé dans la catégorie meilleur jeune rappeur africain de l'année 2025 et j'ai été le lauréat de ce prix-là. C'est d'abord une immense fierté pour un artiste qui chante en sangan, une langue qui est entre guillemets locale. Ça va me pousser à travailler un peu plus. Je pense que ce prix n'est pas que le mien, il est pour tout le rap central, pour toute la musique centrafricaine.
12: Dans une prise de parole en pointe d'émotion, l'artiste confie ne pas vouloir s'arrêter là. Pour lui, cette distinction n'est qu'un point de départ. Il vise désormais d'autres récompenses majeures.
13: Notamment les MTV Awards, les Grammys. Les Grammys, c'est un rêve pour moi, tout simplement. Récemment, quand j'ai enregistré mon projet avec la grande sœur Idil Mamba, je lui ai dit que avec ce projet-là, on va essayer d'aller chercher un Grammy pour la République centrafricaine. Et voilà, je pense que c'est possible. Il faut juste travailler, il faut juste mettre le cœur, il faut juste avoir confiance en soi et le reste se fera seul.
12: Mais dans un pays où la musique peine à faire vivre ses artistes, Jonathan Goyagré, l'un de ses managers, lance un appel à la communauté centrafricaine.
14: Généralement, pour financer les artistes, c'est un projet du gouvernement. Et je crois bien qu'il y a des fonds spéciaux au ministère des Arts et Culture pour promouvoir ces genres d'artistes. Et également, il devait aussi avoir les philanthropes, les mécènes, les partenaires financiers qui peuvent accompagner leurs initiatives, leurs œuvres et tout. Le dernier message que j'ai à dire peut-être aux mélomanes, c'est de vraiment soutenir. Soutenir les artistes, c'est pas juste les écouter à la radio ou bien sur le téléphone et tout. Il faut aussi partir sur leur compte Spotify, sur leur compte YouTube. Il faut aussi donner la visibilité.
12: Conscient des responsabilités qui reposent sur lui, Masdou prépare la sortie de son prochain album Gomokwa, un mot sango qui signifie protection et force. Un album attendu en octobre prochain.
13: Gomokwa, ça sera un album de 9 titres dans 3 featuring avec une artiste centrafricaine, donc je tais le nom, et aussi une artiste polonaise très talentueuse. Gomokwa, ça sera une affirmation, pas que du rap, ça sera aussi la mélancolie, du chant. Le projet est élargi, on va dire. Je pense que sur ce projet-là, je m'exprime vraiment.
12: Masdou a débuté sa carrière solo en 2017 avant de rejoindre le groupe Bantu Squad en 2018. Parti poursuivre ses études en Pologne, il s'y installe et continue aujourd'hui son parcours en solo. Il prévoit un grand concert en juin 2027 dans une salle emblématique en France, comme la Cigale ou le Zénith de Paris. Rolf Steve de Merleux, Bangui, RFI.
1: On écoute donc le titre Bana de Mansou.

0: 23h10 en temps universel, c'est la fin de cette dernière édition d'Afrique Soir. Merci à l'équipe qui m'a aidé à la préparer, Simon Buil Baudin à la réalisation, Raphaël Lazizi, Esdras Ndikoumana à la rédaction en chef. À suivre dans quelques instants un nouveau journal international.
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0: Il est tout juste 1h ici à Paris, comme à Londres, 2h à Kiev. C'est l'heure d'un nouveau journal international. Il vous est présenté par Candice Mazot-Tomazic. Bonjour Candice.
7: Bonsoir Lisa Vili, bonsoir à toutes et à tous. Le Royaume-Uni à la une de cette édition. Une débâcle pour le gouvernement travailliste Keir Starmer. Une montée historique de l'extrême droite et une percée des écologistes. Voilà les premières leçons à retenir des élections locales organisées ce jeudi. Le dépouillement est toujours en cours. Nous ferons également le point sur la situation au Moyen-Orient. La région toujours suspendue à la réponse de l'Iran concernant les propositions américaines pour un cessez-le-feu durable. Avant de prendre la direction de la Palestine, 4 ans quasi jour pour jour après l'assassinat par Israël de la journaliste Shirin Abou Akleh. Au sommaire également, des nouvelles du navire touché par l'antivirus, 6 cas confirmés à ce jour d'après l'OMS qui a publié un nouveau bilan ce vendredi. Pas pour autant question de céder à la panique pour les autorités sanitaires. 2 Français toujours à bord ont témoigné, vous allez l'entendre. Et enfin d'édition, le point sur les marchés, ce sera la Bourse de Wall Street avec Pierre-Yves Dugas.
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7: Un désastre électoral annoncé pour les travaillistes au Royaume-Uni. Le pays renouvelait ce jeudi une partie de ses collectivités locales et les parlements d'Écosse et du Pays de Galles. Un scrutin transformé en jugement de l'action du gouvernement de Keir Starmer. Les dépouillements vont se poursuivre dans la nuit et même pendant tout le week-end. Mais notre correspondante à Londres, Emeline Vin, peut déjà nous dire les grandes tendances.
8: Le parti travailliste a perdu sa majorité dans une vingtaine de collectivités locales et près de 600 sièges. Le grand gagnant, c'est le parti d'extrême droite Reform UK. Et son dirigeant, Nigel Farage, parle d'un moment historique.
9: Reform parvient à l'emporter dans des endroits qui ont toujours été aux mains des conservateurs. Et de même, nous gagnons dans des zones que les travaillistes dominent depuis la fin de la Première Guerre mondiale. Et le meilleur est à venir.
8: En réalité, les reports de voix des anciens électeurs travaillistes sont surtout allés chez les Verts, en particulier à Londres. Zoé Garbett a remporté une mairie d'arrondissement dans la capitale.
10: À Londres et à travers le pays, les électeurs ont été clairs. Ils veulent désespérément une alternative à ce gouvernement travailliste défaillant. Ce n'est pas une bataille entre anciens et nouveaux partis, mais entre peur et espoir.
8: Le Premier ministre, Keir Starmer, reconnaît des résultats sévères, mais refuse de démissionner.
11: Nous avons remporté une victoire écrasante en juillet 2024 et nous bénéficions d'un mandat de 5 ans. Nous devons réinsuffler l'espoir d'une vie meilleure. Je ne vais pas m'en aller et laisser plonger le pays dans le chaos.
8: Le Parti travailliste a reconnu sa défaite au Pays de Galles et en Écosse avant la fin du dépouillement. Emeline Van Londres, RFI.
7: Un cessez-le-feu de 3 jours et un échange d'un millier de prisonniers de chaque camp entre l'Ukraine et la Russie. L'annonce de Donald Trump ce vendredi a été confirmée dans la foulée par Kiev et Moscou. La trêve est officiellement en vigueur depuis 2 heures. Aucune offensive donc d'un côté comme de l'autre, du 9 au 11 mai inclus, à l'occasion des commémorations de la victoire sur l'Allemagne nazie en 1945. Cette semaine, déjà, le Kremlin avait décrété lui-même un arrêt unilatéral des combats pour mener à bien son grand défilé sur la Place Rouge. Une pause compromise par les deux belligérants qui ont échangé ce vendredi des tirs de drones. Les armes vont-elles aussi se taire au Moyen-Orient ? Les États-Unis attendent toujours la réponse de l'Iran sur sa proposition de mettre fin durablement au conflit. Une réponse encore à l'étude, d'après Téhéran qui a évoqué ce vendredi des affrontements sporadiques avec les États-Unis. De son côté, le commandement central américain a fait état de tirs contre 2 pétroliers battant pavillon iranien dans le détroit d'Ormuz. Sa mort avait suscité à l'époque l'indignation. Shirin Abu Akleh, correspondante américano-palestinienne d'Al Jazeera, abattue par l'armée israélienne en Cisjordanie occupée en 2022. C'est ce qu'avaient révélé plusieurs enquêtes. Alors 4 ans plus tard, le CPJ, le Comité pour la protection des journalistes, continue d'exiger toute la lumière sur ce meurtre, réclamant particulièrement des comptes aux autorités américaines, qu'elles fassent le point publiquement sur l'enquête du FBI. Je vous propose d'écouter à ce sujet Sarah Kouda, la responsable Afrique-Moyen-Orient du Comité pour la protection des journalistes.
12: Jusqu'à maintenant, le FBI n'a pas divulgué la moindre information sur le résultat de ces investigations. Et on ne sait pas quels témoins ont été interrogés. On attend de la part du gouvernement qu'ils révèlent au moins ce qui est sorti de leurs recherches. Et puis que les responsables, ceux qui ont tué Shirin, soient poursuivis. Il faut qu'un procès ait lieu et que la justice passe. C'est ce que sa famille attend par-dessus tout. Notre préoccupation majeure est la suivante. C'est l'un des cas les mieux documentés de journalistes tués par Israël. Il s'agit en plus d'une citoyenne américaine. Si Israël ne peut pas rendre des comptes pour son meurtre, que faut-il attendre pour les plus de 200 journalistes tués à Gaza ces 2 dernières années et demie ? Si rien ne se passe, cela voudra simplement dire qu'un schéma d'impunité s'est mis en place et que personne n'agit pour l'empêcher.
13: And no one is acting to end this pattern.
7: Une dizaine de tués, dont 2 enfants et 3 femmes. C'est le bilan des bombardements israéliens sur le sud du Liban ce vendredi. Un décompte transmis par le ministère local de la Santé quelques heures après la publication d'un communiqué du Hezbollah. Le mouvement chiite pro-iranien revendique 2 nouvelles attaques contre des bases militaires dans le nord de l'État hébreu. Le chef de l'Organisation mondiale de la santé en personne aux Canaries pour coordonner l'évacuation des passagers du navire touché par l'ontavirus. Le directeur général de l'OMS est attendu dans les prochaines heures à Tenerife, la capitale de l'archipel espagnol, où doit arriver ce dimanche le MV Ondus, à bord duquel 8 cas ont été confirmés, dont 3 décès. 5 Français se trouvent toujours dans le bateau. 2 d'entre eux racontent la vie à bord dans une lettre envoyée à plusieurs médias. Un message pour dédramatiser la situation, Baptiste Coulon.
14: Ce couple de sexagénaires raconte la vie quasi normale à bord de ce navire, pourtant au cœur d'une alerte sanitaire internationale. Pas de panique à bord, tout va bien pour nous comme pour les 3 autres Français, assure-t-il. Un seul mot d'ordre, tenir les distances. S'ils peuvent circuler librement, on leur conseille tout de même de rester le plus possible dans les cabines, d'éviter les rassemblements, de porter un masque en petit comité qu'ils peuvent retirer sur les pontons extérieurs du navire. Un navire essentiellement composé de passionnés d'histoire, de géographie, de botanique, de cétacés ou d'étoiles. Les 2 Français vétérinaires de formation racontent aussi la prise en charge. 4 médecins sont montés à bord pour analyser la situation et préparer le débarquement des passagers. Ils ont aussi un mot pour l'équipage philippin du Hondus dont ils saluent le dévouement total. Inutile donc de dramatiser, ça ne facilite en rien la compréhension rationnelle de la situation, écrit encore le couple, qui est suivi par la cellule de crise du ministère des Affaires étrangères. Elle les accompagne dans ce qu'il qualifie d'aventure improbable.
7: Baptiste Coulon, l'OMS qui par ailleurs confirme ce vendredi 6 cas d'antivirus sur les 8 suspectés. L'actualité française, c'est aussi l'interdiction de 2 manifestations ce samedi, celle du comité du 9 mai organisé par l'ultra-droite, mais aussi le contre-rassemblement antifasciste. La justice administrative a validé donc cette décision de la préfecture de police de Paris. RFI, il est 1h07 ici à Paris, l'heure de faire de point sur les marchés.
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7: La bourse avec Pierre-Yves Dugas.
15: L'indice Dow Jones termine une folle semaine sur une hausse de 12 petits points qui le conduit à 49 609. mais le Nasdaq, en grimpant encore de 441 points, finit à 26 247, un nouveau record. Les bonnes nouvelles du marché de l'emploi aux États-Unis au mois d'avril rassurent les marchés d'actions. Selon le département du travail, l'économie américaine a créé 115 000 emplois nouveaux le mois dernier, ce qui est beaucoup plus que prévu. Les bons chiffres du mois de mars, par ailleurs, sont révisés à la hausse. Le taux de chômage aux États-Unis en avril est stable à 4,3%. Un nouveau recul du nombre d'Américains dans la population active y contribue. Tout cela donne un signal important à la Réserve fédérale. Une baisse de taux directeur pour soutenir le marché de l'emploi ne semble pas urgente. Une hausse de taux pour éventuellement combattre un réveil de l'inflation finira peut-être par se justifier. À cet égard, on surveillera de près la semaine prochaine, mardi exactement, l'indice des prix à la consommation du mois d'avril. Les investisseurs veulent savoir si les hausses de coûts de l'énergie se répercutent sur les autres prix. Le baril américain de pétrole pour livraison au mois de juin reprend moins d'1% et revient à plus de 95 $. L'euro s'apprécie à 1,1784. On note un nouveau bond en avant de 14%, le quatrième record consécutif pour Intel. Le leader historique des semi-conducteurs aurait signé un accord avec Apple pour la production de puces aux spécifications d'Apple. Le Dow Jones est pratiquement inchangé. Le Nasdaq gagne 1,7% et établit un nouveau record.
7: Pierre-Yves Dugas pour refermer ce journal. Merci à vous de l'avoir suivi. À suivre sur la radio du Monde, c'est pas du vent.
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0: magazine de l'environnement sur RFI. Anne-Cécile Bras.
1: Bonjour, c'est un phénomène mondial. Quel que soit l'endroit où vous habitez, autour de vous, il y a des travaux, des chantiers, des constructions en cours. L'augmentation de la population et le développement de nos économies nécessitent toujours plus de bâtiments et d'infrastructures. Nos villes, qui abritent l'essentiel de l'humanité, grandissent en hauteur et en largeur. Maisons, immeubles, routes, ronds-points, centres commerciaux, nous redessinons sans cesse les paysages en modifiant l'occupation du sol. Tout cela mobilise évidemment d'immenses ressources, essentiellement du béton et de l'acier, et a des conséquences sur notre rapport au monde. Dans certains endroits, préserver l'environnement est une priorité. Nous vous emmènerons dans la bucolique région autrichienne du Vorarlberg, qui s'y est intéressée avant tout le monde, au point d'attirer des légions de visiteurs qui tentent de s'en inspirer. Mais malheureusement, c'est loin d'être la norme. Alors comment aborder cette urbanisation du monde? Nous en parlons tout de suite avec notre invité.
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1: Bonjour Michel Lussault.
2: Bonjour.
1: Vous êtes géographe, professeur d'études urbaines à l'École normale supérieure de Lyon. C'est d'ailleurs dans votre bureau de cette école que vous nous recevez. Vous dirigez l'École urbaine de Lyon et vous avez publié, entre autres, « Cohabitons pour une nouvelle urbanité terrestre », c'est paru aux éditions du Seuil. Alors comment est-ce que vous décririez cette urbanisation du monde ?
2: Oui, c'est un processus d'une ampleur sans équivalent dans l'histoire. Un processus tellement important que dès les années 1970... le philosophe Henri Lefebvre parlait de révolution urbaine pour désigner ce processus, disait-il, de transformation de toutes les sociétés, d'urbanisation de toutes les sociétés. Lorsqu'il écrivait cela en 1970, il expliquait que ce phénomène était encore virtuel, mais qu'il allait devenir réel à la fin du siècle. Il avait raison. Cette urbanisation de toutes les sociétés, pour Lefebvre, était un mouvement qui n'avait rien à voir avec une évolution tendancielle qui aurait poursuivi l'urbanisation de la période industrielle qui avait commencé à la fin du XVIIIe siècle en Europe et puis ensuite aux États-Unis et puis dans les empires coloniaux. Pour Lefebvre, c'était véritablement une rupture. Une rupture pourquoi ? Parce que on pressentait déjà dans ces années 70, et on pense que ce processus d'urbanisation généralisée dont nous parlons commence dès les années 1950 et n'a pas cessé depuis, on pressentait que ce processus n'était pas simplement un processus démographique, la venue en masse de personnes dans des zones urbaines. Bien sûr que c'est ça, mais on pressentait que c'était beaucoup plus que ça. On pressentait que c'était aussi une transformation radicale de nos habitats, de nos espaces de vie, si vous préférez. Et vous venez d'y faire allusion, en particulier dans votre lancement d'émission, lorsque vous évoquez des espaces construits qui croissent en hauteur, mais qui croissent aussi en largeur. Et ça renvoie à quelque chose de très fort, qui est que cette urbanisation qui dure depuis maintenant 7 décennies a complètement bouleversé les espaces de vie, bouleversé les paysages, bouleversé les organisations géographiques et bouleversé d'ailleurs même le système Terre lui-même, bouleversé les écosystèmes. Notamment parce qu'il y a eu depuis l'enclenchement de ce processus un mouvement permanent inarrêtable d'extension des surfaces construites, d'extension des surfaces bâties, verticales et horizontales. Et un mouvement qui n'a pas de cesse, qui peut encore être observé aujourd'hui partout à la surface de la Terre. Que nous soyons dans des espaces où la croissance démographique est forte, c'est le cas aujourd'hui en Afrique, l'Afrique est le centre de gravité de l'urbanisation planétaire désormais, après que la Chine l'avait été pendant, et l'Asie l'avait été pendant les décennies précédentes, mais nous pouvons également constater comment en Europe, où la démographie est relativement stagnante et même légèrement à la baisse, il y a encore un mouvement de création de nouvelles surfaces pour les activités, pour les logements, pour les infrastructures. Et cette création, elle est unique dans l'histoire de l'humanité. Il faut quand même envisager quelque chose qui est assez contre-intuitif. La Terre, nous sommes bien d'accord, est un ensemble aux limites finies. La surface terrestre n'augmente pas. Mais si l'on réfléchit bien, par l'activité de construction inlassable depuis plus de 7 décennies, la quantité d'espace humain disponible n'arrête pas de croître. C'est-à-dire chaque seconde, au moment même où nous parlons, il y a des mètres carrés supplémentaires d'activité qui sont offerts par cette activité de construction. C'est insensé quand on y pense. Et puis, cette urbanisation planétaire, Henri Lefebvre pressentait aussi que c'était peut-être plus encore que la question démographique et que la question des paysages, c'était un bouleversement de l'organisation des sociétés, et c'était même un bouleversement des cultures. Un bouleversement, pourrait-on dire, des manières de vivre, des manières d'habiter, comme disent les géographes, des formes de vie habitantes. C'est-à-dire que aujourd'hui, tout et rien vit sa vie en urbain, en quelque sorte.
1: Même s'il habite en zone rurale.
2: Le premier à avoir compris ça vraiment encore mieux, peut-être que Lefebvre, c'est un autre philosophe, Thierry Pacaud, qui écrit dès les années 90 un livre très intéressant qui s'appelle Homo Urbanus, et c'est sur l'urbanisation des mœurs, dans lequel, justement, en mettant en avant cet Homo Urbanus qui remplacerait Homo Sapiens, il pointe notre ascension vers ce phénomène très important du bouleversement de nos cultures, de nos manières de nous tenir dans le monde, de nos manières de nous considérer et d'habiter. Ce qui fait qu'aujourd'hui, même à la lisière de la forêt amazonienne, même en Afrique subsahélienne, en apparence très loin des zones urbaines, d'une manière ou d'une autre, vos façons de vivre vont être connectées au mode de vie urbain référentiel. Comment, me direz-vous ? Eh bien, tout simplement parce que vous allez faire usage d'instruments de mobilité, d'instruments de télécommunication, que vous allez utiliser des produits en matière plastique, que vous allez peut-être consommer des produits alimentaires qui sont issus de l'agro-industrie et non plus de l'agriculture vivrière. Il y a des études qui montrent comment aujourd'hui en Afrique, très loin des centres urbains, se diffusent des cultures alimentaires qui sont des cultures alimentaires urbaines, fondées sur la consommation de produits très transformés, par exemple. Donc, vous voyez comment, même si on habite en campagne ou dans une zone naturelle et rurale, on est connecté au mode de vie urbain. On pourrait aussi citer ces cas des montagnes himalayennes, qui sont apparemment des espaces de pleine nature majestueuse, mais qui sont complètement liés à l'urbanisation via la mise en tourisme de l'Himalaya, et même de l'Himalaya de très haute altitude, quand on voit le nombre de cordées qui aujourd'hui vont à l'assaut des grands sommets, et y laissent leurs ordures, leurs déchets, leurs reliefs. La Terre s'est transformée comme jamais en 7 décennies. C'est ça, la révolution urbaine. Et cette terre urbaine, c'est devenu le milieu de notre existence, à nous, être urbains sur la terre.
1: En quoi c'est un problème ?
2: C'est d'abord un constat. En quoi le constat peut être transformé en réflexion sur les problèmes que ça pose ? Eh bien, on pourrait dire que c'est un problème dans la mesure où les conditions de possibilité pour mettre en place cette urbanisation générale de la Terre sont telles qu'on est en train de s'apercevoir que cette urbanisation a beau être globale, elle apparaît de moins en moins soutenable. Cette urbanisation globale, dont on nous dit qu'elle est la seule manière dont on peut envisager notre cohabitation à l'échelle planétaire, en fait, elle pose des problèmes de soutenabilité à au moins 3 niveaux, et peut-être même 4. D'abord, elle est insoutenable économiquement. Et là, il faut quand même se souvenir que nous devrions savoir qu'il n'est pas possible d'assurer une croissance économique illimitée. C'est ce sur quoi cette urbanisation se fonde, puisque l'urbanisation met en place les plateformes productives et les plateformes de consommation qui sont nécessaires pour assurer la croissance illimitée sur laquelle s'appuient tous les acteurs économiques et les acteurs politiques pour justifier des types de choix qu'on a à faire dans les différents États qui composent le monde. L'idée de la croissance illimitée, c'est un inquestionnable politiquement parlant. Si vous voulez remettre en question cette idée, vous êtes considéré comme un amiche ou quelqu'un qui veut revenir au Moyen-Âge ou un dangereux révolutionnaire. Comme j'ai l'habitude de le dire, l'urbanisation planétaire, elle est trop marquée par un hyper-extractivisme de tous les instants. Il faut puiser dans les sols, les sous-sols, les eaux océaniques ou pas, les forêts, il faut puiser trop de ressources en permanence. Ne serait-ce que, par exemple, pour fabriquer le béton qui est aujourd'hui nécessaire pour cette croissance urbaine qu'on repère partout, eh bien, il faut du sable, de l'eau, de la calcite, et qu'on constate qu'aujourd'hui, on manque de sable, c'est quand même insensé, dans certaines zones de la planète, et on pourrait multiplier les exemples. Nous devrions le savoir parce que le rapport Meadows Les limites de la croissance a été publié en 1972. Et en 1972, ce rapport démontrait scientifiquement qu'on ne pouvait pas envisager une croissance économique illimitée sur une terre limitée.
1: Autre problème posé par ce constat ?
2: L'urbanisation, c'est devenu le véhicule de la globalisation économique. Donc en fait, mettre en place l'urbanisation planétaire, ça veut dire assurer en quelque sorte le succès de cette globalisation économique. Donc si vous touchez à ça, vous touchez à un des fondements des imaginations géographiques dominantes du capitalisme contemporain, celui que nous connaissons. Deuxième problème, une insoutenabilité sociale. On nous a vendu la croissance illimitée. De quelle manière? On nous l'a vendu en disant que, bien entendu, ça allait enrichir les plus riches, mais que par trickle-down, par ruissellement, ça allait permettre à tous les autres de sortir de la pauvreté. Mais lorsqu'on regarde les chiffres qui sont collectés par des organisations qui ne sont pas marxistes-léninistes, la Banque mondiale, le FMI, les instances du commerce international, sans même parler de l'Organisation des Nations Unies et des différentes statistiques nationales. De quoi s'aperçoit-on ? Eh bien, on s'aperçoit que la pauvreté n'a absolument pas disparu, qu'elle a connu une stagnation à la baisse entre 2008 et la Covid, mais que depuis la Covid, elle est repartie à la hausse, et que même mieux que ça, non seulement cette pauvreté est massive, selon les critères, c'est entre 1 et 3 milliards d'individus qui vivent en situation de pauvreté, dites donc, c'est quand même pas une marge, même 1 milliard sur 7, ça fait quand même beaucoup, puis 1 milliard d'êtres humains, c'est beaucoup, n'est-ce pas ? Puis c'est très concentré dans certaines zones géographiques, Amérique latine, Afrique, beaucoup, une partie de l'Asie, un peu l'Europe, un peu les États-Unis. Non seulement cette pauvreté ne disparaît pas, elle a tendance à réaugmenter, notamment la pauvreté des plus faibles. Post-Covid, ce sont les femmes, par exemple, qui ont connu le regain de pauvreté le plus spectaculaire. Comme toujours, hein, les femmes sont les premières victimes des systèmes de production de la pauvreté. Mais les écarts de richesse entre les plus riches et les classes moyennes, et les classes moyennes et les plus pauvres, les écarts de richesse explosent. Il n'y avait pas cette catégorie de super riches encore dans les années 1990 qui existe aujourd'hui, c'est-à-dire une très faible minorité de personnes qui possèdent la majorité des ressources planétaires.
1: C'est une bombe à retardement.
2: Bien sûr, c'est une bombe politique à retardement. Et je ne comprends même pas qu'on ne le comprenne pas. Pourquoi ? Parce qu'on peut avoir l'impression que les systèmes politiques sont plutôt là pour servir les intérêts des plus riches et non plus, désormais, pour s'intéresser aux intérêts des plus pauvres. Je crois qu'on a délaissé le projet de justice sociale qui était celui, par exemple, en Europe, de l'immédiate après-Seconde Guerre mondiale. Et puis, il y a une troisième insoutenabilité. Celle-ci, je ne vais pas rentrer dans les détails parce qu'elle est tellement flagrante, vous me direz, tellement de gens semblent l'oublier, c'est l'insoutenabilité écologique. Nous avons tellement urbanisé la Terre, nous avons tellement extrait de ressources, nous avons tellement émis de gaz à effet de serre, de polluants, de plastique que l'on voit un peu partout, tout ça dans nos corps et dans tous les organismes des écosystèmes, que nous pouvons faire la démonstration, d'ailleurs le GIEC va en faire une démonstration en bonne et due forme, puisqu'il y a un rapport spécial du GIEC qui est en train d'être écrit sur ces questions-là, nous pouvons faire la démonstration que l'urbanisation planétaire est le vecteur du changement global. Réchauffement climatique, épuisement des écosystèmes, modification des métabolismes des océans, des grands fonctionnements océaniques, des grands fonctionnements atmosphériques, épuisement des ressources. Tout ça, c'est lié à cette urbanisation, véhicule de la globalisation financière. Et puis, il y a peut-être une quatrième insoutenabilité, celle que l'évolution actuelle des États-Unis nous montre. Que nous montrent les États-Unis ? Eh bien, devant l'interrogation sur l'économie, l'interrogation sur l'injustice sociale et l'interrogation écologique, que fait le président des États-Unis actuel ? Et plutôt que d'aborder à bras-le-corps ces questions-là, il choisit la voie de la régression démocratique et il choisit la voie de la stigmatisation de populations immigrées, par exemple, ou de populations qui sont contre sa politique. Donc, il choisit la voie de la mise en question des libertés fondamentales. Donc, ce monde n'est-il pas aujourd'hui aussi marqué par une insoutenabilité démocratique ? Donc, vous voyez, finalement, ça crée quand même une série de problèmes qu'on serait bien avisé de prendre à bras le corps.
1: Oui, mais alors comment faire ? C'est tout le sujet, hein. Comment aller contre cette urbanisation du monde ? Alors, il y a des endroits qui sont inspirants. Je vous propose d'aller dans l'ouest de l'Autriche, à la frontière avec la Suisse. Le land du Vorarlberg fait figure de modèle écologique, chalets, logements collectifs, écoles et même usines. Les communes réparties entre moyenne montagne et plaine du Rhin ont fait le choix, dès les années 60, du beau, du confortable et surtout d'un juste usage de leurs ressources. La consommation énergétique est une autre priorité, avec des bâtiments peu gourmands et une stratégie régionale ambitieuse. Au Vorarlberg, l'écologie est ancrée dans la culture des habitants et la région attire aujourd'hui de nombreuses délégations venues du monde entier. Alors qu'est-ce que ce modèle a d'inspirant? Pour le savoir, notre correspondante Isorias s'est rendue sur place.
3: Allô,
4: allô,
3: Isor.
4: Allô, freut
5: mich. Marina Emmerle, vous êtes venue me chercher à la gare et on est maintenant dans votre voiture. Est-ce qu'on peut en profiter peut-être pour faire connaissance? Est-ce que vous pouvez me parler de vous? Vous êtes originaire du Vorarlberg?
6: Oui, je suis née à Lustenau. C'est une ville frontalière située au bord du Rhin. La partie orientale de la vallée du Rhin, c'est le Vorarlberg. Et la partie occidentale, la Suisse. En tout, j'ai travaillé durant 20 ans comme architecte.
5: Et là, on est en route pour le Bregenzer Wald. Est-ce qu'on peut dire que c'est le cœur du Vorarlberg?
6: Oui, c'est dans le Bregenzer Wald que le cœur, l'esprit et la main se rejoignent.
5: Je suis partie de Vienne ce matin et ça met 7 heures en train pour venir jusque dans le Vorarlberg. Il fait à peu près 6-7 degrés à Vienne. Ici, il neige abondamment et il fait moins 5, moins 6. Je dis tout ça parce que c'est vraiment un land, une région à part, le Vorarlberg en Autriche. C'est presque un autre pays.
6: Oui, plus de 65% du territoire du Vorarlberg est inhabitable, car il y a des forêts et des montagnes, les Préalpes. La vallée du Rhin est une plaine traversée par le Rhin alpin, avant qu'il ne se jette dans le lac de Constance. Et c'est là que vivent les deux tiers des habitants du Vorarlberg. La région compte aujourd'hui environ 400 000 habitants et à peu près 270 000 vivent dans cette vallée du Rhin. Ça veut dire qu'entre la ville de Bregen et celle de Felkir, il y a une structure dense de 29 communes qui ont en partie fusionné. Mais il y a pour chaque village un panneau d'entrée et un maire ou une mairesse, car nous sommes très fédéralistes.
5: On vient d'arriver à Itisau, c'est donc un village de 2000 habitants au cœur du Bregenzer Wald. Il y a encore beaucoup de neige par terre, mais on se balade?
6: Oui, pour voir cette tradition de construction en bois.
5: Parce que c'est vrai que là, quand on arrive à Itisau, ça saute aux yeux. Il y a du bois partout sur les bâtiments. Peut-être une question qui me vient, c'est que non seulement il y a du bois dans les constructions, mais je vois derrière les montagnes, les vallées, où il y a énormément d'arbres et de forêts. Le Vorarlberg est un land où il y a, je crois, presque un tiers de la surface qui est recouverte de forêts.
6: Oui, c'est toujours le cas, Dieu merci. Le bois ici ne sert pas seulement à construire des maisons, mais aussi à les habiller. On l'utilise comme revêtement de sol, comme lambris. Je crois qu'il n'existe pas d'autres régions où autant de personnes travaillent dans l'industrie du bois. À un moment, cette tradition de la construction en bois s'est perdue. C'était après la Seconde Guerre mondiale, au moment du boom économique.
5: Et quand est-ce que c'est revenu?
6: Les acteurs de ce retour ont été les architectes et précurseurs de l'école de construction du Vorarlberg, ainsi que leur concept. Il y a d'abord eu un retour aux sources à la typologie locale des maisons du Bregenzer Wald dans les années 1960. C'est là que l'on a commencé à utiliser le bois de manière hybride ou à concevoir des maisons entièrement en bois. En fait, ils ont traduit cela dans un langage contemporain.

0: Pour comprendre pourquoi et comment les pouvoirs publics décident de faire construire des bâtiments en bois ici, j'ai rendez-vous à Krumbach, un autre village du Bregenzerwald, avec l'ancien maire de la commune, Arnold Hirschbühl. Je crois qu'il veut me montrer pas mal de choses dans le village. Donc là, j'attends le bus qui doit m'y conduire directement. Vous avez été maire de cette commune de quand à quand ?
1: De 1995 à 2018.
0: Et c'est à cette époque que vous avez décidé de faire construire beaucoup de bâtiments en bois ?
1: Oui, la construction en bois est devenue une évidence. C'est tout simplement plus durable et plus respectueux de l'environnement. Et puis, c'est un matériau de construction issu de la région. Nous ne vernissons pas les sols, nous ne les huilons pas. Et donc, c'est très facile à entretenir et à vivre. Nous avons ainsi construit 100 logements en 10 ans. Et pour une commune de 1000 habitants, c'est beaucoup. Nous avons aussi construit ce presbytère. Ce bâtiment est entièrement construit en bois et compte 3 étages. Au sous-sol se trouve une salle de musique, au rez-de-chaussée la salle paroissiale qui sert également de petite salle communale et à l'étage supérieur se trouve la bibliothèque. Le bâtiment fait 800 mètres carrés. Il a coûté 2,5 millions d'euros. Pour ce genre de projet, c'est-à-dire quand c'est un espace public, comme une école ou une salle communale, la région du Vorarlberg nous subventionne à hauteur de 50%.
0: Mais ça ne coûte pas plus cher de faire construire en bois ?
1: Non, ce serait le même coût que si je construisais avec du béton ou de la brique de même qualité, avec une isolation, une façade extérieure adaptée.
0: Et Arnold, on voit quand même, c'est très vivant le centre-ville de Krumbach, alors que c'est un petit village. Est-ce que l'architecture durable, est-ce que l'architecture en bois, ça y participe ?
1: Oui, une bonne architecture crée une bonne ambiance dans le village. Les gens aiment alors davantage y vivre. Et ce qui est aussi très important dans le Bregenzerwald, c'est les transports publics. Nous avons des arrêts de bus où au moins un bus passe toutes les heures. C'est pour nous une priorité que le transport individuel soit réduit. La culture de l'architecture joue un rôle central, mais ce qui est essentiel ici, c'est la participation citoyenne. Nous impliquons les citoyens partout. Et dès qu'il y a une décision politique, c'est vital. Car les projets sont toujours solides lorsqu'ils sont ancrés à la base.
0: Et Arnold, j'aimerais bien demander à un habitant, en fait, commencer de vivre dans une maison en bois. Là, je vois au loin une maison en bois. Peut-être qu'on peut y aller.
2: Je m'appelle Rainer Niederacher. Voici ma maison en bois. Elle a été construite en 2000 et c'est là que j'habite avec ma famille.
0: Vous me faites visiter l'intérieur ?
3: Yeah. Alles klar.
2: Pour nous, vivre dans une maison en bois, c'est normal, car nous y sommes habitués. Mais je me souviens qu'une fois, en vacances avec ma famille, nous avons passé quelques jours dans une maison en briques. Et c'est là que nous avons remarqué pour la première fois que l'ambiance intérieure était différente. Le bois dégage sa propre chaleur et d'une certaine façon, il diffuse aussi un sentiment de bien-être. Et c'est en été, quand les pièces ne sont pas chauffées, qu'on ressent le plus la différence. Je dirais donc que le confort de vie est différent. Ici, dans le Vorarlberg, nos origines sont très marquées par l'agriculture. Autrefois, presque toutes les familles étaient des familles d'agriculteurs. C'est pourquoi le rapport à la nature, au travail et à l'habitat est certainement plus fort.

0: Je m'appelle Hermann Kaufmann et je suis architecte depuis 41 ans. Nous nous trouvons ici dans ce qui est l'un de mes projets phares. Il s'agit du premier bâtiment en bois construit à la hauteur maximale autorisée pour les immeubles dans le Vorarlberg. Une construction réalisée en bois avec un degré élevé de préfabrication, ainsi que le développement d'un système de construction conçu pour faire des immeubles du bureau en bois. Ici, c'est le prototype.
1: Et moi, je m'appelle Rainer Strauch. Je suis ingénieur en bâtiment depuis 30 ans. J'ai fait la connaissance d'Hermann Kaufmann en 2010. Puis je me suis lancé dans ce magnifique projet et nous avons développé ensemble ce système de construction. Aujourd'hui, en tant que directeur général de l'entreprise Cré, je suis responsable de la mise en œuvre de ce système à l'échelle mondiale.
2: C'est donc une construction qui repose principalement sur le bois, comme de très nombreux bâtiments dans le Vorarlberg. Le bois a aussi des vertus en matière de consommation d'énergie. Est-ce que vous pouvez nous expliquer ?
0: Le bois présente surtout un énorme avantage en ce qui concerne le bilan carbone d'un bâtiment. Aujourd'hui, le problème est que la construction émet énormément de CO2. Et le bois est un matériau de construction produit par le soleil, qui n'a donc pas émis de CO2 lors de sa formation, mais qui a même capturé du carbone. Cela signifie que lorsque j'utilise du bois et que je l'utilise longtemps, je retire du carbone de l'atmosphère pendant un certain temps. Et c'est là l'énorme avantage de la construction en bois qui le distingue de tous les autres matériaux. Si je construis en béton, j'émets énormément de CO2 à cause du ciment, de la fabrication, mais aussi de l'acier d'armature qui émet lui aussi beaucoup de CO2. Et dans ce cas, généralement, je ne peux pas construire un bâtiment à bilan carbone positif, alors qu'avec le bois, je peux. Nous avons calculé qu'avec le bois, il est possible de réduire les émissions de CO2 jusqu'à 2/3. C'est donc tout à fait significatif.
1: Et avec ce type de construction, on a, comme vous le voyez ici, ce mur extérieur qu'on appelle une ossature bois, et l'isolation thermique se trouve directement à l'intérieur du mur. Alors que, par exemple, avec des murs extérieurs en béton armé, il faut ajouter l'isolation thermique en plus. Ici, tout est intégré dans une seule et même couche. À mon avis, le bois facilite l'obtention de meilleures performances d'isolation, en particulier quand on ne souhaite pas ajouter de couches supplémentaires à l'extérieur.
2: Et justement, je voudrais comprendre en quoi ce projet a été pionnier et peut-être particulièrement en matière d'efficacité énergétique.
0: Le principe est très simple. Premier point, il y a ici une enveloppe de bâtiments bien isolés thermiquement. Cela veut dire que le toit et les façades sont bien isolés. Ensuite, il y a une surface de fenêtres raisonnable. Il n'y a pas trop de fenêtres, ni trop peu, car c'est par les fenêtres que l'on perd le plus d'énergie. Ensuite, pour limiter les pertes liées à la ventilation, c'est-à-dire à l'air dont on a besoin dans un bâtiment, on veille à ne pas perdre la chaleur contenue dans cet air lors de son renouvellement. Pour ça, il existe ce qu'on appelle le principe d'échangeur de chaleur, c'est-à-dire une ventilation où la chaleur est récupérée. C'est tout ça qu'on appelle une maison passive. Il existe différentes possibilités pour mettre cela en œuvre sur le plan technique. Mais le principe en soi est très simple.
1: Oui, je peux dire que dans ce bureau, notre consommation d'énergie pour le chauffage est très faible. Il y a ici des machines et des personnes et elles dégagent de la chaleur. Nous avons aussi un système de contrôle de l'éclairage à commande automatique. On a en quelque sorte l'impression que, comme par magie, tout est toujours parfait. Il fait toujours juste assez chaud et juste assez lumineux.
2: Martin Reiss, vous êtes le directeur de l'Institut de l'énergie du Vorarlberg, une région où les bâtiments à faible consommation d'énergie sont la norme. Mais au-delà de la question de l'efficacité énergétique, je voudrais parler avec vous de la stratégie globale du Vorarlberg en matière d'énergie. Parce que vous vous êtes fixé un objectif ambitieux, être totalement indépendant d'ici 2050.
3: Si on parle de consommation d'électricité, nous produisons ici dans la région presque autant d'électricité à partir de sources renouvelables que nous en consommons. Nous sommes à 95% et l'objectif est d'atteindre 100% d'ici 2030.

0: Cela vient d'être réaffirmé par le gouvernement de la région et approuvé à l'unanimité par les 5 partis représentés au Parlement régional. Et concernant la consommation globale d'énergie, nous souhaitons atteindre 50% de renouvelables d'ici 2030 et 100% d'ici 2050, c'est-à-dire en effet être totalement indépendant des énergies fossiles. Cela nécessite bien sûr des investissements. Et quand on investit dans les énergies renouvelables, il ne faut pas seulement investir dans la production, dans les panneaux solaires et les éoliennes, mais aussi dans le stockage et dans le réseau de distribution. Nous prévoyons d'investir 2 milliards d'euros sur les 20 prochaines années, justement pour l'extension du réseau et la numérisation du réseau du Vorarlberg, afin de pouvoir réagir beaucoup plus rapidement aux pics de demande.
1: Est-ce que vous diriez que les politiques, donc au niveau de la région et puis peut-être aussi à des niveaux plus locaux, sont au rendez-vous justement, ont cette vision à long terme dont on a besoin dans le domaine de l'énergie ?
0: Oui, les responsables politiques ont constaté qu'il y avait une préoccupation, un besoin au sein de la population et ils ont accepté et soutenu cette démarche et ont créé les conditions cadres pour.
1: Il y a donc ce vrai engagement des pouvoirs publics, mais je me suis demandé aussi si ce n'était pas une question de mentalité. Parce qu'au fil des jours que j'ai passé ici dans le Vorarlberg, je me suis rendu compte qu'il y a beaucoup de personnes privées, donc, qui installent eux-mêmes soit des panneaux photovoltaïques, soit qui veulent se mettre à la biomasse, qui veulent aussi cette indépendance énergétique et qui passent par le renouvelable. Est-ce que il y a une conscience plus forte ici ?
0: Oui, c'est très fort ici. C'est aussi un peu l'état d'esprit que nous souhaitons avoir en tant que société. Que les gens n'attendent pas que tout leur soit donné d'en haut. Nous avons un grand programme qui s'appelle « Fais-le », tout simplement. Un programme où l'on dit, par exemple, ce petit module photovoltaïque, on te montre comment tu peux le faire toi-même. Cette approche du « Fais-le toi-même » est très importante pour nous. Il y a une forte responsabilité individuelle.

0: Bonjour et bienvenue à tous. Il est 17h, donc nous sommes pile à l'heure. Je m'appelle Verena Yakubek-Konrad et je travaille à l'Institut d'architecture du Vorarlberg. J'ai dans les mains la prochaine invitation que je vais vous faire passer. Nous organisons ce genre de visite chaque mois. On vous propose chaque dernier vendredi de venir découvrir un bâtiment neuf ou relativement récent dans notre région. C'est l'occasion d'en apprendre beaucoup sur l'architecture. Aujourd'hui, c'est donc la nouvelle école primaire.
1: Je voudrais avec vous, Verena, évoquer les limites de ce modèle, parce qu'on a vu tout ce qu'il a d'inspirant, le modèle du Vorarlberg, mais je me suis aussi demandé, pour le bois par exemple, si c'était toujours du bois local qui servait aux constructions dans la région, et puis est-ce que même quand c'est du bois local qui est pris, assez réglementé pour qu'on préserve quand même les forêts?
0: Il n'existe pas de chiffres à ce sujet, je ne peux donc pas en citer, et il n'existe pas non plus de réglementation. En réalité, de nombreuses communes possèdent leurs propres forêts, tout comme des particuliers, et il est donc très naturel de prélever du bois dans sa propre forêt. Et c'est justement un facteur essentiel pour les constructeurs publics, qui n'est pas seulement judicieux sur le plan écologique en matière de gestion forestière, mais qu'il est aussi, bien sûr, en termes de coûts. Et au Vorarlberg, l'écologie va de pair avec l'économique. La gestion forestière est un sujet très important pour nous. Mais qu'il s'agisse ensuite de transformer et de vendre le bois ou de l'utiliser soi-même, pour ça, il n'y a pas de règlement.
1: Et un point qui me paraît quand même important, c'est que le foncier maintenant coûte cher quand même aujourd'hui dans le Vorarlberg. Comment est-ce qu'on l'explique et quelles conséquences ça a ?
0: La hausse du prix des terrains est en effet l'un des principaux problèmes. Et il y a, selon moi, deux grandes raisons. La première est la financiarisation, c'est-à-dire la spéculation sur ce bien limité qu'est le sol. Et la seconde est la thésaurisation des terrains à bâtir. En clair, j'achète à bas prix, je conserve le terrain longtemps, ce qui entraîne une pénurie sur le marché et par conséquent une hausse des prix. Ce n'est pas compliqué, mais comme il n'existe aucune loi pour l'empêcher, cette pratique a conduit au cours des dernières décennies à une flambée des prix du foncier dans le Vorarlberg. Je vous donne un exemple. Acheter aujourd'hui un appartement de 100 mètres carrés dans la région coûte environ 1 million d'euros. Ce sont bien sûr des prix qui sont très éloignés de ce que gagnent les gens. Donc ça veut dire qu'il n'est plus possible d'acheter quand on a un salaire normal. Il faut beaucoup plus de logements sociaux pour contrer cette tendance et stabiliser les prix. Mais pour l'instant, c'est un bras de fer politique dont personne ne sait encore où cela va mener.
2: Kühlere schattige Bereiche, aber auch warme Bereiche an der Sonne, abhängig von Jahreszeit und Tageszeit.
1: Et le Vorarlberg a toujours été pionnier justement dans cet habitat durable, cette manière durable de vivre, de construire. Est-ce que vous pensez qu'à l'avenir il continuera à l'être?
3: Ich denke schon, dass in der Bevölkerung nach wie vor eine große Rolle spielt.
0: Oui, je pense que cela continuera à jouer un rôle important au sein de la population, car deux facteurs essentiels se rejoignent ici. D'un côté, cette conscience d'être dans un espace naturel intact et vouloir le préserver. Et d'un autre côté, cette frugalité typique du Vorarlberg, qui se reflète dans le pragmatisme de la construction. Comme je l'ai dit, l'écologie et l'économie sont très liées ici. Mais je pense qu'il faut néanmoins reconnaître que les années fastes sont derrière nous et que nous devons aujourd'hui renouer avec cette frugalité, avec un peu plus d'assurance. Et nous devons aussi nous demander en quoi consiste aujourd'hui ce pragmatisme et cette frugalité, car suite aux excellents retours que nous avons reçus ces dernières années, nous avons peut-être poussé un peu trop loin cette exigence de perfection. Et je crois qu'elle nous freine aujourd'hui dans l'innovation. C'est là où nous en sommes aujourd'hui et il faut nous demander ce dont nous avons réellement besoin et comment nous pouvons revenir aux sources, faire un pas en arrière et nous concentrer sur les choses qui comptent vraiment.
1: Et ça passe aussi justement par un ancrage dans les mentalités, c'est un peu ce que vous faites ici aujourd'hui. Vous invitez les habitants du Vorarlberg à venir découvrir des projets architecturaux. Aujourd'hui, c'est une école qui a été construite en bois. C'est aussi ça, ça passe aussi par la mentalité des gens.
0: Nous faisons vraiment un gros travail de réflexion critique sur nous-mêmes. Et nous nous interrogeons nous-mêmes dans ce que nous faisons à l'Institut, avec la population, sur l'impact réel de chaque mesure. En le faisant régulièrement, sans se ménager, mais en étant radicalement honnête, on peut éviter de répéter sans discernement les erreurs qui ont été commises, mais plutôt en tirer des leçons. Il faut rester curieux, continuer à expérimenter, à être en mouvement et ne pas croire que l'on sait déjà tout et que l'on a déjà tout.

0: C'était un reportage de Isorias réalisé par François Porcheron. Michel Lussault, je rappelle que vous êtes géographe, professeur d'études urbaines à l'École normale supérieure de Lyon. Vous nous recevez aujourd'hui. Vous dirigez aussi l'École urbaine de Lyon. On va rentrer un peu plus dans le détail, mais globalement, comment réagissez-vous à ce reportage ?
1: Je trouve que c'est un reportage très intéressant, à la fois par ce qu'il dit et par les limites que l'on peut trouver à ce qui est dit. Les limites de cet exemple qui n'est peut-être pas un modèle, hélas, serait-on tenté de dire, mais aussi des limites qui renvoient à ce dont nous parlions plus tôt sur les insoutenabilités de l'urbanisation planétaire. Petit point pour commencer. Moi, je pense qu'on ne peut pas sortir du système urbain planétaire aujourd'hui de but en blanc, mais qu'il faut l'amender. On peut conserver des points positifs à l'urbanisation, et il y en a beaucoup, nous n'avons pas le temps de les évoquer ici, mais il y en a notamment parce que l'urbanisation a été historiquement toujours aussi un vecteur de progrès démocratique, et puis une amélioration des conditions de vie, etc. etc. Mais il faut changer l'urbanité, il faut changer le référentiel. Et il y a des choses intéressantes dans ce reportage de ce point de vue-là.
0: Par exemple, une construction à partir de ressources locales. Alors là, c'est le bois. On imagine bien en Afrique, par exemple, à cause des termites, ce ne serait pas possible d'utiliser le bois, mais la terre, par exemple, la terre crue.
1: Et quelque chose de très fort dans le reportage, c'est quand une personne interrogée dit qu'un des principes majeurs, c'est de partir du lieu et faire usage des ressources et des savoirs et des compétences. On part d'un lieu et on valorise ce que l'on pourrait appeler le vernaculaire. Et ça, on peut le faire en Autriche, on peut le faire au Sahel. Finalement, l'idée de partir d'un lieu et de potentialiser ce lieu, de considérer que dans ce lieu, on va trouver les ressources qui seront susceptibles de satisfaire des besoins vitaux, parce que trouver un bon habitat, pas au sens simplement du logement, mais un bon habitat au sens de tout ce qui environne le logement. C'est très bien dit aussi dans le reportage, quand on met en avant l'animation d'un petit village de 1000 habitants qui semble très animé, comme un centre-ville. Hein. Votre reporter parle d'ailleurs de centre-ville, alors qu'on est dans un village. Ben, ça veut dire que c'est l'ensemble de l'habitat régional qui est valorisé par cette démarche. Donc, partir du lieu, partir de ses ressources, partir des compétences et des savoir-faire des habitants et des filières économiques sur place. Partout au monde, comment construit-on aujourd'hui ? En béton, avec du métal, avec des matériaux industriels, avec des stéréotypes architecturaux, reproductibles partout. Là où c'est pas du béton coulé, c'est du parpaing. Mais regardez la France, c'est très symptomatique. D'ailleurs, c'est très symptomatique de voir qu'en France, on n'a pas développé du tout le même type de démarche que celle que l'on a développée dans cette région autrichienne. Mais pourquoi ? Parce qu'en France, on est là, le paradis de l'industrialisation de la construction.
0: Alors que pourtant, nous avons plein de forêts.
1: Nous avons plein de forêts, et puis nous avons plein de lieux ressources, et nous avons énormément de vernaculaires historiques. Mais même le pavillonnaire en France est industrialisé au fond, même si ce sont des petites entreprises qui souvent déploient les pavillons périurbains qui sont considérés comme un idéal de vie en France. Bah, quand on regarde la manière dont ils sont construits, chape de béton, fer, parpaing, placoplâtre. Je crois qu'une des caractéristiques de notre époque, c'est que nous sommes amnésiques en fait. Le béton est un matériau qui paraît aujourd'hui ubiquiste, universel, incontestable, facile, permettant de régler toutes les solutions constructives et infrastructurelles, bâtimentaires, infrastructurelles, mais enfin l'usage massif du béton, ça a quelques décennies. Dans les campagnes françaises, on ne construisait pas en béton jusqu'à ce que les marais pavillonnaires imposent le parpaing. Et en Afrique, c'est la même chose. On savait faire sans la terre. Beaucoup d'architectes africains, dont certains ont eu le prix Pritzker, ont revalorisé les filières terre, etc. Et puis il y a d'autres types de constructions, puisque l'idée c'est de partir du local. Donc en fait, il faut valoriser tous les vernaculaires et les valoriser de manière non folklorique.
0: Qu'est-ce que vous appelez les vernaculaires ?
1: Tous les savoirs et les compétences et les techniques et les matériaux qui traditionnellement étaient mis en œuvre dans les processus de construction et d'aménagement. On a quand même su construire du logement et des infrastructures avant 1950. Et quand je dis dans une perspective non folklorique, ça s'est très bien montré dans le reportage, c'est de partir de l'idée que les techniques locales, la valorisation du local va permettre de régler les solutions d'aujourd'hui et pas les solutions d'hier. Vous voyez ce que je veux dire ? Ça permet d'aborder des problèmes qui sont les problèmes des habitants d'aujourd'hui. C'est-à-dire inverser la pensée, parce qu'aujourd'hui, les promoteurs de l'urbanisation industrielle globalisée vous disent « seuls les techniques et les matériaux de l'industrialisation peuvent répondre à vos besoins ». Non, c'est faux.
0: Il n'y a pas pire que le béton, par exemple, par rapport à la hausse des températures.
1: Bien sûr, et on peut même construire en hauteur, en bois. Et puis, on peut même questionner le type de construction en hauteur qu'on fait, parce que parfois, on construit très en hauteur, non pas pour des motifs écologiques, mais pour des motifs de pure spéculation immobilière et de pure spéculation foncière. Alors, il y a ce cas autrichien qui est très intéressant. Le cas des pays scandinaves est aussi intéressant, notamment la Norvège, où il y a véritablement cette idée qu'on peut répondre aux besoins d'aujourd'hui dans des techniques qui sont des techniques locales. D'ailleurs, c'est intéressant aussi dans l'interview, à la fin du reportage, quand cette personne qui est interrogée dit « Oui, alors peut-être qu'on est allé aussi trop loin dans la volonté de faire des bâtiments parfaits. On peut peut-être aussi être moins exigeant en termes de normes, mais pour que les constructions soient plus faciles, plus faciles à développer, plus faciles aussi à financer. » Je trouve que c'est une réflexion très importante. C'est-à-dire aussi être capable de mettre en question des standards, voyez, des standards y compris sécuritaires, non pas pour mettre les gens en danger, mais tout simplement pour se réapproprier des manières de se loger et d'habiter qui finalement sont efficaces en sortant des modèles traditionnels. Et puis il y a un point quand même que je trouve très intéressant dans votre reportage qui montre aussi les limites de ce qui se passe même dans cette zone vertueuse. Bah, c'est quand la personne qui est interviewée vous cite des prix complètement exorbitant.
0: 100 mètres carrés, 1 million.
1: Voilà, 100 mètres carrés.
0: D'euros.
1: 1 million d'euros, ça veut dire que dans cette région riche d'Europe, les locaux ne peuvent même plus s'acheter un appartement simple de 100 mètres carrés. Et alors là, ça en dit long sur quoi ? Ben, ça en dit long sur le fait que cette urbanisation planétaire, elle est dopée aux amphétamines de la spéculation immobilière et de la spéculation foncière. Les deux choses sont dites dans le reportage. Des gens qui stockent des terrains pour spéculer sur la valeur du terrain qui va augmenter, parce qu'effectivement, il y a des touristes qui viennent. Donc, alors, vous pouvez être sûr que dès qu'il y a du tourisme, le tourisme mondialisé, qui va jusqu'au surtourisme aujourd'hui, ou l'hypertourisme, comme dirait le géographe Rémi Knafou, dès qu'il y a du tourisme qui est lié, cet hypertourisme, à l'urbanisation planétaire, le tourisme est un sous-produit, en quelque sorte, de l'urbanisation planétaire, dès qu'il y a du tourisme, ça fait flamber encore plus la spéculation immobilière et foncière. Donc vous avez des acteurs économiques qui se considèrent désormais comme nécessairement des acteurs spéculatifs. Vous créez une situation qu'on peut voir en France, où même les classes moyennes supérieures ne sont plus capables d'accéder à la propriété, y compris dans les espaces centraux des territoires où ils habitent, où ils exercent professionnellement. Donc ça crée des conséquences en cascade, périurbanisation intense, donc délocalisation, besoin de mobilité, des économies qui deviennent des économies spéculatives complètement bouclées sur elles-mêmes, c'est-à-dire qui n'ont plus d'utilité sociale. Le fait que si le tourisme se développe, une partie du logement va se faire soustraire au logement ordinaire pour devenir un produit spéculatif touristique, c'est le phénomène des Airbnb ou autres. Donc ça crée une économie folle. Nous vivons dans un monde qui est devenu cinglé, non pas parce qu'il est urbain. Moi, je suis un promoteur de l'urbanisation comme manière de cohabiter avec les autres humains et avec aussi les non-humains, mais parce que cette urbanisation planétaire aujourd'hui, elle s'appuie sur des principes qui sont insoutenables et qui produisent des effets complètement aberrants.
0: Alors, nous arrivons à la fin de cette émission, Michel Lussault, vous le dites bien, hein, nous avons fabriqué une nouvelle Terre, finalement, en quelques décennies, avec cette urbanisation, mondialisation, globalisation. Est-ce que vous croyez que nous sommes capables d'inventer un autre modèle qui prendra en compte l'importance des autres êtres vivants et des limites planétaires ?
1: Nous pouvons le faire parce que nous avons aujourd'hui toutes les connaissances et toutes les compétences pour le faire. À la fois les connaissances des chercheurs qui n'ont jamais autant produit d'études tout à fait captivantes et pertinentes sur les dérèglements dont nous parlions et sur leurs causes, mais aussi en valorisant les compétences et les connaissances vernaculaire, des habitants eux-mêmes. Regardez, dès qu'on s'intéresse, par exemple, aux connaissances et aux compétences des peuples premiers, autochtones, dans l'Amérique du Sud, on voit à quel point ce sont d'extraordinaires ressources pour penser la mondialité, pas simplement pour penser un lieu. Le grand philosophe Achille Mbembe, qui, parlant de l'Afrique, montre que l'Afrique est une ressource pour penser l'universel et penser la mondialité, et pas simplement pour penser l'Afrique, c'est déjà beaucoup, mais pour, à partir de l'Afrique, penser l'universel. Ce sont des idées très belles et très fortes. Et donc, tout est là. Mais il faut bien dire que les États et les pouvoirs publics n'ont pas le courage d'aller dans le sens qui devrait être le leur, parce que le rôle des pouvoirs politiques, c'est plutôt de garantir l'habitabilité juste de cette planète Terre pour tout le monde, parce que tout le monde a le droit à une bonne vie.
0: Eh bien ça, c'est une jolie fin. Merci beaucoup Michel Lussault de nous avoir reçus dans votre bureau à l'École normale supérieure de Lyon. Je rappelle le titre de votre livre, Cohabitons pour une nouvelle urbanité terrestre, c'est paru aux éditions du Seuil. Merci à François Porcheron pour la réalisation de cette émission, à Caroline Filliette pour sa préparation. Prenez soin de vous, des vôtres et du monde. Nous nous retrouvons la semaine prochaine, même planète, même heure.
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6: Le récit d'une montée en puissance à la une de ce journal. Tous les bulletins de vote ne sont pas encore dépouillés, mais l'extrême droite peut déjà crier victoire au Royaume-Uni. Le parti Reform UK remporte un nombre de sièges historiques aux élections locales organisées ce jeudi. 4 hommes reconnus coupables d'avoir organisé le complot qui a tué le dernier président haïtien. Le verdict est tombé ce vendredi à Miami, bientôt 5 ans après l'assassinat de Jovenel Moïse. Dans cette édition également, l'appel de l'ONU face aux enlèvements qui se multiplient en Guinée. L'Indonésie qui serre la vis face aux escroqueries en ligne. 210 étrangers ont été arrêtés dans le pays cette semaine. Et puis du football en France, Nantes relégué en Ligue 2 la saison prochaine. Des grosses pertes pour les travaillistes et une forte progression du parti anti-immigration Reform UK. Voilà les leçons des élections locales de ce jeudi au Royaume-Uni. Mais malgré ces résultats, le Premier ministre travailliste Keir Starmer exclut de démissionner. La formation de Nigel Farage, l'homme du Brexit, semble quant à lui confirmer l'ascension que lui prédisaient les sondages, avec une percée notable dans plusieurs bastions historiquement à gauche. Mais pour Christopher Bickerton, enseignant-chercheur en sciences politiques à l'Université de Cambridge, cela n'implique pas forcément une arrivée au pouvoir imminente. On l'écoute.
8: Il est sans doute quelqu'un qui pourrait éventuellement, oui, être un Premier ministre. Je crois que ce qui est plus probable, c'est une continuation de la fragmentation de la scène politique britannique. Et cette fragmentation-là, elle n'est pas automatiquement quelque chose de bien pour Farage. On suppose plutôt qu'il y aurait peut-être un genre de système de coalition dans lequel un parti du centre, un parti travailliste ou conservateur pourrait mener une coalition et c'est une façon d'exclure les partis de l'extrême. Donc, dans ce cas de figure-là, le système britannique commencerait un peu à ressembler à le système européen de coalition. Mais ces systèmes-là fonctionnent pour exclure des partis d'extrême droite du pouvoir. Donc, je pense que Farage, oui, peut-être, mais il faudrait vraiment qu'il se transforme en force majoritaire.
6: Le chercheur Christopher Bickerton au micro de Paul Estanol. L'actualité sur le vieux continent, c'est aussi ce cessez-le-feu entré en vigueur il y a 3 heures maintenant en Ukraine et en Russie. C'est le président américain qui l'a déclaré ce vendredi sur sa plateforme Truth Social, annonçant dans le même temps un échange d'un millier de prisonniers de chaque camp. L'information a été confirmée dans la foulée par Kiev et Moscou, qui acceptent donc une pause jusqu'au 11 mai inclus pour commémorer la fin de la Seconde Deuxième Guerre mondiale. Donald Trump s'attend à une réponse de l'Iran dès ce soir concernant sa proposition de trêve durable au Moyen-Orient. Le locataire de la Maison-Blanche qui vient de s'exprimer depuis Washington où il est actuellement 20h03. Ce vendredi, Téhéran assurait de son côté être toujours en train d'étudier ce plan américain. Déclaration après une brève reprise des hostilités entre les deux belligérants. Le commandement central américain dit avoir dans la journée tiré sur deux pétroliers iraniens dans le détroit d'Ormuz. La République islamique, elle, évoque des affrontements sporadiques. Direction les États-Unis, à présent où le verdict de l'assassinat de Jovenel Moïse est tombé ce vendredi. Les quatre hommes jugés coupables par un tribunal de Miami ont été déclarés coupables. Pour les magistrats américains, ils ont participé à l'organisation du complot qui a coûté la vie au dernier président haïtien. C'était en juillet 2021. Un assassinat qui a contribué à plonger Haïti dans une spirale de violence et de chaos. Mais cette condamnation, Marine de la Moissonnière, intervient au terme de près de 9 semaines d'audience qui n'ont pas vraiment permis de lever tous les zones d'ombre.
9: Tout au long du procès, les accusés, les propriétaires d'une société de sécurité privée basée à Miami, l'un de leurs employés et l'homme qui a financé l'opération, ont affirmé avoir agi de bonne foi sur ordre de la justice haïtienne. Les mercenaires colombiens qu'ils ont engagés ne devaient qu'arrêter l'impopulaire Jovenel Moïse quand ils arrivent chez lui ce 7 juillet 2021 sur les hauteurs de Port-au-Prince. Le président est déjà mort, victime de ses propres gardes et de policiers haïtiens. Une ligne de défense qui n'a pas convaincu les jurés. Pour l'accusation, ces quatre hommes étaient motivés par la perspective de juteux contrats avec le remplaçant de Jovenel Moïse. Un cinquième homme, un pasteur, sera jugé aux États-Unis.